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3: Il est 6h à Carcassonne et Marseille, 4h en temps universel. Bonjour Jeanne Bartoli.
4: Bonjour Arthur et bonjour à tous. Dans ce journal, c'est la deuxième fois que l'armée américaine bombarde le territoire iranien en une semaine. Une nouvelle frappe sur une base dans le sud de l'Iran, action qualifiée de mesurée et uniquement défensive selon un responsable américain sous le couvert de l'anonymat, les gardiens de la révolution iranienne. De leur côté, disent avoir visé une base américaine en représailles. On va faire le point dans ce journal. On parlera aussi d'une tâche immense, celle de reconstruire la bande de Gaza. Sauf que les matériaux de construction sont bloqués par Israël. Alors les Gazaouis tentent de s'adapter en recyclant notamment des gravats. Reportage dans l'enclave palestinienne. Nous serons aussi au Canada qui impose des quarantaines obligatoires et renforce la surveillance dans ses aéroports face à l'épidémie d'Ebola il y a quelques semaines du mondial de football. On parle aussi de la Norvège qui donne son accord pour rejoindre le parapluie nucléaire de la France. Et puis Roland Garros, Novak Djokovic demande de repousser des matchs en soirée à cause de la chaleur. Hier, la numéro 2 mondiale, Elena Rybakina, s'est inclinée sur le court Suzanne Lenglen sous une chaleur étouffante. Ce sont les affrontements les plus importants entre les États-Unis et l'Iran depuis le début du cessez-le-feu il y a près de 2 mois, malgré les négociations qui se poursuivent autour d'un accord visant à mettre fin au conflit. Cette nuit, les États-Unis ont donc mené des frappes sur une base au sol dans le sud de l'Iran et abattu 4 drones autour du détroit d'Ormuz. Deuxième opération de ce type cette semaine, des actions mesurées, uniquement défensives et visant à maintenir le cessez-le-feu. Voilà la déclaration d'un responsable de l'armée américaine, alors que l'Iran dit avoir visé une base militaire américaine en représailles sans que l'on sache quelle base a été prise pour cible. Un peu plus tôt, l'armée du Koweït avait-elle fait savoir qu'elle était en train de repousser des attaques de missiles et de drones ennemis. 3 mois jour pour jour après le début de la guerre, le détroit d'Ormuz est lui toujours bloqué, empêchant les pays du Golfe d'exporter une partie de leurs hydrocarbures. Alors il y a bien des alternatives, mais Pierre-Olivier, on est encore très loin des niveaux d'exportation d'avant-guerre.
5: Pour contourner Ormuz, c'est vers l'ouest que se tourne l'Arabie Saoudite et son port de Yanbu sur la mer Rouge. Ces dernières semaines, la compagnie nationale Aramco utilise au maximum de ses capacités son oléoduc Petroline à travers le désert saoudien. Chaque jour, 7 millions de barils y transitent avant de prendre la mer. Les Émirats Arabes Unis aussi ont redirigé leur flux pétrolier, cette fois vers le port de Fujairah, juste à la sortie du détroit d'Ormuz dans le golfe d'Oman. Mais même en utilisant ces infrastructures jour et nuit, les Émirats ne parviennent à exporter qu'un peu plus d'1,5 million de barils quotidiennement. L'Irak, dont l'économie dépend à 90% du pétrole, privilégie de son côté la route, avec plus d'un millier de camions citernes qui quittent Bassora chaque jour pour rejoindre le port syrien de Banias à 1500 kilomètres. Des camions capables de transporter l'équivalent de 200 barils contre 2 millions pour un supertanker. Ces alternatives restent donc bien insuffisantes. Mises bout à bout, elles permettent d'exporter 9 millions de barils quotidiens, très loin des 21 millions qui transitent d'habitude par Ormuz.
4: Pierre-Olivier, et concernant toujours le Moyen-Orient, j'ajoute que les forces iraniennes affirment avoir tiré cette nuit sur 4 navires qui tentaient de franchir le détroit. C'est ce que rapporte en tout cas la télévision d'État. On ne connaît pas le type de navire ni leur pavillon. Vous suivez les derniers événements au Moyen-Orient sur notre live sur RFI.fr. Au Liban, à présent, l'armée israélienne dit avoir frappé ce matin des infrastructures du Hezbollah dans la ville de Tyr, dans le sud du Liban, après avoir lancé un ordre d'évacuation. Hier, l'armée avait averti qu'elle considérait comme une zone de combat tout le territoire libanais situé au sud du fleuve Zarani, lui-même situé au nord du fleuve Litani. À Gaza, je vous le disais en titre, c'est l'ONU qui avait estimé le chiffre. Il y a dans la bande de Gaza plus de 60 millions de tonnes de débris. La guerre menée par Israël contre l'enclave palestinienne a détruit littéralement le territoire. Aujourd'hui, les matériaux de reconstruction sont bloqués par Israël et le déblaiement des ruines représente le travail d'une génération, disent les experts. Alors des entrepreneurs gazaouis ont décidé de transformer les gravats en matière première. Reportage dans une fabrique de ciment improvisée dans la ville de Gaza. Rami El Magari avec Frédéric Misselin à Jérusalem.
6: Adi hausse la voix pour couvrir le bruit de sa machine. Il est propriétaire d'une petite fabrique de ciment installée sous une tente. Le ciment est rare à Gaza. Des restrictions sont imposées par les Israéliens sur les matériaux dits à double usage, utilisables selon eux à des fins civiles et militaires. Le ciment ne rentre pas dans l'enclave palestinienne. Adi, jeune entrepreneur de 24 ans, a décidé de transformer une machine à moudre les céréales en broyeuse à ciment.
7: J'ai pensé que si je renforçais les marteaux de la machine ou si je les rendais plus durs, ils pourraient résister. Avec ça, on fracture le ciment solide de mauvaise qualité qui était inutilisable dans les décombres. J'ai essayé le projet ainsi que la machine et j'ai réussi. Le ciment en sort finement pulvérisé.
6: Avec ses 12 employés, Adi a déjà produit en 8 mois 80 tonnes de ciment recyclé. Une demi-tonne coûte 2 700 $. Ibrahim est un client qui veut reconstruire son magasin et il est prêt à mettre le prix.
8: C'est presque le même ciment que celui que nous avions avant la guerre. Il est de bonne qualité, fiable à 100%. J'ai essayé, ça marche.
6: Ce ciment résistera-t-il sur le long terme? La production d'Adi est infime au regard des besoins. Rami Almeghari dans la bande de Gaza, Frédéric Misselin, Jérusalem, RFI.
4: RFI, 6 heures, passées de 6 minutes, direction à présent la République démocratique du Congo. La Croix-Rouge lance un appel à la solidarité internationale face à l'épidémie d'Ebola qui touche l'est du pays. Le président national de la Croix-Rouge, Grégoire Matézo, prévient que les épidémies ne sont pas que des crises sanitaires nationales, mais qu'elles peuvent être un facteur de déstabilisation dans le reste du monde. Plusieurs pays ont annoncé des mesures de restriction pour les voyageurs en provenance de RDC. Dernière en date, le Canada qui suspend ses visas pour les ressortissants du pays, mais aussi pour l'Ouganda et le Soudan du Sud. Le Canada qui impose aussi des quarantaines obligatoires et renforce la surveillance dans ses aéroports à quelques semaines maintenant du mondial de football. Correspondance, Nafia Liber.
9: Visiter, étudier, travailler, s'installer, peu importe la raison, Ottawa leur ferme les frontières du pays. Même les voyageurs déjà munis d'un visa valide seront refoulés.
10: Soyons clairs, les documents ne seront pas annulés.
9: Il s'agit en fait d'une suspension de 90 jours des demandes d'immigration, nuance Léna Diab, ministre fédérale de l'immigration. La mesure ne vise que les nouveaux arrivants de ces trois pays africains.
10: Les personnes déjà au Canada ne seront pas tenues de quitter immédiatement le pays.
9: Mais dès samedi, les contrôles sanitaires se resserreront pour les voyageurs revenant des trois pays visés. Ces personnes devront subir un examen médical à leur arrivée au Canada. Les cas suspects seront hospitalisés. Les autres devront se placer en quarantaine pendant 21 jours. Le gouvernement, lui, continuera de surveiller l'évolution de l'épidémie d'Ebola et il n'exclut pas de prolonger ces mesures au-delà de la date prévue du 29 août. Dans les faits, il n'y a jamais eu de cas d'Ebola importé au Canada. Le risque reste faible selon les autorités sanitaires. Mais Ottawa d'y agir par précaution à quelques semaines de la Coupe du Monde de la FIFA qui doit attirer des centaines de milliers de visiteurs au pays. Nafia Liber, Montréal, RFI.
4: Et à noter que l'Ouganda ferme sa frontière avec la RDC pour tenter de contenir la propagation d'Ebola. Les ressortissants ougandais revenant de RDC devront désormais observer une quarantaine obligatoire de 21 jours. La Norvège donne son accord pour rejoindre le parapluie nucléaire de la France. Emmanuel Macron l'a annoncé hier à Paris aux côtés du premier ministre norvégien Jonas Gahr Støre. Concrètement, la Norvège va participer aux exercices de dissuasion nucléaire de la France. Seul pays de l'Union européenne à posséder l'arme nucléaire. Paris pourrait aussi positionner des éléments des forces aériennes stratégiques dans d'autres pays européens pour compliquer les calculs des adversaires de la France, notamment face aux menaces russes. Écoutez hier Emmanuel Macron.
11: Monsieur le Premier ministre, vous avez donné votre accord pour que la Norvège rejoigne ce que nous avons appelé la dissuasion nucléaire avancée lors du discours de l'île longue. C'est une étape très importante de notre partenariat et ce sera le moteur d'une coopération très ambitieuse. C'est une exigence réciproque que nous fixons au bénéfice de notre sécurité collective en Europe. La Norvège, partenaire géographique et stratégique clé avec lequel nous avions déjà des coopérations importantes pour assurer la protection du territoire allié face aux menaces extérieures représentera une forte valeur ajoutée pour cette dissuasion avancée.
4: Emmanuel Macron hier et d'autres pays pourraient suivre comme le Royaume-Uni, la Pologne, les Pays-Bas, la Belgique, la Grèce, la Suède, le Danemark ou encore l'Allemagne. On parlait de la France et le procès en appel du financement libyen présumé de la campagne présidentielle de 2007 de Nicolas Sarkozy qui s'est achevé hier. Les quatre avocats de l'ancien président ont plaidé la relaxe. L'accusation avait-elle demandé 7 ans de prison. Le procès s'est refermé sur les derniers mots de Nicolas Sarkozy qui a de nouveau clamé son innocence au terme de 11 semaines d'audience qu'il a trouvé parfois éprouvante. L'actualité de ce jeudi, c'est aussi Donald Trump qui annonce soutenir officiellement le Premier ministre arménien Nikol Pachinian pour les élections législatives du 7 juin prochain, scrutin à valeur de test pour le pays qui a récemment opéré un tournant vers l'Occident et pris ses distances avec la Russie. On va parler à présent de cette longue visite officielle en Chine pour le président serbe Aleksandar Vučić achève 5 jours de déplacement en Chine. Il a qualifié cette visite de plus importante de sa carrière politique. À la clé, une 20aine d'accords, infrastructures, robotique, sécurité ou encore chaîne d'approvisionnement. Précision, Yelena Tomic.
12: La médaille de l'amitié, la plus haute distinction chinoise décernée à un ressortissant étranger. L'image est belle pour Aleksandar Vučić. Un succès pour les médias pro-gouvernementaux, mais qui suscite des critiques. Vuk Vuksanović, maître de conférence au King's College de Londres.
13: Le principal problème dans cette coopération avec la Chine réside dans les normes appliquées, car les projets d'investissement chinois ne respectent pas toujours les standards environnementaux de santé publique, des droits des travailleurs, de lutte contre la corruption ou pour plus de transparence. Si des États donnent aux Chinois un chèque en blanc, ils en profiteront au maximum. Et c'est précisément ce qui se passe en Serbie.
12: Cette visite reflète aussi un réalignement stratégique de la politique étrangère serbe.
13: S'agissant de ses relations avec la Chine, Belgrade craint plus Washington que l'Union européenne, car à mesure que la rivalité sino-américaine s'intensifiera, les petits pays seront soumis à davantage de pression pour choisir leur camp. Belgrade essaiera certainement de mettre en place une stratégie analogue à celle de l'ex-Yougoslavie, en maintenant une forme de politique semi-équilibrée à la fois avec Washington et Pékin, une sorte de tentative d'imiter la Yougoslavie de Tito.
12: À l'heure actuelle, le régime autoritaire d'Aleksandar Vučić continue de jouer sur tous les tableaux en privilégiant la carte chinoise.
4: Yelena Tomic, en Inde, il agace le pouvoir, le parti populaire des cafards pour les chômeurs et les feignants, créés après des propos insultants du très puissant chef de la justice du pays sur la jeunesse. Désormais, le compte Instagram du parti compte plus de 22 millions d'abonnés, nettement plus que les 9 millions du BJP. Nicolas Roca.
14: Certains jeunes sont comme des cafards, des chômeurs, des feignants. Les propos la semaine dernière du chef de la justice indienne Surya Kant ont entraîné la création du parti populaire des cafards, l'insecte, un symbole pour une jeunesse désabusée.
15: Les institutions sont vidées de leur substance. Le gouvernement n'assume aucune de ses responsabilités.
14: Pour ce jeune indien de 27 ans, les récents scandales de fraude et d'erreurs lors des très compétitifs examens universitaires ont également attisé la colère d'une génération Z qui souffre du chômage de masse.
15: On a l'impression ici qu'il y a le même mouvement de la Gen Z qu'en Indonésie ou au Népal, où les jeunes qui n'ont pas pu trouver d'emploi sont maintenant dans la rue.
14: Ou plutôt en ligne, le parti a capitalisé sur l'intelligence artificielle pour sa communication, dévoilant un fossé générationnel.
15: Toutes les personnes âgées, disons au-delà de 40-45 ans, ne comprennent pas l'intelligence artificielle, les réseaux sociaux.
14: Représentation des femmes, démission du ministre de l'Éducation, l'indépendance des médias, des juges, les cafards ont émis des propositions et sont désormais la cible du parti au pouvoir. Tous ceux qui lèvent la voix, émettent une critique, sont traités d'antinationalistes et on leur dit de retourner au Pakistan, de quitter le pays, déplore le jeune homme. Il a souhaité rester anonyme, craignant des représailles.
4: Nicolas Roca du service international d'RFI, l'Inde frappée par un épisode de canicule depuis déjà plusieurs jours, tout comme l'Europe de l'Ouest, France, Angleterre ou encore Italie. La science est claire, le changement climatique d'origine humaine rend ces vagues de chaleur plus fréquentes, plus extrêmes. Voilà la déclaration de Simon Steele, hier responsable de l'ONU Climat, et justement sur le cours Suzanne Lenglen, écrasé par la chaleur, 33 degrés à l'ombre hier, la Kazakhstanaise japonaise Elena Rybakina n'enchaînera pas avec un titre à Roland-Garros après l'Open d'Australie. La numéro 2 mondiale a chuté dès le deuxième tour face à l'Ukrainienne Yulia Starodoubseva.
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4: 6h14, vous restez avec nous sur RFI à suivre un reportage exceptionnel en Russie où depuis 2 ans, les condamnations pour trahison ont augmenté de 460%. Les avocats estiment que ces chiffres atteignent en réalité le double des Russes qui refusent de partir sur le front ukrainien. Ils sont peu nombreux, mais risquent, vous allez l'entendre, des peines très sévères. Le maire, la mairie de Barcelone veut remplacer les mythiques platanes d'ombre de la ville par d'autres espèces en cause les allergies au pollen de plus en plus sévères. Dans le sillage du réchauffement climatique, nous appellerons Élise Gazangel. L'invité culture, l'une des grandes voix de la petite enfance, Isabelle Aboulker, qui a composé une trentaine d'opéras destinés à la jeunesse. Et puis le conseil santé, comme tous les matins, avec Caroline Paré. Parler à présent du conflit en Ukraine. L'État russe recrute partout pour l'armée, surtout pour ses unités de drones. Un recrutement vital qui se passe y compris dans les universités les plus prestigieuses de Moscou. Et certains, ils sont très rares, refusent de participer au conflit. D'autres nombreux ont fini devant la justice pour avoir critiqué la guerre menée par leur pays en Ukraine. Leurs voix sont rares et les risques encourus de plus en plus élevés. C'est un reportage d'Anis Al-Jabri.
18: Nous ouvrons le procès dans une affaire pénale contre Vassili Anatolievitch Bolchakov, accusé d'avoir commis un crime.
19: Tribunal de Kassimov, à près de 400 km au sud-est de Moscou, une petite salle éclairée par des néons blancs. Nous sommes en janvier 2024. Vassili Bolchakov est accusé d'avoir discrédité l'armée et l'État dans des commentaires faits sur les réseaux sociaux. La trentaine, père de 4 enfants, il comparaît debout face au juge, à la procureure, son avocat à ses côtés.
18: Est-ce que l'accusé a une objection ?
20: Non, je n'en ai pas.
19: Dans une lettre écrite, le tribunal de Kassimov a autorisé RFI à assister à cette audience et à l'enregistrer, mais il a interdit cette diffusion tant que le jugement ne serait pas prononcé. C'est fait depuis quelques mois. Vassili Bolchakov a été jugé coupable de tous les chefs d'accusation. Aujourd'hui, il n'a pas le droit de répéter les phrases incriminées. La première, celle qui lui a valu le déclenchement des poursuites, c'est une plaisanterie impliquant le chef de l'État et la conduite des opérations militaires, une ligne rouge absolue. Les enquêteurs ont ensuite vérifié tous les messages de Vassili Bolchakov sur les réseaux sociaux et des lignes rouges majeures en Russie. Il en avait franchi beaucoup d'autres, comme celle-ci.
21: Le 22 septembre 2022, entre 20h15 et 22h16, Bolchakov a publié les commentaires suivants. Le premier, quel est le besoin d'aller en guerre ? C'était évidemment évitable. Le deuxième, bien sûr, saboter cette connerie à tous les niveaux est nécessaire.
19: Aujourd'hui, Vassili Bolchakov a déménagé avec sa famille dans la ville voisine de Ryazan, motif professionnel, dit-il. Assis dans un café autour d'un thé, dans un mélange de russe et d'anglais, il dit avoir eu à ses yeux beaucoup de chance d'avoir écopé tout juste d'une amende. Il pèse beaucoup plus ses mots aussi, mais il n'est clairement pas rentré dans le rang.
22: Les gens qui m'ont fait ça l'ont fait en toute conscience et ils devront vivre avec ça. Chacun devra y faire face un jour ou l'autre. Tout change, partout, toujours. L'histoire l'a déjà montré, en Europe et dans des pays où tout le monde avait peur. Dans notre pays aussi, un jour tout changera. Mais je n'essaierai même pas de dire quand et de quelle manière les choses pourraient changer. Parce que tout peut devenir encore pire.
19: Au début du mois de mai, la Cour suprême a rendu publiques ses statistiques. En 2 ans, les condamnations pour trahison ont augmenté de 460%. Les avocats estiment que ce chiffre atteint en réalité le double. Anis El-Jabri, Kassimov, Ryazan, RFI.
4: Anis Al-Jabri, qu'on retrouvera tout à l'heure dans le dossier du 9h et qui a échangé ces dernières semaines avec un jeune russe qui a refusé de partir en Ukraine dès le début de la guerre. Appelons Barcelone à présent pour parler de l'augmentation des personnes allergiques au pollen. Selon l'OMS, elles sont de plus en plus nombreuses dans le monde à cause du réchauffement climatique. C'est le cas donc aussi à Barcelone où la mairie amorce une transformation de ses zones vertes. Élise Gazangel, bonjour. Barcelone vient d'annoncer, Élise, le remplacement de certains arbres.
0: Oui, concrètement, des platanes dits platanes d'ombre qui dominent et sont un symbole de la ville. Ils représentent 27% des arbres et la mairie de Barcelone veut les réduire de moitié d'ici à 2037, soit 3 platanes sur 10 qui seront remplacés, environ 25 000 exemplaires en moins. Il faut dire que cette espèce est devenue la plus détestée des habitants à cause des poils de ses fruits, des sortes de petites épines duvetées qui tombent au printemps, provoquant pour tous des irritations de la gorge, du nez, de la toux ou des éternuements. Et puis bien pire encore, avec des difficultés respiratoires pour les personnes allergiques. Un problème accentué en ville à cause de la pollution qui rend le pollen plus agressif, plus allergisant, selon les études scientifiques.
4: Et lutter contre les allergies n'est pas la seule raison de ce changement.
0: En effet, Barcelone veut aussi diversifier ses arbres pour réduire la dépendance de la ville à une seule espèce, ce qui accroît la vulnérabilité aux maladies. Et puis surtout, cette diversification permettra à la capitale catalane d'être plus résiliente aux effets du changement climatique, comme la sécheresse. L'objectif est d'atteindre 40% d'espèces adaptées à ce changement climatique, contre 30% actuellement.
4: Une sécheresse, Élise, qui fait des dégâts pour la végétation dans toute la région.
0: Oui, parce que rappelons que malgré les pluies abondantes de cet automne et hiver ici, la Catalogne sort de 4 ans de la pire sécheresse de son histoire. Les restrictions n'ont été levées d'ailleurs que l'année dernière. Résultat, plus de 66 000 hectares de bois endommagés dans la région. Et puis à Barcelone, ce sont 7 500 arbres qui sont morts à cause de ce manque d'eau. Ces arbres sont évidemment remplacés ici suivant la volonté de diversification dont on vient de parler, sachant qu'en parallèle, la mairie veut augmenter le nombre d'espaces verts de 5% dans la ville pour atteindre un tiers de la superficie couverte par des arbres. Une volonté, là encore, de lutter contre le réchauffement climatique, puisqu'en moyenne, les zones arborées rafraîchissent de 1,6 degré les rues. Une mesure nécessaire, si l'on en croit les prévisions. À la fin du siècle, ici, les températures maximales devraient augmenter de 4 degrés dans le centre-ville.
4: Élise Gazangel en ligne avec nous de Barcelone. L'invité culture d'RFI, une des grandes voix de la petite enfance, Isabelle Aboulker, qui a composé une trentaine d'opéras destinés à la jeunesse, dont Les Enfants du Levant. Carmen Lunzmann a rencontré la compositrice.
1: Isabelle Aboulker, bonjour.
17: Bonjour.
1: Vous êtes décidément la plus jeune des compositrices pour avoir gardé une âme d'enfant à travers votre production riche en œuvres pour la jeunesse. D'où vient cette affinité avec les voix et l'imaginaire des enfants ?
17: Écoutez, j'ai l'impression que c'est un cadeau du ciel d'avoir l'âge que j'ai, puisque 88, c'est beaucoup d'années. J'écris presque mieux pour les petits, les 4, 7, que pour les grands, ça m'enchante.
1: Avec un grand-père compositeur, un père cinéaste et écrivain, un oncle pianiste, votre parcours semble tracé d'avance. Isabelle Aboulker, première expérience sur scène dès l'âge de 6 ans à Alger, où vous avez grandi. Est-ce que cette enfance en Algérie a laissé une trace, une empreinte dans votre musique ?
17: Absolument pas, parce que je suis née donc en 38. Mon père était juif pied noir, pas maman qui était d'une famille bourgeoise, Henri Février, Jacques Février. Donc mon père a eu l'intelligence de ramener la famille à Alger. J'avais 4 ans quand nous sommes revenus à Paris. Aucun souvenir sinon du soleil peut-être, des odeurs. Et je crois que j'ai par contre la bonne humeur, le désir de vivre et d'être heureux quoi qu'il arrive des pieds noirs. D'un côté, je dis toujours Enrico Macias. Et je le revendique d'autant plus que la société d'aujourd'hui est très sombre.
1: Donc ce côté solaire, vous le mettez dans vos œuvres. Vous avez créé aujourd'hui plus d'une cinquantaine d'opéras et de contes musicaux. Dans cet opéra poignant, Les Enfants du Levant, d'après une histoire vraie, laquelle ?
17: Alors là, oublions Enrico Macias. C'est une histoire très sombre, c'est-à-dire 19e siècle, avec Napoléon III qui a voulu essayer de réintégrer des enfants dans la société, leur donner un métier, et il a conçu quelque chose qu'il appelait les colonies agricoles, dont une sur l'île du Levant, en face de Toulon. On accepte les comptes, les comptes, les coups. Et cette communauté... La couleur, la plus délicieuse, la France, c'est la France. On les a fait travailler dans des conditions difficiles en les nourrissant mal, a tourné au tragique car elle a été tenue par des adultes de fort peu de conscience et d'humanité.
2: Nous n'avons pas les moyens d'équiper une infirmerie.
17: Et après une révolte...
3: On ne peut pas continuer comme ça. C'est pas une vie.
17: Le lieu a brûlé et Claude Criti, l'auteur du livre habitant Toulon, a visité cette île du Levant, a vu une plaque sur laquelle des noms et des dates surtout lui ont fait comprendre que c'était des enfants qui étaient morts là.
21: Donc un enfant sur 10 est mort sur cette île, mais il soufflait aussi un vent de révolte parmi ces jeunes détenus âgés de 5 à 21 ans. Comment vous traduisez ces ambiances entre oppression, résistance et espoir en musique, Isabelle Albuquerque?
17: Je travaille d'une façon très artisanale. Quand les textes sont porteurs, ma musique se pose naturellement sur les mots. J'aime le théâtre, j'aime le cinéma, j'aime la peinture, si vous voulez. Ma musique touche parce qu'elle est vivante. C'est du théâtre.
21: Côté mise en scène, cette tragédie est transposée vers d'autres traversées, celle des migrants, pour nous mettre un peu en garde contre un présent finalement aussi sidérant.
17: Surtout ne jamais oublier, je me souviens d'un voyage en Égypte où nous avons vu des enfants, des petites filles tisser des tapis, elles avaient 10 ans. Là vraiment, oui, le sujet est très fort et totalement actuel.
4: Les enfants du Levant d'Isabelle Albuquerque qui était au micro de Carmen Lunsmann. C'est à découvrir au Théâtre de la Renaissance dans la banlieue de Lyon jusqu'au 30 mai. 6h25, place au Conseil Santé sur RFI. Caroline Paré nous parle ce matin des groupes de parole.
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5: Charles Di, bonjour.
23: Bonjour.
5: Vous êtes docteur en psychopathologie, psychologue clinicien à la maison des adolescents de l'hôpital Cochin à PHP à Paris. Comment décrire un groupe de parole à quelqu'un qui n'y a jamais participé?
23: Le groupe de parole n'est pas une discussion libre ni un débat. Imaginez une personne traversant un traumatisme psychique, une addiction, un deuil ou une profonde solitude. Et puis un jour, elle entre dans un groupe de parole, elle hésite, elle écoute. Et soudain, quelqu'un dit quelque chose qu'elle n'a jamais réussi à exprimer. À cet instant, quelque chose change. Elle n'est plus seule avec sa douleur.
5: Et pour vous, c'est ça l'effet vraiment recherché, c'est ce changement, c'est ce, pas forcément un grand déclic, mais en tout cas, une évolution vers autre chose?
23: Il y a beaucoup de choses qui se passent dans un groupe de parole. Lorsqu'il est thérapeutique, ça permet de rompre la solitude, l'isolement, ça permet la mise à mot des émotions, ça permet de restaurer le lien social, ça permet de réactiver le pouvoir d'agir. Les autres peuvent nous servir des miroirs émotionnels. Les autres nous sortent de la solitude du vécu où on se pense parfois étrange, bizarre. Il suffit de dire moi aussi. C'est déjà un pas vers la reconstruction.
5: Merci Charles Di. 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
4: Et on vous dit à tout à l'heure. C'était Caroline Paré, comme tous les matins pour le Conseil Santé. Vous restez avec nous. Le retour de l'info sur RFI, ce sera dans 3 minutes, mais avant, la Radio du Monde célèbre les 25 ans de la disparition de Francis Bébé. Pour lui rendre hommage, on redécouvre un de ses morceaux emblématiques qui date de 1973. On écoute Kinshasa.

0: Kinshasa sur RFI, RFI qui célèbre donc les 25 ans de sa disparition. Toutes les playlists de nos programmateurs que vous retrouvez, vous le savez, sur le site musique.rfi.fr. Vous restez à l'écoute, le retour de l'info dans 30 secondes.
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0: Écoutez RFI, il est 6h30 à Paris, 4h30 en temps universel. Et place à une demi-heure d'actualité africaine à présent avec vous, Nemo Ampis, bonjour.
3: Bonjour Jeanne, bonjour à tous. Les suites de l'épidémie d'Ebola à la une de ce journal, la riposte suit son cours. Et ceux qui la mettent en place sont autant vulnérables que les patients. Des médecins sont décédés du virus ces derniers jours, mais aussi des membres du personnel médical de la Croix-Rouge, au moins 3 selon l'organisation. Pour autant, ces volontaires restent mobilisés en première ligne et ce sont souvent les mieux placés pour s'occuper de cette riposte qui sont les mieux intégrés dans les systèmes communautaires. Cette actualité sanitaire dans l'Est qui ne fait pas oublier les défis sécuritaires et ce conflit toujours en cours entre autorités congolaises et rebelles du groupe AFC M23, des émissaires suisses et américains la semaine dernière à Kinshasa mais aussi à Gisenyi côté rwandais. La prise de parole ensuite de François Nelson Djader, fils de François Djader Bedaya, qui en 2001 était commandant de la gendarmerie en Centrafrique. Il est l'un de ceux qui avaient été victimes du putsch avorté de François Bozizé. Aujourd'hui, sa famille continue de demander justice. Et puis la revue Nature qui alerte sur la surconsommation de viande de brousse. Elle pourrait mener à des extinctions d'espèces d'ici un demi-siècle. Dans 10 minutes, les sports, ce sera avec Antoine Grenier. L'épidémie d'Ebola dans l'est de la RDC toujours à la une, près de 2 semaines après l'annonce officielle du retour du virus dans le pays. C'est la souche Bundibugyo qui a été détectée, souche pour laquelle il n'existe ni vaccin ni traitement et qui tue aussi bien ceux qui sont déclarés positifs que ceux qui combattent la maladie. Il y a 2 jours, le ministère congolais de la Santé a officiellement reconnu les décès de soignants en première ligne et s'est engagé à améliorer leurs conditions de travail. C'est un sujet signé Passion Ligodi.
4: Je vous délie que ce serment que vous avez prêté le jour de l'entrée, que tu voulais dans ta vie professionnelle.
5: Une dizaine de personnes, un cercueil, quelques mètres le séparent. Le responsable local de l'ordre des médecins prend la parole. Il délie Dr Vladimir de son serment. C'est le geste ultime, celui qu'on réserve aux médecins morts dans l'exercice de leurs fonctions. Dr Vladimir est mort d'Ebola au centre d'isolement et des traitements de Rwampara. Dr Gauthier l'avait connu à Kisangani.
6: C'est un cadet d'abord, un confrère qui était plus attaché à la médecine. Il voulait à ce qu'il soit vraiment parmi les grands.
5: Le lendemain, dans la même zone, Dr Blaise décède à son tour, lui aussi emporté par les virus. Au total, selon des sources au ministère de la Santé, au moins 6 membres du personnel médical ont été tués par l'épidémie depuis son début. Dr Banka Dimpula Feli, coordonnateur principal de l'ONG Sauvons la Corporation Médicale, craint que l'épidémie fasse davantage de victimes parmi les médecins.
7: Et c'est un virus mortel, dangereux. On a les moyens de se protéger. Mettez dans des conditions acceptables.
5: Mardi, le ministère congolais de la Santé s'est engagé à améliorer davantage les conditions de travail des équipes déployées sur le terrain. Dans la riposte, il n'y a pas que le personnel médical. 3 volontaires de la Croix-Rouge congolaise sont également morts après avoir probablement contracté Ebola à Ituri, selon la Fédération internationale des sociétés de la Croix-Rouge et du Croissant-Rouge.
3: Patient Ligodi, la Croix-Rouge dans le pays qui justement appelle à la solidarité internationale face à Ebola. Les épidémies ne sont pas que des crises sanitaires nationales, est prévenu Grégoire Matesso, le président de l'organisation, mais qu'elles peuvent être un facteur de déstabilisation dans le reste du monde. Vous l'avez entendu, la Croix-Rouge est l'une des organisations en première ligne dans la riposte. Elle mène, entre autres, des missions de sensibilisation, mais gère aussi toute la gestion des deuils et elle reste mobilisée malgré les décès et reste la plus à même d'œuvrer pour l'engagement communautaire, comme nous le dit ce matin Gloria Lombo, sa secrétaire générale en RDC.
8: La Croix-Rouge de la RDC se base sur l'ancrage de ses volontaires, donc le réseau de volontaires, c'est ça notre force. Et la deuxième des choses, c'est que ces volontaires sont des membres de ces communautés affectées. Ils vivent dans les communautés et ils connaissent aussi, par exemple, les rituels, les traditions de communautés, comment les choses se font quand il faut enterrer antérieurement à Ebola. Ils connaissent aussi, parce qu'ils ont été formés, capacités en enterrement digne et sécurisé, mais aussi en surveillance à base communautaire et toutes les autres thématiques comme l'engagement communautaire et la redevabilité. Ils sont mieux outillés pour faire comprendre aux communautés qu'effectivement, ce que nous vivons en ce moment n'est pas notre vie d'hier. On doit adopter de nouvelles pratiques, des nouvelles méthodes, une nouvelle manière de vivre au sein de la communauté pour éviter qu'il y ait cette propagation de la maladie. Le fait qu'ils soient déjà les membres de la communauté ouvre la porte à la Croix-Rouge d'aller dans les sensibilisations, que ce soit de masse, de porte à porte, auprès de ménages. Et je pense que vous avez vu le chiffre total de personnes sensibilisées à plus de 30 000 à ce jour.
3: Gloria Lombo, secrétaire générale de la Croix-Rouge en RDC, au micro de Pauline Azidi, notre envoyée spéciale permanente à Kinshasa. Des inquiétudes donc toujours en RDC où les derniers chiffres n'ont pas évolué. Toujours près de 1000 cas suspects pour plus de 200 décès potentiellement liés à la maladie. Même si les organisations internationales estiment que les chiffres sont probablement sous-estimés. Inquiétude dans les pays limitrophes également. Hier, l'Ouganda a annoncé la fermeture de sa frontière avec la RDC pour tenter de limiter la propagation du virus. Les ressortissants ougandais venant de RDC devront observer 21 jours obligatoires d'isolement à leur retour. En revanche, les échanges commerciaux ne sont eux pas totalement interrompus. J'ajoute que depuis hier, les ressortissants de RDC, d'Ouganda et du Soudan du Sud sont interdits d'entrer sur le territoire canadien. Reportage ce matin à Montréal. Et puis, je vous rappelle que le chef de l'Organisation mondiale de la santé, le docteur Tedros Ghebreyesus, est attendu ce jeudi dans le pays. La RDC et l'est du pays toujours en conflit. Les rebelles de la FCM-23 contrôlent de nombreuses zones du pays, notamment Goma, et la médiation internationale se poursuit, elle se délocalise même. Bonjour Céline Pellarin.
9: Bonjour.
3: Après Doha et Genève mi-avril, des délégués américains et suisses se sont récemment rendus sur place pour tenter de faire avancer les discussions entre autorités congolaises et le groupe politico-armé.
9: Oui, un déplacement en deux temps pour les délégués américains et suisses. Kinshasa, la semaine dernière, où il a notamment été question de l'application des deux protocoles signés à Doha, forcé de constater que ni la libération des prisonniers ni le cessez-le-feu ne sont respectés. La deuxième étape des négociateurs suisses devait être Goma, grande ville du Nord Kivu, contrôlée par la FCM-23. Mais inquiet de la propagation du virus Ebola dans la zone depuis maintenant quelques semaines, les délégués suisses se sont arrêtés à Gisenyi, côté rwandais. Ce sont donc les représentants de la FCM-23 qui ont traversé la frontière pour les rejoindre mardi et hier mercredi.
3: Et au cœur de ces discussions, Céline, selon plusieurs sources, le site minier de Roubaix dans le Massissi tenu, lui aussi, par la FCM-23.
9: Oui, un gisement de coltan, minerai stratégique, convoité par les États-Unis dans le cadre des accords miniers signés l'année dernière avec Kinshasa. La FCM-23 avait dit sa disponibilité à traiter directement avec Washington sur la gestion de ce site sous son contrôle. Roubaix, qui a d'ailleurs été la cible en début de semaine d'une offensive de l'armée congolaise, attaque au sol et dans les airs, avec Nemo notamment des tirs de drones.
3: Merci Céline Pellarin. C'était il y a 25 ans, jour pour jour, dans la nuit du 27 au 28 mai 2001, en Centrafrique, un certain chef d'état-major du nom de François Bozizé tentait de renverser le président de l'époque, Ange-Félix Patassé, sans succès. Un coup d'état avorté qui avait fait au moins une vingtaine de victimes sans qu'aucune procédure judiciaire n'aboutisse, puisque François Bozizé est parvenu à ses fins 2 ans plus tard. Le sujet a ensuite été enterré. Pour autant, certaines voix continuent de demander justice. C'est le cas de François Nelson Jader. En 2001, son père, François Njader Bedaya, alors commandant de la gendarmerie, avait été ciblé et était décédé le 29 mai à l'hôpital. Aujourd'hui, son fils demande toujours des poursuites contre François Bozizé, qui vit en exil en Guinée-Bissau, et accuse l'actuel chef de l'État, Faustin Archange Touadéra, de couvrir certains exécutants toujours en activité dans l'armée. Je vous vous propose d'écouter François Nelson Jader.
10: Nous exigeons juste la justice, pas pour le général Jader, pas pour lui seul, mais pour toutes les victimes qui ont été assassinées à tort, que ce soit des personnalités politiques et que ce soit aussi du côté militaire, les officiers supérieurs de l'armée qui ont été assassinés à tort. Et à chaque fois, malheureusement, les assassins, les commanditaires de tous ces crimes sont aujourd'hui protégés par le pouvoir en place. Et à chaque régime qui se succède à la tête de la police sud-africaine, ses commanditaires et ses assassins sont toujours protégés et les victimes sont abandonnées à leur propre sort.
11: Donc vous demandez des poursuites contre François Bozizé et contre des officiers qui sont toujours en fonction aujourd'hui dans l'armée centrafricaine.
10: Oui, comme François Bozizé, avec tous ses complices et que tous les droits du général Jader qui ont été bloqués depuis des années doivent être payés à la famille et que la mort de tous nos parents, de toutes les victimes, doivent être dédommagées pour nous permettre de faire notre deuil.
3: François Nelson Jader, joint par François Mazé. Dans le reste de l'actualité, un premier vol de quelques 300 ressortissants ghanéens vivant en Afrique du Sud est arrivé hier à Accra. Ils ont été accueillis par le ministre des Affaires étrangères. Ce sont d'ailleurs les autorités ghanéennes qui avaient organisé ce retour au pays dans un contexte de fortes tensions xénophobes en Afrique du Sud. Récemment, des manifestations anti-immigrés ont éclaté dans le pays. Des scènes de violence, parfois envers les étrangers accusés de voler les emplois. Au total, 800 Ghanéens devraient être rapatriés alors que lundi encore, Pretoria a organisé une réunion d'urgence sur ce qu'elle qualifie d'immigration illégale. Vous retrouvez à la une de notre site internet des témoignages de Ghanéens rapatriés. On vous parle également ce matin de la campagne électorale qui se referme en Éthiopie. Lundi, les inscrits sur les listes sont appelés aux urnes dans le cadre de législatives. Un scrutin décisif puisque les députés élus choisissent ensuite le Premier ministre. L'actuel Abiy Ahmed est candidat pour un nouveau mandat. Alors que l'opposition dénonce des impossibilités de présenter des candidats dans certaines régions beaucoup trop instables au niveau sécuritaire. Et puis cette étude récemment publiée dans la très sérieuse revue Nature qui alarme sur la surconsommation de viande de brousse. Au rythme actuel, ces animaux risquent de disparaître progressivement d'ici 30 à 50 ans. Illustration au Gabon où cette viande est la première source de protéines animales. RFI Libreville, Yves Laurent Goma.
12: Marché Mayumba au Pekawit. C'est ici que les restaurateurs et les adeptes de viande brousse viennent faire le plein tous les samedis. Valentine est venue acheter sa viande préférée, le singe.
13: C'est la seule viande que je mange, le singe, le porc. Et puis je prépare ça de différentes manières, au bouillon, avec tout fait ça de pain.
14: Et c'est bon.
13: Très bon.
12: Les états de ce petit marché de fortune sont bien achalandés.
14: J'ai du sanglier, du singe, on a aussi des gazelles, nous avons aussi le chayan. C'est le marché de Mayumba, on retrouve tout ici.
13: Il y a l'antilope, il y a le pangolais, la gazelle, le chayan.
15: Le boa.
14: Tu vends quoi?
15: Le boa, le boa.
12: Les Gabonais mangent la viande de brousse depuis des générations. Vendeurs comme consommateurs ne croient pas que les animaux disparaîtront un jour de la forêt qui couvre plus de 80% du territoire national.
16: Oh, ça ne manque pas, il y a toujours la viande.
14: Est-ce que les quantités n'ont pas diminué sur les marchés?
16: Ça n'a pas diminué.
17: Jamais. Tant qu'il y aura la forêt au Gabon, ça ne finira jamais.
12: Selon une étude de 2015, les Gabonais consomment environ 20 à 30 000 tonnes de viande de brousse par an. Le chiffre d'affaires du secteur est de 12 milliards de francs CFA. Officiellement, la chasse est très réglementée et surtout interdite dans les parcs nationaux pour assurer la pérennité de la faune. Yves Laurent Goma, Libreville, RFI.
3: Cette consommation de viande de brousse qui représente aussi bien une menace pour la faune que pour la sécurité alimentaire, on y revient en détail dans le dossier du journal de 6h30, temps universel.
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3: À suivre, reportage à Madagascar en immersion dans l'une des forêts de baobab les plus grandes au monde et surtout les mieux préservées. On s'intéresse ensuite à d'autres espèces d'arbres, les cocotiers, qui sont menacés par le jaunissement mortel sur le littoral ivoirien. Ce sera le dossier Afrique Économie. Olivier Vallée est notre invité, ancien conseiller au Niger. Il revient sur une possible réouverture de la frontière avec le Bénin. Maman et sa chronique dans 10 minutes, mais tout de suite, c'est le journal des sports. Bonjour Antoine Grenier.
15: Bonjour Nemo.
3: Du football, Ismaïla Sarr, champion d'Europe avant de s'envoler pour la Coupe du Monde.
15: L'attaquant sénégalais vainqueur de la finale de Ligue Europa Conférence avec Crystal Palace. Succès 1-0 sur les Espagnols du Rayo Vallecano. But signé Jean-Philippe Mateta au retour des vestiaires et qui offre un an seulement après un succès en Coupe d'Angleterre. Le premier trophée européen de l'histoire de Palace. Maxence Lacroix a été des deux campagnes et le défenseur français appelé par Didier Deschamps pour la Coupe du Monde savoure très fort ce moment pour lui et ses coéquipiers.
18: C'est merveilleux, je pense qu'on est un club famille, un club qui vient de loin, un club qui vient du sud de Londres et donner ça à nos fans, c'est magnifique. Première fois en Europe et première coupe, je pense que c'est le rêve éveillé pour eux. Je pense qu'on mérite, je pense qu'on a fait aussi une très belle campagne. Ce trophée, on l'a pas volé.
15: Maxence Lacroix chez nos confrères de Canal+, Crystal Palace champion d'Europe, après Aston Villa en Ligue Europa, et en attendant peut-être Arsenal en Ligue des Champions samedi.
3: Et peut-être un triplé anglais. Le foot africain, Antoine, est le démenti de la fédération sénégalaise.
15: La FSF a publié cette nuit un communiqué pour justifier le départ retardé de la sélection vers les États-Unis. Des contraintes logistiques liées à la délivrance des licences d'exploitation du vol spécial. La fédération qui dément ainsi les rumeurs, stipulant que Pape Thiaw, le sélectionneur, aurait refusé d'embarquer pour des motifs liés à la renégociation de son contrat. La FSF qui admet tout de même que des discussions contractuelles sont en cours.
3: En Côte d'Ivoire, descente amère pour le Racing Club d'Abidjan.
15: Et la colère reste forte pour les Lions de Yopougon, relégués à l'issue de la dernière journée de Ligue 1 ivoirienne le week-end dernier. 8 ans dans l'élite, un titre, une coupe. Tout ça s'achève amèrement, Molamine Sissavané.
19: Ça complique l'équation pour le Racing Club d'Abidjan.
20: Suite à la défaite fatidique contre le stade d'Abidjan lors de l'avant-dernière journée, le Racing Club ruinait ses chances de maintien. Cette chute étonnante ne l'est pas tant que ça pour un club réputé formateur, estime Eddy Nasser, analyste.
21: Il y a eu beaucoup de joueurs qui ont été vendus sur les dernières saisons, parfois à Nice, parfois dans des clubs belges, suisses. Pour le club, ça a toujours été un éternel recommencement. Et ça ne pouvait pas perdurer à chaque début de saison.
20: 6 victoires, 9 nuls et 15 défaites, alors que les Lions ont joué les préliminaires de la Coupe de la Confédération l'année dernière. Ange Kouadio, journaliste sportif.
22: On est un peu peiné parce que cette formation nous gratifiait par le jeu de qualité de ces joueurs qui venaient des centres de formation.
20: Quant aux dirigeants et supporters du Racing, ils allèguent une machination contre leur club. À la dernière journée, le coach Lazare Cissé a poussé un coup de gueule chez nos confrères de Canal+.
23: Nous, on a les joueurs les plus jeunes du championnat. Et s'ils gagnent des matchs et qu'on vient les arracher, des victoires, il y a quelque chose qui manque. Cette belle équipe du RCA a laissé cette équipe aller en Ligue 2 parce que voulu par des personnes. C'est vraiment dommage et triste pour notre football.
20: Au Racing Club, en effet, on accuse la fédération d'avoir précipité le club en Ligue 2 en répression à la candidature de son fondateur à la présidence de la FIF. Molamine Tissavané, Abidjan, RFI.
3: Et puis Antoine, un mot de basket pour finir. Les RSSB Tigers en finale de la Basketball Africa League à Kigali.
15: Les Rwandais, tout feu tout flamme face à la Larkie du Caire. Succès 106 à 97. Les Tigers qui connaîtront leur adversaire en finale ce jeudi à l'issue de la demi entre le Petro de Luanda et la Larkie Benghazi.
3: Merci Antoine Grenier, on vous retrouve tout au long de la matinée pour les sports sur RFI.
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3: Ce matin sur notre antenne, vous entendrez des témoignages rares de soldats russes qui refusent de participer au conflit en Ukraine. Des soldats qui se retrouvent sous pression pour les obliger à rejoindre ce que le Kremlin dépeint comme une opération spéciale. Cela fait 3 mois que les États-Unis et Israël sont en guerre contre l'Iran. L'armée américaine a mené de nouvelles frappes dans le sud de l'Iran. Les médias iraniens ont rapporté 3 fortes explosions entendues dans la région de Bandar Abbas tôt ce matin concernant un accord entre les belligérants. L'Iran a affirmé être en train de finaliser un accord cadre en 14 points avec Washington, donnant la priorité à la fin de la guerre sur tous les fronts, y compris au Liban, où les violences continuent malgré un cessez-le-feu théoriquement en vigueur depuis le 17 avril. Et puis l'Europe qui continue à subir le dôme de chaleur. En France, l'alerte orange canicule concerne désormais 17 départements. Des températures ont été annoncées à 38 voire 39 degrés. Degré inédit pour une fin mai dans cette région tempérée. L'Angleterre, l'Italie, une partie de l'Europe a également vécu une nouvelle journée de chaleur inédite à cette période. On vous parlait il y a quelques jours du plus grand baobab de Madagascar, 29 mètres de circonférence, qui est en train de disparaître. Mais la grande île peut tout de même se réjouir. Elle abrite l'une des forêts les mieux préservées et les plus peuplées au monde de ces géants des terres. Une forêt pourtant quasiment inconnue du grand public. Sarah Teto s'y est rendue, c'est à Kirin Dimité sur la côte ouest du pays. Reportage.
0: Waouh, il est incroyable ce baobab. Il a quel âge le baobab?
4: Oh, presque 1000.
6: Au pied de ce groupe de touristes belges et espagnols s'étalent à perte de vue 130 000 hectares de forêt sèche. C'est 14 fois la superficie de la capitale malgache Antananarivo. Et au milieu de cette forêt, tels des rois qui dominent leur cours, les baobabs crèvent la canopée avec leur couronne dentelée. Environ 200 000 pieds matures ont été recensés, une concentration exceptionnelle. Depuis 1997, Kirin Dimité est devenu un parc national. Le chercheur du CIRAD, Cyril Cornu, spécialiste des baobabs, y a conçu un sentier botanique pour Madagascar National Parks.
7: L'idée de ce sentier, c'était de pouvoir circuler entre les baobabs en immersion complète à la découverte du milieu qui les abrite.
6: Car au-delà des baobabs, la forêt abrite aussi des espèces endémiques uniques. Le rat sauteur géant, le sifaka ou encore le foussa, le principal carnivore de Madagascar. Mais Kirin Dimité reste difficile d'accès. Comptez 5 heures de piste depuis Murundav, la plus grosse ville de la région, et uniquement en saison sèche. Sinon, il faut opter pour un trajet par la mer, lui aussi compliqué. Résultat, le parc est l'un des moins fréquentés de l'île, avec moins de 7000 visiteurs depuis l'an 2000.
7: Ce qui fait que finalement, ce parc, il rapporte peu d'argent. Enfin voilà, faut dire ce qui est, c'est aussi économique, hein, ce système de conservation.
6: Et pendant ce temps, la forêt continue de reculer.
7: Avec le Global Forest Watch, on a des chiffres effrayants, quoi. De 2001 à 2023, on est à 38% de diminution du couvert végétal, ce qui est gigantesque.
6: Dans la partie orientale du parc, plus difficile à surveiller, les infractions sont fréquentes. D'ailleurs, pendant le tournage...
0: Là-bas, c'est quoi?
4: Les feux.
0: Le feu?
4: Oui, le feu.
0: Mais c'est interdit, ça?
4: Oh, c'est interdit, mais les gardes des parcs pas vus.
6: Le parc compte seulement 18 gardes forestiers, épaulés par 300 bénévoles.
7: Et c'est là l'un des enjeux, faire connaître ce parc, mieux communiquer à son sujet, pour que les dizaines de milliers de touristes qui se rendent à l'allée des baobabs puissent, à 4 heures de route, découvrir un univers où les baobabs vivent dans un environnement parfaitement conservé.
6: Un sanctuaire encore préservé, mais dont l'isolement aujourd'hui constitue autant une protection qu'une menace. Sarah Teto, de retour de Kirin Dimité, RFI.
3: Un reportage à retrouver sur notre application RFI Pure Radio. Des arbres encore. Cette fois, nous sommes en Côte d'Ivoire. Les arbres emblématiques du littoral de San Pedro jusqu'à Assini. Les cocotiers, eh bien, ils sont sous la menace du jaunissement mortel, cette maladie qui décime les cocoteraies depuis plus de 3 décennies. Pour l'heure, aucun remède efficace n'est connu et ce fléau pourrait donc accentuer le déclin de la filière. Le dossier Afrique Économie à Ada, près de Jacquesville, la capitale ivoirienne de la noix de coco. C'est un reportage signé Benoît Almeras.
24: Ils ressemblent à des totems perdus dans la brousse, des dizaines de troncs de cocotiers dressés vers le ciel, abandonnés. Kwasi est paysan, il s'occupait de la parcelle.
25: Les premiers signes n'ont pas été vite reconnus. Il y a plusieurs noix qui sont tombées. Les feuilles deviennent jaunes et les feuilles commencent à tomber.
24: Les cocoteraies du paysan sont atteintes par le jaunissement mortel, une maladie causée par un phytoplasme. Ce parasite est transmis à la plante par des cicadelles. Le cocotier est alors condamné.
26: Les inflorescences, ça commence à noircir. Et une fois que ça noircit, entre 5 et 10 mois, le cocotier meurt.
24: Le botaniste Béranger Ngoran est le spécialiste ivoirien du jaunissement mortel du cocotier. Pour ce chercheur du Centre national de floristique, aucun remède n'existe.
26: Pour le moment, tout ce qui est proposé, c'est des mesures prophylactiques.
24: Donc c'est pour limiter sa propagation?
26: Oui, limiter sa propagation. Les essais aussi sont toujours en cours pour pouvoir identifier une molécule ou bien quelque chose qui peut vraiment permettre de lutter. Mais jusqu'à présent, il n'y a pas encore eu un produit pour dire que tel produit est efficace pour lutter contre la maladie.
24: La recherche ivoirienne se concentre sur la détection précoce du jaunissement mortel à l'aide de drones et d'images satellites. Objectif, comprendre la propagation du phytoplasme pour mieux le freiner. En attendant, la maladie progresse inexorablement depuis son apparition au début des années 1990 sur l'île de Grand Laou, à 60 km à l'ouest. En 30 ans, 5000 hectares de cocoteraies, au moins 750 000 arbres y ont péri. Un destin que redoute James, ce fonctionnaire retraité dit s'être endetté pour planter des cocotiers sur ses terres. Il y produisait au moins 20 000 noix par an, mais le jaunissement mortel y est apparu.
27: Quand j'ai pratiqué cette affaire de coco, là, par semestre, là, j'ai gagné quelque chose de 900.

0: Va-t-on assister à une réouverture de la frontière entre le Niger et le Bénin? C'est l'espoir de nombreux habitants des deux pays après la visite au Bénin du Premier ministre nigérien Ali Mahamane Lamine Zeyn dimanche pour la cérémonie d'investiture du nouveau président béninois Romuald Ouadani. Pour en parler ce matin, notre invité Olivier Vallée, ancien conseiller technique au Niger, et Christophe Boisbouvier lui a entre autres demandé ce que signifiait cette petite phrase du Premier ministre nigérien entre le Niger et le Bénin. C'est une nouvelle voie qui s'ouvre. Extrait.
1: Ça signifie que malgré les tensions qui ont existé entre les deux États, il reste la profonde relation entre les deux pays dans la mesure où le Bénin est le débouché naturel du Niger et vice-versa. Mais il reste des deux côtés, on redoute des infiltrations. Pour la partie nigérienne, la présence d'éléments américains et d'éléments français très visibles. Les Français utilisent des hélicoptères, utilisent des drones, surveillent le Niger. Donc, du côté de l'armée nigérienne, il y a le sentiment d'une menace. Et en sens inverse, du côté béninois, bien entendu, on a peur de la pénétration du JNIM et de l'État islamique au Sahel.
2: Alors, il y a en effet des militaires français qui sont présents sur le sol béninois et on l'a vu notamment lors de la mise en échec du putsch du mois de décembre dernier à Cotonou. Mais qu'est-ce qui prouve que les Français et les Béninois veulent agresser le Niger, comme le dit le ministre de l'Intérieur du Niger, le général Toumba?
1: Le ministre de l'Intérieur est peut-être obligé, pour un certain nombre de raisons, de faire peut-être de la surenchère. Donc il y a une méfiance qui finira par être levée. Donc je pense que sur la frontière, il y a des axes sûrs qui finiront par être ménagés. Mais la présence française ne fait rien pour faciliter la réouverture de cette frontière.
0: Entretien entre l'économiste français Olivier Vallée et Christophe Boisbouvier à écouter en intégralité dans un peu moins d'une heure sur nos antennes. (rire) 6h56 ici à Paris, dans quelques minutes maintenant sur la radio du Monde. Le début d'RFI Matin avec Andréane Mellard. Avant cela, c'est l'humeur de Mamane, la dernière de la semaine. Et Mamane, vous nous dites ce jeudi que football et politique sont en fait frères et sœurs jumeaux.
3: Oui, ce n'est pas pour rien que le football est le sport le plus populaire au monde. Il est simple et très facile à comprendre parce qu'on sait exactement qui joue contre qui. Quand l'équipe en rouge attaque, l'équipe en bleu défend et celle qui a marqué le plus de buts a gagné. Et si par hasard les deux équipes portent les mêmes couleurs, eh ben on sort les dossards. Tu sais, ces petits chasubles fluo qu'on enfile à l'entraînement pour des matchs entre joueurs de la même équipe. Même club, même coach, même vestiaire. C'est l'entraîneur qui fait la composition des deux équipes à chasubles différents pour travailler ses tactiques et maintenir les joueurs en tension. Et sur le terrain, les deux groupes jouent le jeu. Ils se chamaillent, se taclent allègrement, s'invectivent comme dans un vrai match. Et l'arbitre, ben c'est le coach. Eh ben, dans la politique gondouanaise, on fait exactement la même chose. Avec plus de budget, c'est vrai, mais parfois avec le même public que dans un stade de football. Par exemple, il arrive qu'en très très démocratique république, le parti de président fondateur remporte les élections. Toutes les élections, bien sûr. Il a la présidence, se forme le gouvernement, nomme les ministres, contrôle le parlement, il rédige les lois, les votes et les promulgue. Et puis, c'est là qu'on rejoint le football. Ce même parti organise au parlement des matchs d'entraînement avec chasubles fluo, c'est-à-dire que des membres du parti présidentiel sont désignés pour jouer l'opposition. Une auto-opposition, puisque l'opposition habituelle a préféré jouer à la maligne en boycottant ou alors avait été battue à plate couture aux élections à cause de son bilan catastrophique. Et hop, c'est parti pour des débats au Parlement entre chasubles rouges et chasubles bleus. Et ici aussi, comme au football, c'est le coach qui fait la composition des équipes. C'est lui qui arbitre le match. Or, en politique, quand tu contrôles l'opposition, ben tu contrôles aussi le débat, tu choisis les questions au gouvernement, tu choisis les scandales, les indignations, et surtout tu choisis ce sur quoi le Parlement ne sera jamais indigné. Du coup, les séances parlementaires sont comme des matchs de la Champions League. Les tribunes applaudissent, les caméras filment, les consultants analysent les prestations, des plateaux télévisés invitent les uns et les autres pour qu'ils s'affrontent cordialement, naturellement. Et quand tout ça sera fini, ils iront dîner ensemble le soir même. Parce que, n'oublie pas, c'est un match d'entraînement. Et pendant ce temps-là, le public prend ça très au sérieux. Il débat et s'énerve.

0: Chacun défend son équipe parce que chacun croit assister à un vrai match. La prochaine fois, mon ami, que tu regarderas un débat parlementaire à la télévision, si tu sens qu'ils ont des chasubles de couleurs différentes, sache qu'ils sont dans la même équipe, dans la même majorité. À lundi.
1: À lundi, Maman. Et c'est avec vous que se referme cette deuxième édition d'Afrique Matin. Je remercie ceux qui nous écoutent sur le live YouTube d'RFI, Alphonse et Moïse qui nous saluent depuis la RDC. Olivier nous écoute depuis le Togo. Dans quelques secondes, dans une minute maintenant, le début d'RFI Matin avec Andréane Mélard.
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4: Bonjour, c'est Juan Gomez. En Guinée, c'est la dernière ligne droite avant les législatives et les communales de dimanche. 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
6: Bonjour à toutes et à tous, bienvenue. Ce matin, RFI vous fait entendre des témoignages exceptionnels. Igor, un russe de 25 ans, a refusé de combattre en Ukraine, ou encore Vassili, russe lui aussi, poursuivi pour avoir critiqué les opérations militaires russes. Une ligne rouge franchie dans les deux cas, des risques immenses. RFI vous fait entendre leur voix ce matin. Bonjour Martin Guez.
8: Bonjour Andréane Mélard, bonjour à toutes et à tous.
6: À la une également ce matin, 3 mois de guerre en Iran.
8: Guerre sans être sur pause depuis le début du mois d'avril. Un accord est toujours espéré avec les États-Unis, mais cette nuit les frappes ont repris, des tirs américains dans le sud de l'Iran. Téhéran a répliqué. On fait le point sur les événements de la nuit avec Siavosh Ghazi. Une vague de chaleur inonde l'Europe, température record encore en Angleterre, en Italie et en France, où de nouveaux départements ont été placés en vigilance orange. Ce n'était jamais arrivé aussi tôt dans l'année. Le mois de mai n'a jamais été aussi chaud dans l'Hexagone et les mal logés sont les plus exposés. Nous serons aussi dans ce journal au Sénégal, où les milieux financiers sont inquiets face à l'instabilité politique, à Taïwan, où la production de drones explose, et à Roland-Garros, où la reine Arina Sabalenka, numéro 1 mondial, est de retour sur les cours aujourd'hui. Une reine qui cherche une première couronne sur la terre battue et qui a porté d'inestimables bijoux lors de sa première sortie, ce qui n'a pas manqué de faire parler. Vous l'entendrez.
6: 3 mois de guerre au Moyen-Orient, les États-Unis et l'Iran sont sur un fil.
8: Ce 28 mai n'a plus rien à voir avec la guerre ouverte du 28 février dernier, lorsque l'ayatollah Ali Khamenei avait été tué lors des bombardements conjoints des États-Unis et d'Israël sur Téhéran. Mais ce 28 mai est tout de même marqué par de nouveaux échanges de tirs, parmi les plus importants depuis le cessez-le-feu décrété le 8 avril dernier. Le deuxième épisode de ce type de cette semaine, les États-Unis ont frappé une base dans le sud de l'Iran. Téhéran a répliqué et on fait le point sur les opérations de la nuit avec notre correspondant Siavosh Ghazi. Siavosh, un accord est toujours d'actualité. Toujours espérée entre l'Iran et les États-Unis, même si de nouveaux tirs sont à signaler.
9: Tout d'abord, 4 navires américains ont tenté de traverser le détroit d'Hormuz en ayant éteint leur transpondeur. Donc il y a eu des tirs d'avertissement des gardiens de la Révolution et ces navires ont été contraints de rebrousser chemin et retourner donc dans le golfe Persique. Ensuite, il y a eu le tir américain contre une cible près de l'aéroport de Bandar Abbas. Et en réaction, les gardiens de la Révolution ont lancé des missiles et des drones contre une base américaine, sans doute au Koweït, en affirmant que si jamais les Américains menaçaient et frappaient de nouveau le territoire iranien, la riposte des gardiens de la Révolution sera encore plus dure. C'est un avertissement très clair de la part des gardiens de la Révolution qui disent qu'ils contrôlent le détroit d'Hormuz et qu'aucun navire n'a le droit de traverser ce détroit sans l'autorisation des gardiens de la Révolution.
8: Merci beaucoup Siavosh Ghazi, correspondant de RFI en Iran. Au Liban, Israël bombarde de tirs la grande ville du sud du pays. Cela fait suite à des ordres d'évacuation. L'armée de l'État hébreu qui affirme viser des infrastructures du Hezbollah dans cette région qu'elle considère comme une zone de combat. Israël intensifie ses opérations terrestres et aériennes au Liban. Le Hezbollah fait état de combat direct en dépit du cessez-le-feu en vigueur depuis le 17 avril. Une escalade qui intervient alors que le Liban et Israël ont rendez-vous au Pentagone ce vendredi avant une nouvelle session de négociations à venir les 2 et 3 juin.
6: Le coup de chaud continue sur le vieux continent.
8: En Angleterre, en Italie et en France, surtout Andréane, jamais l'alerte orange canicule n'avait été déclenchée lors d'un mois de mai dans l'Hexagone. C'est désormais chose faite, niveau de vigilance qui concernait d'abord 8 départements hier, puis 13 et finalement 17 ce jeudi. Niveau d'alerte relevé pour les départements d'Île-de-France, le Premier ministre Sébastien Lecornu doit lui présider une réunion interministérielle pour préparer les services de l'État français avant l'été à venir. Les températures atteindront 35 degrés aujourd'hui dans la région parisienne, avec des pointes à 38 et 39 dans le sud-est de la France. En première ligne face à cet épisode exceptionnel de forte chaleur, ce que l'on appelle les mal logés vivant dans des bouilloires thermiques. Exemple à Aubervilliers, au nord de Paris, dans ces logements devenus invivables. Reportage de Juliette Pietraszewski.
10: En fait, on reste dans le noir pour essayer d'avoir un petit peu de fraîcheur.
11: Rideau fermé dans toutes les pièces à cause de l'absence de volets. Michel Audrin, retraité, tente le tout pour préserver son appartement de la chaleur.
10: Chaque matin, j'ai un rituel donc, que je vais faire avec vous. J'arrose complètement le béton du balcon. Voilà, et on sent un peu de fraîcheur quand même. Ouais. Mais ça va pas durer, quoi. Et puis toute la journée, on peut pas faire ça, puisqu'il fait trop chaud. Le salon, par exemple, on a 32, 33 degrés en plein après-midi, quoi. J'ai des malaises, on sait pas comment se mettre.
11: Dans sa passoire thermique, Michel Audrin, présidente du syndicat Locataire Ensemble, se considère désormais comme une victime du dérèglement climatique.
10: J'habite ici depuis 85, et j'ai vraiment ressenti ce réchauffement depuis 6 ans à peu près. Donc l'été, je suis obligée de partir chez mes enfants. On subit quand même d'une maltraitance qu'on ne devrait pas subir.
11: Cette précarité énergétique d'été est aussi dénoncée par Meider Olivier, chargé de plaidoyer climat à la Fondation pour le logement.
12: On est sur un phénomène d'injustice sociale. C'est vraiment une urgence sanitaire. Le temps nous rattrape. En 2026, on a déjà une canicule au mois de mai. Donc il faut pour nous qu'il y ait une adaptation spécifique à la chaleur qui soit faite des logements, qu'on n'attende pas uniquement la rénovation énergétique.
11: L'adaptation au changement climatique nécessite donc une transformation profonde de la politique du logement, rappelle la Fondation.
8: La Fondation pour le logement qui a annoncé également se joindre à une action d'un collectif citoyen contre l'État français pour obliger ce dernier à renforcer ses mesures contre le dérèglement climatique, notamment en faveur des mal logés. Et puis à noter que l'Europe n'est pas la seule région du monde touchée par cette vague de chaleur précoce. L'Inde également l'a subie de plein fouet selon l'ONU. Les Nations Unies qui prévoient par ailleurs que les températures mondiales devraient se maintenir à des niveaux records sur la période 2026-2030.
6: RFI 5h06 à Dakar et en temps universel, Dakar où les secousses de la vie politique sénégalaise font trembler les milieux financiers.
8: Et la fracture du couple Bassirou du Maïfaï, Ousmane Sonko inquiète. Ousmane Sonko, désormais président de l'Assemblée nationale, alors que le nouveau Premier ministre Amadou Alamani Nouslo n'a pour l'instant pas encore constitué son gouvernement. Ce qui ne rassure pas, mais alors pas du tout, les banques d'investissement qui craignent que le Sénégal ne se retrouve en défaut de paiement pour sa dette extérieure. Léa Lisa Vesteroff.
13: L'analyse de l'agence de notation ivoirienne Bloomfield est sans appel, évoquant dans un communiqué la détérioration récente de l'environnement politique au Sénégal. L'institution financière évoque des risques de paralysie dans le fonctionnement des institutions dans un contexte de fortes contraintes financières, allusion à la dette publique de 132% du PIB. Les risques pesant sur la capacité de l'État à honorer dans les délais l'ensemble de ses engagements financiers se sont significativement renforcés, affirme encore l'agence financière. En clair, le risque de défaut de paiement de sa dette a augmenté pour le Sénégal. Dans ce contexte, le chef de l'État doit d'autant plus rapidement nommer un gouvernement et obtenir un soutien à l'Assemblée nationale pour donner des orientations économiques et financières claires. Tout blocage serait fatal, assure un analyste financier. En jeu également la reprise d'un éventuel programme avec le Fonds monétaire international, possible uniquement s'il y a une équipe gouvernementale en place. Le Sénégal qui a d'énormes échéances financières qui l'attendent, Dakar doit décaisser 1200 milliards de francs CFA entre fin juin et juillet pour rembourser le service de sa dette, l'équivalent de 3 mois de recettes budgétaires de l'État. Léa Lisa Vesteroff, Dakar, RFI.
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6: La production de drones en plein boom à Taïwan.
8: Qui a bien compris que les aéronefs avaient le vent en poupe, Andréane, des drones qui ne coûtent pas cher et qui sont produits en masse. Taïwan qui a vendu plus de 180 000 drones depuis le début de l'année 2026, selon les statistiques officielles. L'archipel se positionne et compte bien devenir l'un des leaders du marché, Claudia Bertram.
14: 20 fois plus de drones exportés depuis le début de l'année que l'an passé sur la même période. Les principaux acheteurs, la République tchèque et la Pologne. La plupart des drones sont ensuite réexportés vers l'Ukraine. Face à la menace de la Chine qui revendique l'île et n'exclut pas de la prendre par la force, Taïwan prépare une économie de guerre, selon Hugo Tierney, docteur en histoire militaire de l'EPHE et chercheur à l'IRSEM.
15: Dans la pensée stratégique taïwanaise actuelle, les drones, ils vont permettre de compenser partiellement cette infériorité numérique par rapport à la Chine, de maintenir les capacités de l'armée taïwanaise après les premières frappes chinoises, et en fait de cette façon-là d'augmenter le coût d'une opération chinoise. Donc ça doit avoir un effet sur la dissuasion.
14: Mais Taipei fait face à des blocages politiques intérieurs sur le budget de la défense. Un paradoxe pour le spécialiste.
15: Taïwan essaye de développer une industrie de drones, mais continue in fine, à cause des équilibres politiques locaux, à favoriser des achats américains au détriment d'une montée en puissance industrielle locale.
14: D'où l'intérêt de se tourner vers les marchés occidentaux. L'archipel revendique des drones non rouges, comprendre sans matériaux chinois. Une capacité à nuancer selon l'expert. Malgré ses atouts technologiques, Taïwan fait face à de nombreux concurrents sur le marché mondial.
8: Claudia Bertram du service international de RFI.
6: En France, la ministre de l'Agriculture épinglée et recadrée.
8: Par le Premier ministre lui-même, Sébastien Lecornu, qui a appelé Annie Genevard après sa participation à un déjeuner polémique organisé par l'Institut de l'Espérance, un groupe de réflexion créé par le milliardaire Vincent Bolloré, auquel participaient de nombreuses personnalités d'extrême droite et ultra-conservatrices, comme le nouveau conseiller économique du Rassemblement National ou encore une propagandiste du Kremlin. Mais qu'est donc venue faire ici la ministre de l'Agriculture ? Réponse avec Charlotte Urien-Tomaca.
6: Parmi les invités figuraient notamment des soutiens de l'Union des droites, des figures de la chaîne CNews, ainsi que d'anciens relais de médias pro-russes comme l'ancienne directrice de Russia Today, Xenia Fedorova. Une présence jugée embarrassante pour le gouvernement alors que l'exécutif tente d'éviter toute ambiguïté avec l'extrême droite. L'entourage d'Annie Genevard, proche de Laurent Wauquiez, affirme qu'elle ignorait la composition exacte des invités et qu'il ne s'agissait ni d'un soutien politique ni d'une caution idéologique. Sa collègue porte-parole du gouvernement, Maud Bréjon, tente de minimiser.
16: Ça n'avait pas vocation à porter un message politique particulier. Elle le fait à titre individuel, elle le fait à titre personnel.
6: Pour Philippe Juvin, député LR, rien d'anormal dans cette rencontre.
17: Que les ministres aillent voir les opérateurs économiques du pays, moi ça me paraît indispensable.
6: L'insoumis Thomas Porte est lui vent debout contre Annie Genevard.
18: On sait que Vincent Bolloré a un agenda politique et tout ce qu'il fait à l'approche de l'élection présidentielle poursuit un objectif, installer l'extrême droite, que ce soit Marine Le Pen ou Jordan Bardella au pouvoir. La ministre ne devrait pas être à cette table-là.
6: Pour Romain Eskenazi, député PS, la présence de la ministre ne passe pas non plus.
19: On débat en ce moment à l'Assemblée nationale d'une loi d'urgence agricole. Je ne sais pas si c'était tellement sa place.
6: À moins d'un an de la présidentielle, la polémique ravive les interrogations sur les passerelles entre une partie de la droite et les réseaux d'influence gravitant autour de Vincent Bolloré, proche de l'extrême droite.
8: Charlotte Urien-Tomaca du service politique de RFI. Et puis toujours en France, la fin du procès en appel du financement libyen de la campagne de 2007 de Nicolas Sarkozy. L'ancien président a clamé son innocence hier. Il a assuré qu'il n'avait jamais trahi la confiance des Français lors de son ultime prise de parole. La décision finale sera rendue le 30 novembre prochain. Nicolas Sarkozy, 71 ans, qui avait été condamné à 5 ans de prison ferme pour association de malfaiteurs en première instance.
6: Enfin, Martin, les bijoux de la discorde de Roland-Garros.
8: Portée par la numéro 1 mondiale, Arina Sabalenka, la Biélorusse, de retour sur les courts aujourd'hui pour disputer son second tour sur le court central. Elle fera face tout à l'heure à la Française Elsa Jacquemot. Arina Sabalenka qui a marqué les esprits lors de son premier match, non pas par ses performances, mais par ses bijoux hors de prix qui font jaser. Porte d'Auteuil, Eric Mamrut.
20: Un collier, des boucles d'oreilles d'une valeur de 100 000 dollars. Déplacé pour certains, car la Biélorusse est l'une des leaders de la fronde des joueurs désireux d'être mieux payé sur les tournois du Grand Chelem. Un procès qui n'a pas lieu d'être selon Arina Sabalenka.
21: Je ne vois vraiment pas comment on peut mélanger ces deux sujets tellement opposés. Comme je l'ai déjà dit, ce n'est pas pour moi que je réclame des gains plus importants, mais pour les joueurs moins bien classés qui galèrent sur le circuit. Et puis vous savez, j'aime être à la mode sur un court de tennis, choisir mes tenues et les parures qui vont avec. Et cela peut paraître un peu fou, mais quand je me sens bien et belle dans ce que je porte, j'ai tendance à beaucoup mieux jouer. Oui, ça m'aide.
20: Quelle que soit la tenue de la numéro 1 mondiale aujourd'hui, son adversaire se réjouit en tout cas de l'affronter, la Française Elsa Jacquemot.
22: C'est une joueuse qui est vraiment inspirante, qui a vraiment un beau parcours. Je joue aussi pour ce sport, pour jouer des joueuses comme ça, c'est ça qui me fait vivre des émotions. J'ai joué ce match à fond, je pense que même si sur le papier je suis moins forte, moi je crois que j'ai mes chances et j'en suis sûre. Donc je vais me donner les moyens de gagner ce match et je suis contente de jouer contre elle.
20: L'affaire des bijoux de la reine Sabalenka, épisode 2, c'est à suivre cet après-midi sur le Central, à moins qu'elle renonce à les porter. Eric Mamrout, Roland-Garros, RFI.
8: Voilà, victime de la mode, tel est son nom de code, Aryna Sabalenka, qui espère surtout n'être la victime de personne durant cette quinzaine et qui vise tout simplement son premier titre à Roland-Garros, ce qui viendrait garnir encore un petit peu plus son armoire à bijoux. Et puis un petit prince, et lui de retour tout à l'heure, le français Moïse Kwame, 17 ans seulement, jouera au deuxième tour face au paraguayen Adolfo Dianel Vallejo. Tout à l'heure, ce sera sur à Roland-Garros, bien sûr, ce sera à suivre sur RFI.
6: Merci beaucoup Martin Guèze. 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Et dans le prochain journal, on vous parle d'Ebola et de la riposte sanitaire en acte. La frontière entre RDC et Ouganda est fermée. Une épidémie avec en première ligne le personnel médical et le virus tue les soignants aussi. On vous en parle ce matin également. Ces témoignages exceptionnels à écouter sur RFI, ils nous viennent de Russie en pleine guerre en Ukraine. On vous fait entendre ce jeudi les voix de ceux qui se sont opposés à ce qui est toujours qualifié d'opération spéciale par le Kremlin. Igor, russe de 25 ans, a refusé de combattre. Vassili, russe lui aussi, poursuivi pour avoir critiqué le conflit. Et poursuivi et condamné, mais cela ne l'empêche pas de s'exprimer.
0: Tout change, partout, toujours. L'histoire l'a déjà montré, en Europe et dans des pays où tout le monde avait peur. Dans notre pays aussi, un jour tout changera. Mais je n'essaierai même pas de dire quand et de quelle manière les choses pourraient changer. Parce que tout peut devenir encore pire.
6: Because it can get even worse. Voilà, reportage à écouter à 9h15. Autre guerre au Liban et en Iran. Aujourd'hui, cela fait 3 mois depuis le 28 février 2026, date du lancement de l'opération militaire américano-israélienne sur Téhéran. De nouvelles frappes ont déchiré la nuit sur fond de négociations qui patinent. Bonjour Arnaud Pontus.
1: Bonjour Andréane, bonjour à tous.
6: Vous allez en parler, entre autres, avec votre invité ce matin, l'historien israélo-américain Omer Bartov.
1: Oui, il pointe l'échec de la guerre israélo-américaine en Iran. Omer Bartov est professeur à l'université de Brown aux États-Unis. C'est l'un des plus grands spécialistes de la Shoah. Il publie Israël, une course vers l'abîme, un livre dans lequel il s'interroge comment l'État d'Israël, né dans comme un refuge au lendemain de la Seconde Guerre mondiale, peut-il aujourd'hui avoir perpétré un génocide à Gaza? Parce que pour lui, il n'y a pas de doute possible. Les Palestiniens de Gaza ont subi un génocide après le 7 octobre 2023. Il l'écrit avec douleur parce que ça lui semblait impossible de voir le pays où il est né, où il a grandi, en arriver là. Omer Bartov parle de tragédie historique. Il en appelle à la pression internationale pour stopper un effondrement moral.
6: Entretien à suivre à 6h20, temps universel. Autre invité ce matin, l'économiste français Olivier Vallée. Avec lui, on s'interroge sur ce possible dégel des relations entre le Niger et le Bénin. Rendez-vous 7h45. On parle aussi de la chaleur qui écrase en Europe, qui pollue aussi. Rendez-vous dans la question d'environnement dans 10 minutes. 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
6: C'était le deuxième sommet international consacré aux drones et il était organisé hier à Riga, en Lettonie. Ces appareils sans pilote devenus les acteurs incontournables des conflits du monde et notamment en Ukraine. D'ailleurs, du fait de leur proximité avec la Russie, les pays baltes, Lettonie donc, mais aussi Estonie et Lituanie sont en première ligne et subissent de temps à autre des incursions de drones venus de Moscou. Dans ces trois pays, entreprises, armées et institutions, les industries ne parlent que d'eux, les drones. Les pays baltes, une région passée en mode drone, c'est notre grand reportage du jour sur RFI. Il est signé Marielle Vituro et tout de suite un extrait.
2: Tempête de printemps, c'est le nom de code du grand exercice annuel des forces armées estoniennes, mené conjointement avec les appelés, les réservistes et les alliés de l'OTAN. L'édition 2026 se déroule dans les environs de Vooru, dans le sud-ouest de l'Estonie. Et cette année, les drones sont encore plus présents que d'habitude, explique Lauri Tepo, l'officier à la tête du bataillon d'infanterie Kuperianov.
23: Comme vous l'entendez, les drones sont là constamment pour rappeler aux soldats que les ennemis nous observent à chaque instant. Mais nous aussi, nous pouvons les observer en permanence. Le champ de bataille est désormais en 3 dimensions. Les drones servent à collecter du renseignement, à attaquer et ils servent à la logistique. Nous avons aussi des drones terrestres pour la logistique aussi et d'autres tâches. Nous sommes à moins de 30 km de la frontière russe. Les Russes brouillent le système GPS et cela crée presque un environnement parfait pour s'entraîner aux opérations militaires d'aujourd'hui.
2: Les légionnaires français participent aussi avec leurs drones. Le sergent Gabriel raconte.
3: On reconnaît déjà la position ennemie. Comme ça, c'est, l'information ça monte et ça permet des commandants des unités de manœuvrer, de choisir la façon d'agir sur le terrain pendant les manœuvres. Donc ça aide beaucoup. Quand on veut parler de drones, c'est les combattants qui vont à pied, en tête, donc c'est plus dangereux. On a fait des dégâts dans le côté ennemi, donc pour nous c'était profitable. On vient de détruire un PC ennemi avec plus ou moins 8 à 10 véhicules, avec 17 personnels. C'était nous qui avons fait les renseignements, donc pour nous c'était profitable.
6: Grand reportage à écouter intégralement à 19h10 heure de Paris.
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6: Ça y est, le compte à rebours est bel et bien en route. La tension commence tout doucement à monter. Samedi, c'est la finale de la Ligue des Champions de football. La deuxième d'affilée pour les Parisiens. Tenant du titre, ils affrontent Arsenal à Budapest en Hongrie. Cédric de Oliveira nous dresse ce matin le portrait d'un PSG prêt à en découdre, avide d'empocher une deuxième étoile et de prouver que le club a bel et bien changé de dimension.
4: Être supporter parisien en 2026, c'est l'assurance d'être optimiste avant chaque match, même avant une finale de Ligue des Champions.
5: On va aller chercher la deuxième étoile à Budapest.
9: Nous sommes le Paris Saint-Germain, rien ne peut nous arriver.
4: Paris est magique, Paris est plus fort et fait peur à toute l'Europe depuis deux saisons. Pour Lucas Hernandez, défenseur arrivé au club en 2023, c'est la récompense d'avoir un groupe soudé.
24: Cette union, cette cohésion d'équipe, c'est ce qui nous a permis d'arriver encore une fois en finale. On dirait oui, ça paraît facile, mais c'est pas facile du tout. On a créé l'histoire du club. Le plus important reste à faire, c'est d'aller là-bas et gagner cette finale.
4: S'il s'impose à Budapest samedi, Paris confirmera son nouveau statut de Grande Europe. Mais il a fallu beaucoup de chemin au club et aux dirigeants qatariens qui ont souvent confondu vitesse et précipitation. Entre un projet bling-bling pensé par Nasser El Khelaifi et le retour à plus de pragmatisme il y a 3 ans, comme l'explique Youssouf Mouloumbou, formé au PSG et consultant pour Radio Foot International.
25: C'est le jour et la nuit et je pense que ça a été un travail de fond. Il y a de la constance déjà au niveau du groupe et du recrutement. Je pense que Nasser aussi a compris que c'était pas seulement d'empiler les stars comme on a pu le voir avec Neymar, Messi et Mbappé. Et il fallait construire avec beaucoup de patience.
4: L'ancien défenseur Mamadou Sakho a vécu des saisons plus compliquées et la prise de pouvoir des actionnaires qatariens en 2011. Désormais ambassadeur du PSG, il a vu son club de cœur se transformer.
26: Il se retrouve pas en finale juste en croisant les bras et en se disant c'est bon, on a du talent, ça va arriver. Non, c'est une remise en question perpétuelle grâce à leur efforts, grâce à leur travail et grâce à un chef d'orchestre qui est le coach juste exceptionnel.
4: C'est sans doute son recrutement qui a permis à Paris de définitivement s'installer parmi les grandes d'Europe. Arrivé en 2023, l'entraîneur espagnol Luis Enrique est aujourd'hui une idole pour tous les supporters.
27: Je pense que c'est le meilleur coach d'Europe. Il a apporté sa philosophie et franchement, il a une philosophie top.
28: Chapeau incroyable, un monstre. Luis Enrique, il est trop concentré. Un stratège comme Enrique, c'est trop facile pour lui en fait.
4: À 56 ans, l'ancien coach du Barça est un drôle de personnage, dogmatique, obsédé par les détails. Tacticien hors pair, il a su façonner un groupe en adaptant son discours.
29: Pour être honnête, le football m'a donné beaucoup plus de ce que j'ai les dons. Ce que je peux dire, c'est que chaque année, j'ai contrôle de moi. Pourquoi? Parce que tout doit changer tout le temps. L'avenir du football va dans ses chemins. Un petit moins de contrôle pour chercher à surprendre les adversaires.
4: Une fois débarrassé assez de stars qu'il sentait moins intégrés dans le projet qu'il voulait installer, comme Kylian Mbappé, parti après un an de collaboration, Luis Enrique a pu définitivement appliquer sa méthode.
25: Luis Enrique a imposé son style de jeu et surtout sa mentalité. Et on peut le voir sur les efforts des joueurs, tout le monde attaque et tout le monde défend. Et il y a plus de sérénité. Donc on sent vraiment que les joueurs aussi se battent pour ce coach-là.
4: Alors évidemment, l'entraîneur espagnol peut tout de même compter sur un effectif impressionnant. Le ballon d'or Ousmane Dembélé, le géorgien Vishak Kvaratskhelia ou encore le jeune français Désiré Doué, double buteur en finale de la Ligue des Champions l'an dernier, qui se régale à jouer pour ce PSG.
30: Le plaisir qu'on prend sur le terrain, même pour nous les attaquants, le plaisir qu'on prend à défendre, c'est quelque chose de paradoxal, mais voilà, quand on défend, quand on presse, quand on récupère les ballons, c'est quelque chose qui nous anime aussi.
4: Et pour l'instant, ça fonctionne. L'an dernier, Paris avait écœuré l'Europe avant de récidiver cette saison. Ni Chelsea, ni Liverpool, ni l'impressionnant Bayern Munich n'ont pu l'empêcher d'arriver en finale. Son dernier obstacle, c'est donc Arsenal. S'il parvient à conserver cette Ligue des Champions, il entrera dans un cercle très fermé. Ce sera une première depuis le Real Madrid de Cristiano Ronaldo. Ronaldo et Zinedine Zidane il y a presque 10 ans.
6: Ancienne règle de Oliveira, PSG Arsenal, finale de la Ligue des Champions de foot, coup d'envoi ce samedi à 16h temps universel. RFI vous propose à cette occasion une soirée spéciale foot. Ce matin dans le journal des sports, ce club anglais titré à son tour en Ligue Conférence après Aston Villa en Ligue Europa. Crystal Palace a battu hier le Rayo Vallecano 1-0 à Leipzig. On en parle tout à l'heure. D'abord, c'est notre question d'environnement.
10: Il y a une double peine, suffoquer sous la chaleur et en même temps s'empoisonner à chaque inspiration.
6: Voilà les mots de Karima Deli, présidente de Respire, cette ONG et d'autres associations environnementales alertent alors que les températures explosent pour un mois de mai en Europe et que cette chaleur, eh bien, elle favorise, il faut le savoir, la pollution à l'ozone. C'est notre question d'environnement ce matin. Bonjour Stéphanie Schuller.
11: Bonjour Andréane.
6: Alors qu'est-ce que l'ozone au juste?
11: Eh bien l'ozone, c'est un gaz composé de 3 atomes d'oxygène et il a en quelque sorte 2 visages. En haute atmosphère, il protège notre planète des rayons ultraviolets, mais ici, au niveau du sol, sur la Terre, l'ozone peut devenir un polluant dangereux.
6: Et quel est le lien entre les fortes chaleurs et les pics de pollution à l'ozone?
11: Pour le comprendre, il faut savoir que l'ozone se forme à partir d'autres polluants, notamment ceux issus du trafic routier et de l'industrie, qui sont déjà présents dans l'atmosphère. Et c'est l'effet du soleil et de la chaleur qui favorise et accélère ces réactions chimiques complexes qui transforment ces autres polluants en ozone. Pour ne rien arranger, l'air se mélange souvent moins bien pendant des vagues de chaleur. Les polluants s'accumulent donc davantage, ce qui accentue les pics d'ozone.
6: Et pour la santé humaine, une exposition à cette pollution peut être dangereuse.
11: Ah oui, tout à fait. Ce gaz toxique provoque une inflammation des voies respiratoires jusqu'à provoquer de sévères difficultés respiratoires ou à aggraver certaines maladies chroniques comme l'asthme. Mais une fois dans le corps humain, l'ozone à forte dose fait aussi chuter la saturation d'oxygène dans le sang, ce qui peut déclencher de graves problèmes cardiovasculaires, comme des AVC par exemple, ou une insuffisance cardiaque. Plusieurs études l'ont montré ces dernières années. Une exposition à de fortes concentrations en ozone contribue à la surmortalité durant les canicules.
6: Et alors, que faut-il faire donc, Stéphanie, pour protéger les populations?
11: Eh bien d'abord, il ne faudrait pas attendre que les taux de pollution à l'ozone atteignent des niveaux dangereux, mais agir dès qu'une vague de chaleur s'installe, réclame Karima Deli, qu'on vient d'entendre tout à l'heure. Et ce jeudi, au 8e jour quand même de la canicule qui sévit en Europe, des leviers d'urgence devraient être activés, estime la présidente de l'ONG Respire.
10: On ne peut plus se contenter d'attendre que la pluie tombe, vous voyez. Il faut absolument, absolument que les pouvoirs publics débloquent des solutions immédiates, comme la gratuité immédiate des transports en commun. On demande vraiment aux préfets de déclencher de la circulation différenciée pour réduire à la source les émissions précurseurs d'ozone. Et ensuite, il faut recommander officiellement le report des trajets non essentiels en voiture. Il faut généraliser le télétravail.
11: Mais bien évidemment, il y a aussi la responsabilité de tout un chacun. Pour les personnes vulnérables, cela veut dire ne sortez pas du tout dans l'après-midi. Hein. Et pour le reste de la population, ne faites aucune activité physique intense entre midi et 20h.
6: Pourquoi ça?
11: Eh bien parce que des efforts physiques intensifs à l'extérieur vont accélérer votre respiration. Cela va donc augmenter la quantité d'air que vous inspirez et par ricochet votre exposition à l'ozone.
6: Et la pollution à l'ozone, il faut le savoir, ça concerne le monde entier. Hein.
11: Oui, il est vrai qu'en Île-de-France, les pics d'ozone ont bondi de 25% lors de la dernière décennie. Mais avec la hausse globale des températures et la multiplication des épisodes de canicule, cette tendance va s'aggraver à l'échelle planétaire et les pays d'Asie sont particulièrement touchés.
6: Stéphanie Schuller pour la question d'environnement. RFI dans moins de 5 minutes, c'est le journal. D'abord, on va écouter un peu de musique. Le choix de nos programmateurs, c'est la playlist RFI. Le titre ce matin, Tayeli, de l'artiste guinéen Kaporo Menge.

0: Kelly, un hymne à la lumière, à l'unité africaine et à la guérison intérieure. C'est signé Kaporo Menge et c'est à retrouver sur la playlist RFI de ce mois-ci. Vous restez avec nous dans 30 secondes. Le journal, belle journée à vous et bon réveil sur RFI.
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0: Le journal vous est présenté par Arthur Ponchelet. Bonjour Arthur.
3: Bonjour Andréane et bonjour à vous qui nous écoutez.
0: À la une, des contrôles renforcés aux frontières pour endiguer l'épidémie d'Ebola.
3: Entre la RDC et l'Ouganda d'abord, plus aucun Congolais ne peut entrer dans le pays voisin sauf à observer une quarantaine. À tout juste 2 semaines du coup d'envoi du mondial de foot, le Canada lui suspend tous les visas pour les citoyens de RDC, d'Ouganda et du Soudan du Sud. On sera à Montréal. L'opposition congolaise vend debout contre le projet de loi sur la réforme du référendum. Elle dénonce une tentative déguisée de Félix Tshisekedi pour obtenir un troisième mandat et a même claqué la porte de l'hémicycle hier. L'actualité, c'est aussi la fin de la campagne pour les législatives en Éthiopie. On vote lundi. L'homme d'affaires algérien Mayedine Takout, rattrapé par la justice de son pays. Il est soupçonné d'avoir détourné plus d'1 milliard d'euros. Et puis, ils étaient à la tête d'un vaste trafic. 4 hommes arrêtés en Guinée. Ils revendaient des hippocampes séchés en toute illégalité. La frontière entre la République démocratique du Congo et l'Ouganda est désormais fermée. Dernière mesure en date pour lutter contre l'épidémie d'Ebola, moins de 10 cas suspects en Ouganda, 900 en RDC et 223 décès probables. La riposte s'organise et partout autour du globe, les frontières se verrouillent pour endiguer la propagation. Ainsi, le Canada suspend ses visas pour les Congolais, les Ougandais, mais aussi les Sud-Soudanais. Ottawa renforce aussi les contrôles sanitaires et la surveillance dans les aéroports. Nafi Alibert est notre correspondante à Montréal.
4: Visiter, étudier, travailler, s'installer, peu importe la raison, Ottawa leur ferme les frontières du pays. Même les voyageurs déjà munis d'un visa valide seront refoulés.
5: Soyons clairs, les documents ne seront pas annulés.
4: Il s'agit en fait d'une suspension de 90 jours des demandes d'immigration, nuance Léna Diab, ministre fédérale de l'immigration. La mesure ne vise que les nouveaux arrivants de ces 3 pays africains.
5: Les personnes déjà au Canada ne seront pas tenus de quitter immédiatement le pays.
4: Mais dès samedi, les contrôles sanitaires se resserreront pour les voyageurs revenant des 3 pays visés. Ces personnes devront subir un examen médical à leur arrivée au Canada. Les cas suspects seront hospitalisés. Les autres devront se placer en quarantaine pendant 21 jours. Le gouvernement, lui, continuera de surveiller l'évolution de l'épidémie d'Ebola et il n'exclut pas de prolonger ces mesures au-delà de la date prévue du 29 août. Dans les faits, il n'y a jamais eu de cas d'Ebola importé au Canada. Le risque reste faible selon les autorités sanitaires, mais Ottawa d'y agir par précaution à quelques semaines de la Coupe du Monde de la FIFA qui doit attirer des centaines de milliers de visiteurs au pays. Nafi Alibert, Montréal, RFI.
3: Le mondial de foot qui se déroulera aussi aux États-Unis. Résultat, l'épidémie d'Ebola s'est aussi invitée au Conseil des ministres à la Maison-Blanche. Hier, nous ne laisserons aucun cas d'Ebola rentrer aux États-Unis, a martelé Marco Rubio, le secrétaire d'État américain. L'actualité en République démocratique du Congo, c'est aussi la politique et les débats autour du projet de loi référendaire qui prennent une autre tournure. Les députés sont chargés d'examiner ce texte qui modifierait les conditions pour convoquer un référendum. L'opposition dénonce un moyen détourné pour Félix Tshisekedi et sa majorité d'obtenir un troisième mandat. Résultat, Pascal Moulégois, lors de la plénière consacrée à l'examen du rapport d'une commission parlementaire sur ce texte, les députés de l'opposition ont tout simplement claqué la porte de l'hémicycle.
6: À peine l'ordre du jour adopté, la vingtaine de députés qui comptent l'opposition a levé l'ancre. À leur tête, Christian Mwando, le président du groupe parlementaire de l'opposition.
7: L'objectif ultime de la majorité, c'est de pouvoir déverrouiller l'article 220 et donner un mandat à durée indéterminée au président de la République. Pour éviter d'être complice, nous avons jugé bon de quitter l'hémicycle.
6: C'est l'article 220 qui limite à 2 le nombre de mandats présidentiels ainsi que leur durée. Il protège également l'indépendance du pouvoir judiciaire ou encore les droits et libertés de la personne. Une réaction immédiate du président de l'Assemblée nationale du haut de son perchoir, Aimé Bodji.
8: Si l'opposition ne veut pas que le peuple s'exprime, elle est libre de sortir. Mais nous, en toute sérénité, nous allons poursuivre nos travaux.
6: Dans sa déclaration officielle, le groupe parlementaire de l'opposition estime que poursuivre le projet de loi référendaire est immoral et illégal quand on sait que le pays est en guerre et que 2 de ses provinces sont sous état de siège. C'est un projet qui tend à légitimer la rébellion dans l'est du pays selon ce groupe. Réunie autour de la coalition C64, elle a annoncé une journée ville morte le 3 juin prochain pour afficher son refus catégorique de ce projet. Si le texte passe en l'état, l'actuel parlement contrôlé à plus de 90% par la majorité deviendra une assemblée constituante chargée de valider une nouvelle proposition de constitution avant qu'elle ne soit soumise au référendum. Pascal Moulegua, Kinshasa, RFI.
3: La politique en Éthiopie, clap de fin pour la campagne des élections législatives. On vote lundi pour élire 547 députés, scrutin crucial, puisque les élus choisiront ensuite le Premier ministre. Abiy Ahmed est candidat à sa propre succession après 8 ans à la tête du pays. Son parti, le Parti de la Prospérité, entend conserver la majorité et présente des candidats sur tout le territoire, ce qui n'est pas le cas de l'opposition, Clotilde Azar, même si elle a tenté de faire entendre sa voix lors de la campagne.
9: 47 partis ont présenté des candidats à travers le pays. Parmi eux, Getty Networku, il est porte-parole de la troisième force politique d'Éthiopie, la Coalition pour l'Unité Éthiopienne. Il se dit satisfait de la campagne.
10: Nous avons fait un excellent travail. Nous avons pu exprimer nos idées et faire passer nos messages, principalement lors des débats télévisés. Nous sommes le parti qui a tiré le meilleur profit de son temps de parole.
9: La priorité de la coalition, ramener la sécurité et la liberté de circulation aux Éthiopiens.
10: On ne peut même pas se rendre d'une ville à l'autre. Les gens meurent sur le chemin de leur maison, en particulier en Oromia et en Amhara. L'État devrait avant tout assurer la sécurité de l'ensemble de la population.
9: Une insécurité qui pèse aussi sur le scrutin. Dans plusieurs régions où l'armée fédérale affronte des milices locales, aucun candidat d'opposition ne s'est présenté.
10: Là-bas, il serait menacé à la fois par les groupes armés et par les forces fédérales. Surtout si cette personne a une chance de remporter les élections. Elle serait en danger. Nous ne voulons pas prendre ce risque.
9: Les opposants espèrent malgré tout gagner des sièges face au parti d'Abiy Ahmed, le parti de la prospérité, qui contrôle aujourd'hui plus de 80% du Parlement.
3: Clotilde Azar, c'était il y a 25 ans, jour pour jour, dans la nuit du 27 au 28 mai 2001, en Centrafrique. François Bozizé tentait de renverser le président Ange-Félix Patassé, un putsch avorté qui a fait au moins une vingtaine de victimes et pour lequel aucune procédure judiciaire n'a abouti. Après l'arrivée au pouvoir de François Bozizé en 2003, le sujet a été enterré. 25 ans plus tard, certaines voix espèrent toujours que toute la lumière soit faite dans cette affaire. C'est le cas de François Nelson Djader. Il est le fils de François Djader Bedaya, commandant de gendarmerie tué ce 28 mai 2001. Il réclame aujourd'hui des poursuites contre François Bozizé en exil à Bissau.
11: Nous exigeons juste la justice, pas pour le général Djader, pas pour lui seul, mais pour toutes les victimes qui ont été assassinées à tort, que ce soit des personnalités politiques et que ce soit aussi du côté militaire, les officiers supérieurs de l'armée qui ont été assassinés à tort. Et à chaque fois, malheureusement, les assassins, les commanditaires de tous ces crimes sont aujourd'hui protégés par le pouvoir en place. Et à chaque régime qui se succède à la tête de la République sud-africaine, ses commanditaires et ses assassins sont toujours protégés et les victimes sont abandonnées à leur propre sort.
12: Donc vous demandez des poursuites contre François Bozizé et contre des officiers qui sont toujours en fonction aujourd'hui dans l'armée centrafricaine.
11: Oui, comme François Bozizé, avec tous ses complices et que tous les droits du général Djader qui ont été bloqués depuis des années doivent être payés à la famille et que la mort de tous nos parents, de toutes les victimes, doivent être dédommagées pour nous permettre de faire notre devoir. Oui.
3: François Nelson Jader, joint par François Mazet. L'armée malienne a mené hier une série de frappes sur Kidal, ville du nord du Mali, aux mains des djihadistes du Jnim et des rebelles du Front de Libération de l'Azawad depuis le 25 avril. La maison du président du FLA a été détruite. Les djihadistes ont ouvert le feu à Tonka dans la région de Tombouctou mardi soir, selon plusieurs sources locales. Bilan, au moins un mort et quatre blessés. 5h39 en temps universel. Il est soupçonné d'avoir détourné des centaines de millions d'euros pour échapper au fisc. La suite de ce journal en Algérie, où l'homme d'affaires Mayedine Takout comparaît en ce moment devant le tribunal spécial dans les affaires de corruption financière. Et d'après l'accusation, il a dissimulé une vaste somme sur un compte en Suisse. Sofiane Amazian, 16 ans de prison ferme ont été requis contre lui.
13: 1,17 milliard d'euros, c'est le montant qui aurait été crédité sur un compte en Suisse appartenant à Mayedine Takout, une somme qui placerait l'homme d'affaires parmi les plus grands évadés fiscaux de l'histoire algérienne. Les charges retenues contre l'homme de 63 ans sont nombreuses. Falsification de documents sous seing privé, blanchiment d'argent au sein d'une organisation criminelle, mais encore dissimulation de revenus d'origine criminelle. Parmi les éléments du dossier, en plus de ce compte bancaire suisse, la détention d'un patrimoine immobilier impressionnant à travers l'Europe, estimé à plusieurs millions d'euros, obtenus selon l'enquête via un transfert de fonds illégal, la possession d'un avion américain privé, mais encore des irrégularités concernant l'importation de matériel médical avec sa société pharmaceutique HH Medeco. La peine requise de 16 ans de prison ferme est assortie d'une amende qui s'élève à 8 millions de dinars, soit un peu plus de 51 000 euros. Proche de l'ancien président Abdelaziz Bouteflika et ayant fait fortune dans le secteur automobile en constituant une flotte de bus, Mayedine Takout a déjà été condamné à 14 ans de prison en 2020 pour des faits de corruption.
3: Le journaliste sénégalais René Capin-Bessen a lui été gracié par le président Bassirou Diomaye Faye hier. Cela faisait 7 ans qu'il était derrière les barreaux, condamné à la perpétuité en 2018 pour complicité dans le massacre de 14 coupeurs de bois tués en Casamance près de la frontière avec la Guinée-Bissau. C'est un trafic juteux qui peut rapporter gros mais totalement illicite. En Guinée, 4 personnes ont été arrêtées pour trafic d'hippocampe. 41 kilos de cette espèce protégée saisie par les services douaniers à Conakry. La cargaison était censée s'envoler pour l'Asie où la poudre d'hippocampe très prisée se négocie jusqu'à 4000 dollars le kilo. Mais Guillaume Thibault, son exportation est très réglementée par les autorités.
14: C'est dans le quartier Kaporo de Conakry que les interpellations menées par les services spéciaux ont eu lieu. Lors d'un point presse, le commissaire Soropogi Foromo a indiqué que les trafiquants pris en flagrant délit de revendre des hippocampes séchés n'en étaient pas à leur coup d'essai.
15: Le constat regrettable est que cette activité illicite n'est pas à sa phase débutante. Ces individus l'ont menée longtemps et dans la plus grande clandestinité.
14: Selon nos informations, les 41 kilos d'hippocampe séchés, près de 2000 individus de grande taille, 18 cm en moyenne, devaient être exportés en Asie via la Chine. Pour l'organisation Eagle, qui appuie les États pour lutter contre les trafics, cette opération est un signe encourageant. Antonia Gustafsson est coordinatrice de l'ONG en Guinée.
16: C'était la première fois qu'on a fait une opération d'arrestation avec les hippocampes. Et on est très contents parce que c'est très méconnu. Donc ça pour nous, c'est aussi bien parce que ça a montré à toutes les Guinéens et j'espère aussi aux trafiquants que vraiment le sujet de la criminalité faunique est pris plus en plus en sérieux.
14: Selon le code guinéen de la protection de la faune sauvage, les trafiquants d'hippocampes séchés risquent une amende de 5000 euros. Et une peine d'un à cinq ans de prison ferme.
3: Guillaume Thibault, 5h43 à Conakry. C'est à vous, Andréane Mellard.
0: Merci, Arthur Ponchelet. Prochain journal sur RFI dans 20 minutes avec à la une ces frappes israéliennes à tir dans le sud du Liban. Reportage à écouter justement dans le journal dans cette ville située à 20 km de la frontière israélienne. Les habitants fuient encore et doivent tout laisser derrière eux, encore notamment leur mort à qui ils ne peuvent pas rendre hommage dignement. Reportage à suivre. Donc d'abord l'invité Afrique d'RFI. Dans 5 minutes, on parle de ce possible rapprochement, de ce possible dégel des relations entre le Bénin et le Niger. Et l'infosport tout de suite. Bonjour Antoine Grenier.
17: Bonjour Andréane.
0: On parle de foot africain ce jeudi matin et ce démenti de la fédération sénégalaise.
17: La FSF a publié cette nuit un communiqué pour justifier le départ retardé de la sélection vers les États-Unis. Des contraintes logistiques liées à la délivrance de licences d'exploitation du vol spécial. La fédération qui dément au passage les rumeurs stipulant que Pap Thiaw, le sélectionneur, aurait refusé d'embarquer pour des motifs liés à la renégociation de son contrat. La FSF qui admet tout de même que des discussions contractuelles sont en cours.
0: Et au Cap-Vert voisin, la préparation entre dans sa dernière phase. Les requins bleus qui s'apprêtent à participer à leur première Coupe du Monde, ce sera le mois prochain.
17: Et à 38 ans, le défenseur Stopira sera l'un des piliers de cette sélection. Avant de s'envoler pour l'Amérique, le joueur de Torrens vit une incroyable fin de saison avec son club de D2 portugaise. Celui-ci joue ce soir sa montée en première division juste après avoir remporté la Coupe du Portugal dimanche dernier. Le Cap-Verdien, héros de cette finale, Victor Misistrano.
18: Il n'a pas tremblé. Une frappe surpuissante, pleine lucarne en prolongation, pour transformer un pénalty à la 112e minute de jeu. Stopira enlève son maillot. Contre toute attente face au grand Sporting Portugal, le Cap-Verdien, élu homme du match, vient alors d'offrir à son club de Torrens le tout premier trophée de son histoire.
19: C'est de la folie, tout simplement de la folie. Maintenant, nous allons profiter, nous reposer demain et penser immédiatement au match contre Casapia.
18: Après le 0-0 du match aller, ce barrage retour peut envoyer Torrens en première division la saison prochaine. Stopira et ses coéquipiers sont d'ores et déjà qualifiés pour la Ligue Europa.
19: Pour l'instant, il s'agit de profiter, de penser au prochain match contre Casapia, puis à la Coupe du Monde. Nous réfléchirons plus tard à la saison prochaine.
18: Il vient de fêter ses 38 ans, mais ce sont les pages les plus mémorables de sa carrière qu'est en train d'écrire Yannick Dos Santos Tavares, dit Stopira, un surnom, hommage à l'ancien international français Yannick Stopira, troisième du mondial 1986, avec les Bleus au Mexique.
17: Et pour sa première Coupe du Monde, le Cap-Vert de Stopira jouera ses matchs aux États-Unis contre l'Espagne, l'Uruguay et l'Arabie Saoudite.
0: En Europe, Ismaïla Sarr couronné avant de s'envoler pour la Coupe du Monde.
17: L'attaquant sénégalais vainqueur de la finale de la Ligue Europa Conférence avec Crystal Palace, victoire 1-0 sur les Espagnols du Rayo Vallecano, but signé Jean-Philippe Mateta au retour des vestiaires. Crystal Palace champion d'Europe après Aston Villa en Ligue Europa et en attendant peut-être Arsenal en Ligue des Champions samedi.
0: En basket, les RSSB Tigers, premier qualifié pour la finale de la balle.
17: Les Rwandais s'offrent une victoire de prestige sur l'Al Ahly du Caire, 106-97. C'est le premier club du pays des mille collines à accéder à la finale du tournoi porté par la NBA Afrique et la FIBA. Il aura fallu 6 éditions. D'où la fierté de l'entraîneur de l'équipe, Henri Mouinouka.
20: Je ne trouve pas les mots, je suis vraiment très content. Tout le monde célèbre dans les vestiaires. C'est une belle victoire pour les joueurs, pour les supporters et pour moi comme entraîneur. La seule chose à faire était de jouer notre jeu. On croit en nous depuis la phase de qualification en Afrique du Sud qu'on avait terminé à la première place. Depuis, on se sent soutenu par tout un peuple. On ne peut pas laisser tomber le pays et je pense vraiment qu'on va gagner cette finale et écrire l'histoire.
17: Henri Mouinouka avec Lucie Mouillot. L'autre demi-finale opposera ce jeudi le Petro de Luanda à l'Al Ahly Benghazi.
0: Et on vous retrouve dans une demi-heure, Antoine Grenier, pour un nouveau journal des sports.
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0: La Chine a annoncé ces derniers jours la découverte dans le bassin du Sichuan d'un immense champ de gaz de schiste ultra profond. Pékin évoque là plus de 235 milliards de mètres cubes de réserves prouvées et cette avancée, eh bien, elle est présentée bien sûr comme stratégique pour renforcer la sécurité énergétique de la Chine. Mais derrière cette découverte, beaucoup d'inconnus demeurent, notamment sur les conséquences qu'elle va avoir. On en parle avec Léa Broder, c'est à Pékin.
21: Le nouveau champ gazier découvert par Sinopec se situe dans le bassin du Sichuan à plus de 4500 mètres de profondeur. Les autorités chinoises parlent d'un champ de gaz de schiste ultra profond avec plus de 235 milliards de mètres cubes de réserves prouvées, ce qui représente environ la moitié de la consommation annuelle de gaz de la Chine. Pékin met en avant une avancée technologique importante. Le schiste exploité ici remonte au Cambrien, une formation vieille de plus de 500 millions d'années, présentée comme l'une des plus anciennes formations de schiste exploitées à grande échelle au monde. Mais à ce stade, aucun calendrier précis de commercialisation n'a encore été annoncé et la découverte d'un gisement ne signifie pas automatiquement une exploitation rapide. L'exploitation de ce type de gaz reste particulièrement difficile. À ces profondeurs, les forages doivent résister à des températures et des pressions très élevées, tandis que les caractéristiques géologiques du réservoir restent difficiles à maîtriser. Le gaz de schiste chinois est aussi plus compliqué à exploiter que celui des États-Unis, souvent situé plus profondément et dans des zones géologiques plus complexes. Résultat, les coûts de production sont élevés et la rentabilité dépend largement des prix mondiaux du gaz. Même avec des réserves importantes sur le papier, plusieurs années pourraient donc être nécessaires avant une production industrielle à grande échelle. Cette annonce intervient alors que la Chine cherche à renforcer sa sécurité énergétique. Le pays reste le premier importateur mondial de gaz naturel et dépend encore fortement des importations de gaz naturel liquéfié et des gazoducs venant notamment de Russie et d'Asie centrale. Dans un contexte de tensions géopolitiques et de rivalités commerciales croissantes, Pékin cherche depuis plusieurs années à sécuriser davantage ses approvisionnements énergétiques. À ce stade, difficile donc d'évaluer l'impact réel de cette découverte sur le marché mondial. Mais la Chine cherche aussi à envoyer un signal politique et technologique, celui d'un pays capable de développer des technologies d'extraction toujours plus complexes pour consolider son autonomie stratégique sur le long terme.
2: Cléa Broders, envoyé spécial permanent d'RFI à Pékin pour notre chronique matière première. C'était dimanche, la cérémonie d'investiture de Romuald Ouadani en tant que président du Bénin et dont l'assistance a été particulièrement remarquée. Se trouvait une délégation nigérienne emmenée par le Premier ministre Ali Mahamane Lamine Zène. Pourtant, entre le Niger, qui fait partie de l'AES, et le Bénin, les relations sont au plus bas depuis 3 ans bientôt et la frontière entre les deux pays est fermée côté nigérien. Alors assiste-t-on à un dégel des relations entre Niamey et Porto Novo et peut-être bientôt à la ouverture de cette frontière? Pour analyser la situation, RFI reçoit ce matin l'économiste français Olivier Vallée. Il a été conseiller technique au Niger, où il a gardé de précieux contacts. Il est notre invité ce matin avec Christophe Boisbouvier.
5: Olivier Vallée, bonjour.
22: Bonjour.
5: Entre le Niger et le Bénin, c'est une nouvelle voie qui s'ouvre, a déclaré le Premier ministre du Niger, Lamine Zène, lors de son déplacement dimanche à Cotonou pour l'investiture du président Ouadani. Qu'est-ce que cela signifie concrètement?
22: Ça signifie que malgré les tensions qui ont existé entre les deux États, il reste la profonde relation entre les deux pays dans la mesure où le Bénin est le débouché naturel d'univers et vice-versa. Et je pense que ce qui aide beaucoup à cette décrispation entre les deux pays, c'est sans doute le fait que le président Tchiani, qui avait eu des propos assez durs à l'égard du Bénin et du président Talon, n'ait pas fait le voyage. Donc ça a évité d'évoquer des passifs ou des mots douloureux.
5: Tout à fait. Alors depuis l'arrivée au pouvoir au Niger du général Tchiani, la frontière Niger-Bénin est fermée. Et comme vous dites, le Bénin était le débouché naturel du Niger. Est-ce que cette frontière pourrait réouvrir?
22: Je crois qu'elle est d'une certaine façon contournée. Donc ce n'est pas absolument une priorité. Elle est contournée parce qu'une bonne partie des marchandises qui viennent du Bénin passent par le Nigeria et rentrent un peu plus haut au Niger. Mais il reste des deux côtés. Donc c'est pas simplement la mauvaise volonté du président Tchiani du point de vue de la fermeture de cette frontière. Il y a aussi que des deux côtés on redoute des infiltration. Pour la partie nigérienne, la présence d'éléments américains et d'éléments français très visibles. Les Français utilisent des hélicoptères, utilisent des drones, surveillent le Niger. Donc du côté de l'armée nigérienne, il y a le sentiment d'une menace. Et en sens inverse, du côté béninois, bien entendu, on a peur de la pénétration du JNIM et de l'État islamique au Sahel.
5: Alors il y a en effet des militaires français qui sont présents sur le sol béninois et on l'a vu notamment lors de la mise en échec du putsch du mois de décembre dernier à Cotonou. Mais qu'est-ce qui prouve que les Français et les Béninois veulent agresser le Niger, comme le dit le ministre de l'Intérieur du Niger, le général Toumba?
22: Le ministre de l'Intérieur est peut-être obligé, pour un certain nombre de raisons, de faire peut-être de la surenchère. Mais malgré tout, sans parler d'agression, il est indéniable que cette frontière est surveillée par la partie française. Et du côté du Niger, on ressent que ces missions de reconnaissance par drone ou par hélicoptère surveillent de près les éléments armés nigériens. Donc il y a une méfiance qui finira par être levée. Donc je pense que sur la frontière, il y a des axes sûrs qui finiront par être ménagés.

0: était un petit peu induit par la géographie plus que par le soutien que lui aurait apporté le Niger. Bon, aucune preuve n'a été fournie dans ce sens et son séjour au Niger aura été de courte durée. Et le passage de témoin au nouveau président et par la présence du Premier ministre nigérien Ali Lamine Zen, l'occasion sans doute d'effacer l'ardoise sur cet épisode comme sur d'autres. Donc espérons que le signal donné par la sympathie de l'accueil fait au Premier ministre nigérien sera le début d'une réconciliation, peut-être par le bas. La visite du nouveau président béninois à Niamey n'est pas du tout une chose impossible.
1: Donc une visite de Romuald Ouadani à Niamey est programmée.
0: Elle est en tout cas sur les tablettes des relations de bon voisinage qu'a annoncé le Premier ministre nigérien.
1: Et le colonel putschiste Pascal Tigri, savez-vous où il est passé?
0: Aux dernières informations, il n'est plus au Niger. Il est sans doute dans l'AES, mais pas au Niger.
1: Olivier Vallée, je vous remercie.
2: Avec Christophe Boisbouvier, l'économiste français Olivier Vallée, ancien conseiller technique au Niger et grand invité Afrique d'RFI ce matin, un entretien à retrouver sur le www.rfi.fr. À Paris, il est 7h55, 1h55 à Caracas. Le Venezuela dans la fabrique du monde ce matin. Bonjour Guillaume Nodin.
3: Bonjour Andréane.
2: Ce pays d'Amérique du Sud est toujours dirigé par Delcy Rodriguez, présidente par intérim depuis l'opération militaire américaine éclair et l'enlèvement du président Nicolas Maduro. Et le Venezuela a choisi, ça y est, quelle banque va restructurer sa dette. On parle là de plusieurs dizaines de milliards de dollars. Cette banque, elle est américaine parce que les États-Unis pilotent désormais ce qu'il se passe à Caracas. Mais le représentant de cette banque et français.
3: Oui, c'est le Wall Street Journal qui le révélait il y a 2 jours. Il s'agit de Mathieu Pigas qui a créé le bureau français de la banque Centerview. Le journal le qualifie de banquier socialiste, ce qui aux États-Unis est beaucoup plus fort qu'en France. C'est presque l'équivalent de soviétique, pour ainsi dire, une quasi-insulte chez les lecteurs du quotidien des affaires. C'est vrai que Mathieu Pigas est connu pour son engagement à gauche. D'ailleurs, il compte au nombre élevé de ceux qui n'excluent rien dans la perspective de l'élection présidentielle française de l'an prochain. Avant de devenir banquier, il a été conseiller des socialistes Dominique Strauss-Kahn ou Laurent Fabius avant de durcir ses positions. Il assume d'ailleurs pleinement de mener la bataille culturelle face à l'extrême droite via les médias de son groupe baptisé Combat. On peut y observer des prises de position qui ressemblent parfois à celles de la France Insoumise, le mouvement de Jean-Luc Mélenchon qui n'a jamais caché sa sympathie pour le régime bolivarien.
2: Et comment s'est-il retrouvé dans cette position avantageuse?
3: Il est allé au cinéma, Andréane, mais pas n'importe lequel, à la Maison Blanche pour une projection privée du film Melania, consacrée à la première dame des États-Unis. Dans le public, Mike Tyson, la reine Rania de Jordanie et des barons de la tech comme Tim Cook, le patron d'Apple. Une sorte d'adoubement. Mathieu Pigas y a été invité par l'un des producteurs de l'œuvre, l'Argentin Fernando Sulichin, qui a des liens anciens avec des responsables vénézuéliens. Il a aussi été soutenu par l'ancien envoyé spécial de Donald Trump pour l'Amérique latine, Mauricio Claver Caron. Celui-ci explique avoir consulté le département d'État et le département du Trésor et avoir fortement soutenu Centerview et Mathieu Pigas auprès de la présidente vénézuélienne par intérim, Delcy Rodriguez. Mathieu Pigas la connaît depuis une quinzaine d'années quand il travaillait avec des investisseurs potentiels au Venezuela. Il est d'ailleurs allé la voir au moins 2 fois à Caracas avant de conclure le marché.
2: Un marché particulièrement juteux.
3: Il s'agit de restructurer une dette estimée à au moins 150 milliards de dollars. Cet argent, c'est ce que le Venezuela devait à différents investisseurs au moment de son défaut de paiement en 2017, notamment à cause de sanctions américaines imposées par la première administration Trump. Cet argent, certains espèrent le revoir. Après l'enlèvement de Nicolas Maduro, Donald Trump avait dit que désormais l'argent allait couler à flot au Venezuela. Ce sera le travail de Mathieu Pigas de tenir une partie de cette promesse, notamment vis-à-vis des investisseurs américains. Et il l'a déjà fait au moment de la crise grecque. Le dossier vénézuélien est d'ailleurs le plus gros du genre depuis cette époque. Le Wall Street Journal estime que les commissions vont se chiffrer en dizaines de millions de dollars, autrement dit, une très, très bonne affaire.
2: Guillaume Nodin pour notre rendez-vous La Fabrique du Monde sur RFI. Merci beaucoup Guillaume, restez avec nous à l'écoute d'RFI. Dans une minute, le journal international présenté par Jeanne Bartoli. Merci de nous écouter.
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0: sur cet épisode comme sur d'autres. Donc espérons que le signal donné par la sympathie de l'accueil fait au Premier ministre nigérien sera le début d'une réconciliation, peut-être par le bas. La visite du nouveau président béninois à Niamey n'est pas du tout une chose impossible.
1: Donc une visite de Romuald Ouadani à Niamey est programmée.
0: Elle est en tout cas sur les tablettes des relations de bon voisinage qu'a annoncé le Premier ministre nigérien.
1: Et le colonel putschiste Pascal Tigri, savez-vous où il est passé?
0: Aux dernières informations, il n'est plus au Niger. Il est sans doute dans l'AES, mais pas au Niger.
1: Olivier Vallée, je vous remercie.
2: Avec Christophe Boisbouvier, l'économiste français. Olivier Vallée, grand invité Afrique des RFI ce matin. Et avant le journal de 9h, on vous retrouve, Maman. Comme tous les jours, ce matin, vous nous parlez de foot. Le foot et la politique, dites-vous, sont frères et sœurs jumeaux.
3: Oui, ce n'est pas pour rien que le football est le sport le plus populaire au monde. Il est simple et très facile à comprendre, parce qu'on sait exactement qui joue contre qui. Quand l'équipe en rouge attaque, l'équipe en bleu défend. Et celle qui a marqué le plus de buts a gagné. Et si, par hasard, les deux équipes portent les mêmes couleurs, eh ben, on sort les dossards. Tu sais, ces petits chasubles fluo qu'on enfile à l'entrée pour des matchs entre joueurs de la même équipe. Même club, même coach, même vestiaire. C'est l'entraîneur qui fait la composition des deux équipes à chasubles différents pour travailler ses tactiques et maintenir les joueurs en tension. Et sur le terrain, les deux groupes jouent le jeu. Ils se chamaillent, se taclent allègrement, s'invectivent comme dans un vrai match. Et l'arbitre, ben c'est le coach. Eh ben, dans la politique gondouanaise, on fait exactement la même chose. Avec plus de budget, c'est vrai, mais parfois avec le même public que dans un stade de football. Par exemple, il arrive qu'en très très démocratique république, le parti de président fondateur remporte les élections. Toutes les élections, bien sûr. Il a la présidence, forme le gouvernement, nomme les ministres, contrôle le parlement, il rédige les lois, les votes, il les promulgue. Et puis, c'est là qu'on rejoint le football. Ce même parti organise au parlement des matchs d'entraînement avec chasubles fluo, c'est-à-dire que des membres du parti présidentiel sont désignés pour jouer l'opposition. Une auto-opposition, puisque l'opposition habituelle a préféré jouer à la maligne en boycottant ou alors avait été battue à plate couture aux élections à cause de son bilan catastrophique. Et hop, c'est parti pour des débats au Parlement entre chasubles rouges et chasubles bleus. Et ici aussi, comme au football, c'est le coach qui fait la composition des équipes. C'est lui qui arbitre le match. Or, en politique, quand tu contrôles l'opposition, ben, tu contrôles aussi le débat, tu choisis les questions au gouvernement, tu choisis les scandales, les indignations, et surtout, tu choisis ce sur quoi le Parlement ne sera jamais indigné. Du coup, les séances parlementaires sont comme des matchs de la Champions League. Les tribunes applaudissent, les caméras filment, les consultants analysent les prestations, des plateaux télévisés invitent les uns et les autres pour qu'ils s'affrontent cordialement, naturellement. Et quand tout ça sera fini, ils iront dîner ensemble le soir même. Parce que, n'oublie pas, c'est un match d'entraînement. Et pendant ce temps-là, le public prend ça très au sérieux. Il débat et s'énerve. Chacun défend son équipe parce que chacun croit assister à un vrai match. La prochaine fois, mon ami, que tu regarderas un débat parlementaire à la télévision, si tu sens qu'ils ont des chasubles de couleurs différentes, sache qu'ils sont dans la même équipe, dans la même majorité. À lundi.
2: Merci Maman, et on vous dit à lundi, RFI Matin, le journal à suivre et notre dernière heure ensemble.
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0: Il est rappeur, elle est flammeuse. Il est franco-libanais, elle est belgo-congolaise. Ils se sont rencontrés et ça a fait tilt. Bonjour Muriel Malouf.
1: Bonjour, bonjour Andréa.
0: Marc Namour et Lisette Lombé dans notre choix musical aujourd'hui.
1: Oui, je les ai rencontrés pour ma part sur scène au Festival des Étonnants Voyageurs à Saint-Malo le week-end dernier. Ils étaient programmés au sein d'une édition qui a fait la part belle aux écrivains, poètes et artistes libanais. Poésie engagée, rythme et une présence scénique indéniable. Marc Namour raconte les débuts de leur duo.
2: En fait, on s'est rendu compte qu'on avait beaucoup, beaucoup en commun. Déjà, on a le même âge. On est tous les deux parents. On est tous les deux enfants d'immigrés. On est tous les deux enfants de la cité. On s'est servi de l'écriture comme levier d'émancipation. Voilà le goût pour la poésie, le goût pour le verbe, pour le style. Et de se dire que, c'était un peu comme une évidence finalement cette collaboration.
3: Nausée, mutinerie des acides, remontée des démons. 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Et de lui enfoncer deux doigts jusqu'à la glotte. J'ai besoin que ma mère se libère. Vas-y maman. Gerbe tout ce qu'une gamine pauvre doit gerber. Gerbe tout ce qu'une ado complexée doit gerber. Gerbe tout ce qu'une bombasse barlos doit gerber. Et qu'on n'en parle plus. Recrache, recrache, recrache la honte. Recrache, recrache l'absence de salle de bain et le baquet d'eau au milieu du salon.
0: Et c'est ainsi que naissent les morceaux, Muriel, inspirés des histoires personnelles des deux artistes.
1: Oui, ils ont en effet listé leurs urgences. Lisette Lombé.
4: Les urgences, c'était qu'est-ce qu'on transmet à nos enfants dans cette société qui bascule. Comment on résiste, comment on prend soin de nos parents, comment on aide nos parents aussi en tant que transfuge de classe à redevenir fiers de leur parcours, comment on prend soin des enfants, des parents, de nous-mêmes, on est au mi-temps de nos vies, comment on prend soin aussi de notre amitié homme-femme, comment on avance dans le désir, dans le couple, dans tout ce qui se trame là au mi-temps de la vie.

0: Des chansons engagées, effectivement, rassemblées dans un spectacle intitulé « Comme le ventre dit » et créé avec les tripes, comme le titre l'indique. Et le spectacle est en tournée en France durant un an et il sera tout le mois de juillet au Festival d'Avignon, au Théâtre des Dons. Et l'album sort en janvier prochain. On se quitte avec une toute dernière chanson qui marque le retour de Marc Namour au pays de son père, le Liban.
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0: Marc Namour et Lisette Lombé, c'était le choix musical d'RFI ce matin. Merci Muriel Malouf.
1: Merci, bonne journée.
0: Et c'est ainsi que se termine notre matinée ensemble. J'étais ravie de l'avoir passée avec vous et avec Jean-Pierre Pellon à la réalisation. Demain 5h TU, vous retrouvez Clotilde Dumay. La suite de vos programmes, c'est le journal, le tout dernier de John Bartoli. Profitez-en bien. Et dans 10 minutes, appel sur l'actualité. Bonjour Juan Gomez.
2: Bonjour Andréane Mélard, bonjour à toutes et à tous.
0: Le débat consacré aujourd'hui, Juan, à la Guinée avant les élections de dimanche.
2: Oui, les législatives et les communales, un double scrutin décisif après 5 années de transition, des élections marquées une fois de plus par l'appel au boycott des principaux partis de l'opposition. Alors faut-il s'attendre à une forte abstention ou au contraire, l'appel du collectif des Forces Vives de Guinée risque-t-il d'avoir un impact limité? On a envie de vous entendre, profitez-en, la campagne électorale se termine demain soir, on peut donc en parler ce matin, 33 9 693 693 70. Adrien, Andréane, bonne journée.
0: Bonne journée à vous.
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0: et bonjour à toute la maisonnée.
1: Merci, Corboya. Je voterai avec beaucoup d'émotion comme lors de la présidentielle, disiez-vous au Standard.
0: Évidemment, vous savez, M. Wan, c'est une décision politique et personnelle, mais aussi administrative, dans la mesure où ces élections-là sont tellement importantes aux yeux du peuple de Guinée, je dis bien le peuple conscient, parce que vous savez, pour la première fois, avec le régime du président Mamadi Doumbouya, nous aurons des députés aptes à représenter le peuple de Guinée, aptes à défendre les idéaux du peuple de Guinée. Au-delà...
1: Excusez-moi, Corboya, ce n'était pas le cas avant le coup d'État.
0: Bon, je pense qu'ils ont fait de leur mieux.
1: Ah, ben voilà.
0: Ils ont fait de leur mieux parce que c'est ça aussi l'État. L'État, c'est la continuité. Sauf que pour le cas précis de la gouvernance du président Mamadi Doumbouya, je pense qu'ils feront autant que possible. Parce que pour l'instant, on en a tellement besoin des députés dignes de nom, des députés qui sont capables de représenter le peuple de Guinée. Ceci dit, il y a de l'autre côté les élections communales. Ça, c'est important.
1: Oui, c'est important. Parce que vous savez... Et sur ce point, vous êtes nombreux à me le dire sur les réseaux sociaux, les communales, voilà une élection qui nous concerne, c'est l'élection la plus proche. Elle a un impact direct sur notre quotidien.
0: Et c'est ce qu'il faut rappeler au peuple de Guinée.
1: Oui.
0: Parce qu'on ne faut pas...
1: Mais après, si vous n'avez que des candidats de la mouvance présidentielle, vous comprenez bien qu'une partie de la population ne se reconnaisse pas dans ces candidats-là.
0: Vous savez, ça, c'est un cercle vicieux. On est habitué. En Guinée, ici, on se connaît ici. Oui. Mais ce qui est important de rappeler au peuple de Guinée, allez-y voter. Si vous ne partez pas...
1: Votez pour qui vous voulez, mais allez voter. C'est d'ailleurs ce que disent certains d'entre vous. Sadio, par exemple, qui nous dit les stratégies de l'opposition, les forces vives dont vous faites allusion ne représentent plus rien dans le paysage politique guinéen. Elles ont échoué à plusieurs reprises. Leurs appels au boycott n'ont pas été suivis lors du référendum et de la présidentielle. Et aujourd'hui, je peux affirmer sans risque de me tromper qu'il n'y a plus d'opposition représentative en Guinée. Tiens, des Guinéens de la diaspora nous écrivent, Adamou est au Maroc, les élections dans mon pays ont toujours été une pièce de théâtre bien orchestrée pour donner l'illusion de la démocratie. Un auditeur de Tunisie, Sini Mori, je réside en Tunisie, ils appellent toujours à boycotter alors que ça n'aboutit à rien, qu'ils changent de stratégie. Et un dernier commentaire avant de se quitter, Alpha, l'appel des forces vives n'est pas une bonne stratégie, cela n'aura aucun impact sur l'élection. Nous l'avons vu au référendum et à la présidentielle. Je ne suis pas pour le boycott électoral. En tout cas, la campagne électorale se termine à 23h59 ce soir. Donc on n'en parlera pas demain, évidemment, dans la libre antenne. Mais on aura l'occasion, la semaine prochaine, si on connaît les résultats, de vous redonner la parole. Prenez soin de vous. On revient demain, 8h10. TI.
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1: Caroline Paré, bonjour.
4: Bonjour Juan.
1: Priorité santé, dans 10 minutes, gros plan tout à l'heure sur la sclérose en plaques.
4: Oui, on va parler du diagnostic, de la prise en charge de cette maladie auto-immune qui peut avoir un très lourd retentissement sur la mobilité, sur la qualité de vie. Maladie évolutive, prise en charge, eh bien elle permet de freiner certaines lésions qui sont responsables de la dégradation progressive du système nerveux central. On va parler des symptômes, des traitements et aussi des activités qui permettent d'espacer, de réduire l'intensité de ces...
5: 11 Uhr mit Christiane Mascha-Yechi. 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Aus München berichtet Irene Essmann.
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0: Il est rappeur, elle est slameuse, il est franco-libanais, elle est belgo-congolaise. Ils se sont rencontrés et ça a fait tilt. Marc Namour et Lisette Lombé sont votre choix musical aujourd'hui, Muriel Malo.
1: Oui, Anne, effectivement, je les ai rencontrés pour ma part sur scène au Festival des Étonnants Voyageurs à Saint-Malo le week-end dernier. Ils étaient programmés au sein d'une édition qui a fait la part belle aux écrivains, poètes et artistes libanais. Poésie engagée, rythme et présence scénique indéniable. Marc Namour raconte les débuts de leur duo.
2: En fait, on s'est rendu compte qu'on avait beaucoup, beaucoup en commun. Déjà, on a le même âge. On est tous les deux parents. On est tous les deux enfants d'immigrés. On est tous les deux enfants de la cité. On s'est servi de l'écriture comme levier d'émancipation. Voilà le goût pour la poésie, le goût pour le verbe, pour le style. Et de se dire que, voilà, c'était un peu comme une évidence, finalement, cette collaboration.
3: 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J'ai besoin d'un caniveau. J'ai besoin de plier en deux le corps de ma mère, d'inverser nos âges, nos rôles, nos gnôles, et de lui enfoncer deux doigts jusqu'à la glotte. J'ai besoin que ma mère se libère. Vas-y, maman. Gerbe tout ce qu'une gamine pauvre doit gerber. Gerbe tout ce qu'une ado complexée doit gerber. Gerbe tout ce qu'une bombasse barlosse doit gerber. Et qu'on n'en parle plus. Recrache, recrache, recrache la honte. Recrache, recrache l'absence de salle de bain et le baquet d'eau au milieu du salon. Recrache la tapisserie pourrie.
0: Et c'est ainsi que naissent les morceaux, Muriel, inspirés des histoires personnelles des deux artistes.
1: Oui, ils ont en effet listé leurs urgences, Lisette Lombé.
4: Les urgences, c'était qu'est-ce qu'on transmet à nos enfants dans cette société qui bascule, comment on résiste, comment on prend soin de nos parents, comment on aide nos parents aussi en tant que transfuge de classe à redevenir fiers de leur parcours, comment on prend soin des enfants, des parents, de nous-mêmes, on est au mi-temps de nos vies, comment on prend soin aussi de notre amitié homme-femme, comment on avance dans le désir, dans le couple, dans tout ce qui se trame là au mi-temps de la vie.

0: Des chansons engagées, effectivement, rassemblées dans un spectacle intitulé « Comme le ventre dit ».
1: Créé avec les tripes, comme le titre l'indique, et le spectacle est en tournée en France durant un an, et il sera tout le mois de juillet au Festival d'Avignon, au Théâtre des Dons, et ce soir à Reims.
0: Et l'album lui sortira en janvier prochain. Merci Muriel Malouf. Chaque...

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1: Dernière chanson, on va écouter encore un petit peu Marc Namour. Chanson qui marque le retour de Marc Namour au pays de son père, le Liban.
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0: Das soziale Jahr, das soll jungen Menschen eine Orientierung bieten. Das Deutsche Rote Kreuz macht sich jetzt dafür stark, dass es in Zukunft dafür mehr als eine Aufwandsentschädigung geben soll. Eine starke Forderung in Zeiten leerer Kassen. Wo das Ganze hinführen soll, darüber spreche ich mit Marc Nellen, DRK-Bereichsleiter für Jugend- und Wohlfahrtspflege, gleich nach den Nachrichten. Mein Name ist Ulrike Alex.
1: SWR aktuell, das Wetter für den Südwesten.
0: Heute Nachmittag überall sonnig. Es fühlt sich nicht ganz so heiß an, weil es Nord- bis Nordostwind gibt, der so ein bisschen schwach über alles hinwegweht. Maximal haben wir also 24 Grad im hohen Westerwald und 31 Grad im Markgräfler Land. Wie sieht's in der Nacht aus? Überwiegend klar, dann kühlt's auch ab auf 16 bis 6 Grad. Morgen dann wieder der Brutofen angestellt, Sonne satt bei 26 Grad. 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
3: 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Le journal Charlotte Hydrac. Bonjour Charlotte.
4: Bonjour Chantal Leroux, bonjour à toutes et à tous. Le conflit au Moyen-Orient qui entre dans son quatrième mois avec un regain de tension des frappes américaines dans le sud de l'Iran, des représailles annoncées par Téhéran. Et Israël de son côté a mené des opérations dans le sud du Liban ainsi qu'une frappe ciblée à Beyrouth. Temu sanctionné par l'Union Européenne, Bruxelles inflige une amende de 200 millions d'euros aux géants du commerce en ligne. Et cela pour avoir permis la vente de produits dangereux ou défectueux. En France, 178 ans après l'abolition de l'esclavage, les députés ont voté à l'unanimité pour l'abrogation du Code noir, ces textes qui réglementaient l'esclavage dans les colonies. Mais d'abord, on part tout de suite à Roland-Garros pour le tournoi de tennis que vous suivez, Eric Mamrut, et ce coup de tonnerre pour Yannick Sinner, le numéro 1 mondial, qui a été éliminé dès le deuxième tour.
5: Oui, on ne s'y attendait vraiment pas à cette sacrée surprise. Yannick Sinner, opposé au modeste argentin 56e mondial Juan Manuel Cerundolo, ça se passait bien pour l'Italien en début de match, 6-3, 6-2, 5-1, il se dirigeait tranquillement vers sa qualification pour le troisième tour, et puis là, problème physique, apparemment il s'est bloqué la hanche, ses déplacements sont devenus très très compliqués, et Cerundolo en a profité évidemment face à un demi-joueur qui avait tellement de mal à se déplacer, il a enchaîné les jeux et les sets, et il s'est imposé en 5 manches, il n'a pas voulu abandonner alors qu'il aurait pu le faire, Yannick Sinner. 7-5, 6-1, 6-1, le score des 3 derniers sets. Énorme surprise, l'immense favori de ce tournoi. Il venait de remporter les 5 derniers tournois Masters 1000, invaincu depuis 30 matchs. Il est tombé, Yannick Sinner, et oui, cela ouvre totalement le tableau à nouveau. Ouf! Et pendant ce temps-là, Moïse Kouamé bataille pour remporter son match du deuxième tour face à Vallejo, le Paraguayen. 6 jeux partout dans le cinquième set, 7 partout dans le super tie-break. Il est tout proche, mais ça peut basculer.
4: Dans quelques minutes peut-être. Merci, à tout à l'heure, Eric Mamrut. Aussi surprenant que cela puisse paraître, le code noir qui organisait l'esclavage dans les colonies françaises n'avait jamais été formellement abrogé dans le droit français. Cet ensemble de textes qui remonte au XVIIe et XVIIIe siècle, et l'un des députés français ont approuvé tout à l'heure son abrogation à l'unanimité. Et avec beaucoup d'émotion pour le député de Guadeloupe, Olivier Serva, il évoque aussi le rapport qui devra être rédigé grâce à cette loi.
6: On est très fiers de ce vote à l'unanimité. Il s'agit de chair et de sang, il s'agit de généalogie, il s'agit finalement de l'histoire de nous-mêmes qui s'exprime ici. Le code noir, celui qui parlait de couper les jarrets, qui parlait de dire que les noirs étaient des biens meubles, eh bien, il a été abrogé à l'unanimité à l'Assemblée nationale, c'est bien là l'essentiel. Et il y a cet article 2 dont on n'a pas beaucoup parlé, mais qui ouvre le champ vers l'étude des conséquences contemporaines actuelles de l'esclavage colonial, rapport à faire par le gouvernement. Et je crois que là, chacun et chacune pourrait trouver son compte. Merci.
4: Le député de Guadeloupe, Olivier Serva, propos recueillis par Victorien Villaume. Le texte devra maintenant être voté au Sénat, mais aucune date pour l'instant n'est

0: Encore arrêté. L'escalade militaire israélienne continue au Liban. La capitale Beyrouth a été visée tout à l'heure. Une frappe ciblée selon l'armée israélienne. Opération aussi et toujours dans le sud du pays. Une vaste partie a été déclarée nouvelle zone de combat par Israël. Et il y a eu des frappes aujourd'hui contre les villes de Saïda et de Tyr. Beyrouth fait état d'au moins 14 morts à ce stade. Le Liban aspiré par le Hezbollah dans le conflit au Moyen-Orient qui connaît un regain de tension avec de nouvelles frappes américaines contre le sud de l'Iran. La nuit dernière, les deux parties s'accusent mutuellement de violer le cessez-le-feu à l'Isfroussar.
1: Il était 1h30 du matin, heure locale, lorsque des explosions ont été entendues près du port iranien de Bandar Abbas au sud de l'Iran, une ville portuaire sur le détroit d'Ormuz. 4 drones iraniens ont été abattus. Il y a eu aussi des frappes américaines sur une base au sol. Des actions, je cite, « mesurées ». Uniquement défensive, selon les mots d'un responsable américain. Mais c'est surtout la deuxième opération de ce type cette semaine. Une violation claire du cessez-le-feu, dénonce Téhéran, qui n'a pas attendu pour riposter. Les gardiens de la révolution ont annoncé avoir frappé une base aérienne américaine en représailles, sans préciser laquelle. L'armée du Koweït a annoncé faire face à des attaques menées par des missiles et des drones. Les Émirats arabes unis, le Qatar, l'Arabie saoudite ont condamné cette attaque, parlent d'escalade dangereuse. Toujours est-il que ces tensions sont d'une intensité bien plus sérieuse que tous les incidents dans des dernières semaines, car jamais depuis l'instauration du cessez-le-feu début avril, les gardiens de la révolution ne s'en étaient pris à une base américaine. Et puis ces échanges de tirs interviennent au moment où les négociations atteignent un point de bascule, diminuant encore un peu plus les chances de parvenir à un accord pour mettre fin à cette guerre.
0: Et Washington dit vouloir empêcher les compagnies aériennes iraniennes de fonctionner. Il n'est dans l'intérêt de personne que la guerre se poursuive, estime la chef de la diplomatie européenne Kaya Kallas à Chypre, où se tient une réunion des ministre européen des Affaires étrangères. Et à la question qui se pose en ce moment au sein des 27, faut-il nommer un médiateur pour discuter avec la Russie? L'Europe ne sera jamais un médiateur neutre parce que nous sommes du côté de l'Ukraine, répond Kaya Kallas. Le niveau d'alerte maximale activé dans 5 villes d'Italie, désormais dont Rome, alerte rouge face à la vague de chaleur exceptionnelle qui touche une partie de l'Europe. En France, le chef du gouvernement, Sébastien Lecornu, débute là une réunion interministérielle sur la question. En France encore, Fleury-Mérogis, le plus grand établissement pénitentiaire d'Europe, va accueillir des procès dans son enceinte. C'est ce qu'a annoncé le ministre de la Justice, Gérald Darmanin, à l'occasion d'une visite sur place. Il y aura donc la construction d'une salle grand procès sur le domaine pénitentiaire. Et ça, Laura Martel, c'est pour limiter les transferts de détenus dangereux?
2: Oui, alors cette salle ne sera donc pas dans la maison d'arrêt même, mais juste à côté, dans l'enceinte du domaine pénitentiaire, qui s'étend sur 140 hectares. Le box permettra d'accueillir une cinquantaine d'accusés. 500 à 1000 places seront destinées aux avocats, parties civiles et au public. Alors l'objectif, c'est bien de limiter les extractions et les transferts de criminels dangereux qui comportent, on le sait, de forts risques pour les agents pénitentiaires, notamment en cas de tentative d'évasion et qui coûtent aussi très cher, souligne l'entourage du ministre. Cette salle ultra sécurisée qui permettra donc de juger concomitamment des dizaines de personnes et notamment destinée à accueillir les grands procès à venir en lien avec la criminalité organisée, comme celui du narcotrafiquant Mohamed Amra, dont l'évasion il y a 2 ans, durant un transfert justement, avait coûté la vie à 2 agents pénitentiaires. Mais elle pourra aussi être utilisée en matière de terrorisme ou de délinquance financière. Alors pour la chancellerie, le but est d'aller vite, qu'elle soit opérationnelle fin 2027, d'autant qu'il n'existe plus de salle grand procès depuis 1 an et le démantèlement de la salle provisoire construite au sein de la cour d'appel de Paris pour le procès des attentats du 13 novembre 2015. Alors cette annonce survient alors que la France tente de renforcer ses outils de lutte contre la criminalité organisée dans un contexte d'explosion des tueries liées au narcotrafic. Une réunion interministérielle est d'ailleurs prévue sur le sujet demain.
0: Laura Martel, 16h08 à Roland-Garros, Port d'Auteuil. On y retourne pour marquer ce véritable exploit. Éric Mamrut, on vous retrouve en direct. Exploit du français Moïse Kouamé, ce jeune joueur de 17 ans, après un match interminable, on peut le dire, il vient de l'emporter en 5-7.
3: Près de 5 heures de jeu. Et Moïse Kouamé, qui n'avait pas l'expérience de jouer 5-7, je crois, dans un tournoi du Grand Chelem, c'est la première fois qu'il s'attaquait à cette montagne après une victoire au premier tour contre Marin Cilic. Bien, cette fois, il a dû puiser au fond, au bout de lui-même pour aller arracher cette victoire qui se dessinait pourtant avec le gain des deux premières manches, remporté 6-3, 7-5. Mais là, le coup de pompe inévitable inévitable est survenu et Daniel Vallejo, le Paraguayen, en a profité. 6-3, 16-6-2, le 72e joueur mondial, bien que l'on pensait avoir fait le plus dur. Eh bien non, puisque dans le cinquième set, il a retrouvé tout son brio, son culot, des coups incroyables pour finalement aller arracher cette victoire au super tie-break sur le score de 10 points à 8 en patron. Quelle maturité, en plus du talent de la part de ce jeune joueur qui sait jouer les coups justes au bon moment, qui reste lucide, qui ne s'affole pas. Vous imaginez, vous entendez un petit peu l'ambiance sur le court Suzanne Lenglen, complètement folle, ça y est. Le public français a trouvé son nouveau chouchou qui va s'exprimer maintenant sur le court. Moïse Kouamé, de papa ivoirien, de mère camerounaise. Ça y est, c'est la nouvelle coqueluche du tennis français au moment que les mousquetaires passent la rampe. Il n'en croit pas lui-même, là, et il a pleuré. Ouf, quelle histoire, quelle
0: émotion,
3: journée.
0: Oui, plein de rebondissements. Ouf. Éric Mamoun, vous c'est aussi, beaucoup d'émotions sur la pépite Moïse Kouamé qui va donc s'exprimer 16h10 ici à Paris. On vous retrouve, Anne-Cécile Bras, pour l'émission C'est pas du vent.
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1: Bonjour, c'est une force invisible qui transforme déjà nos vies, nos économies, nos démocraties et même notre rapport au monde. L'intelligence artificielle, ces deux mots devenus familiers sont répétés partout, dans les laboratoires, les conseils d'administration, les universités, les armées, les écoles, jusque dans nos téléphones et nos conversations quotidiennes. Mais de quoi parle-t-on vraiment? Quand une machine écrit, traduit, compose de la musique, diagnostique une maladie ou imite une voix humaine, est-ce de l'intelligence ou juste une formidable capacité de calcul? Quand l'informaticien américain John McCarthy a inventé ce concept en 1956, avait-il alors conscience de la perversité d'utiliser ce mot « intelligence » ? Quoi qu'il en soit, c'est un progrès immense, un bouleversement historique majeur que certains comparent même à l'invention de l'écriture, à l'imprimerie, à la révolution industrielle ou à l'électrification du monde. Ce constat ne nous empêche pas de nous interroger sur la définition de l'intelligence artificielle, ses impacts environnementaux et sociaux et sur les remparts à construire face à cette algorithmisation de notre société. Et c'est ce que nous allons faire avec nos invités.
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1: Et nos invités sont en partie en duplex de Grenoble, dans le sud-est de la France, grâce aux équipes techniques de Ici Isère, que je remercie au passage. Bonjour Denis Tristam.
2: Bonjour.
1: Vous êtes professeur en informatique à Grenoble INP. Vous dirigez une chaire à l'Institut pluridisciplinaire d'intelligence artificielle de Grenoble. Vous êtes membre honoraire de l'Institut universitaire de France et vous faites partie du collectif Eco-Info que je vous laisse nous présenter en quelques minutes, secondes.
2: Oui, très rapidement, c'est un groupement de recherche et de services du CNRS qui étudie les impacts environnementaux du numérique au sens large.
1: Voilà, et c'est pour ça que ça va être intéressant de parler intelligence artificielle avec vous. À vos côtés, à Grenoble, Thierry Ménissier, bonjour.
3: Bonjour.
1: Vous êtes professeur de philosophie politique. Vous avez animé pendant 5 ans la chaire éthique et intelligence artificielle à l'Institut pluridisciplinaire de l'IA de Grenoble. Alors, quels étaient les objectifs de cette chaire?
3: D'abord, merci pour votre invitation. Et cette chaire, l'idée en a germé en 2018 et elle a débuté en 2019. On était donc en avance de phase par rapport à la déferlante de l'algorithmisation et du développement notamment des IA génératives qui sont apparues fin 2022. Et bien malgré cela, l'idée était de saisir, le développement, à notre avis, fatale de l'intelligence artificielle dans la société à travers un dialogue de plusieurs disciplines. La philosophie, éthique et politique, la science politique, mais aussi la psychologie sociale, l'anthropologie, les sciences de l'information et de la communication et le droit. Alors ça a donné, ce travail collectif a donné de très très beaux résultats puisque c'était la seule chaire de recherche publique dédié à l'éthique de l'intelligence artificielle, et ça l'est toujours d'ailleurs.
1: Alors la synthèse passionnante, je veux dire, de vos travaux vient d'être publiée dans un livre Vocabulaire critique de l'intelligence artificielle, c'est publié aux éditions Hermann. Et avec nous dans le studio 41 de RFI à Paris, Claire Montelleoni, bonjour.
4: Bonjour.
1: Alors je précise aux auditeurs que vous êtes américaine, vous faites l'effort de parler français, merci beaucoup pour cet effort. Vous êtes chercheuse à l'INRIA, c'est l'Institut de Recherche en Sciences et Technologie du numérique, qui est basée à Paris. Vous êtes professeur d'informatique aux États-Unis, mais vous êtes en France parce que vous dirigez la chaire Choose France, qui recrute en ce moment les talents dans le domaine de l'intelligence artificielle en France. Et vous avez créé une équipe de scientifiques dans le domaine de la recherche en intelligence artificielle pour lutter contre le changement climatique, parce que dans ce domaine, il y a de plus en plus de données à traiter. C'est devenu massif.
4: Oui. C'est un travail que j'ai fait en fait depuis près de 20 ans aux États-Unis, et maintenant on a une nouvelle équipe à projet à l'INRIA, ARCHES, AI Research for Climate Change and Environmental Sustainability.
1: Voilà, donc vous allez nous expliquer que l'IA peut avoir des applications extrêmement intéressantes aussi dans les enjeux environnementaux. Mais commençons par définir ce qu'est l'intelligence artificielle pour nos auditeurs, parce que vous allez voir, ce n'est pas si simple. Denis Tristam, comment vous définissez l'intelligence artificielle?
2: Tout à l'heure, vous avez parlé de McCarthy. Donc, en 56, c'était de l'intelligence artificielle, mais c'est ce qu'on appelle l'intelligence artificielle symbolique, c'est-à-dire celle qui est faite à partir de règles explicites, de logique. Là, on va plutôt parler, je pense, aujourd'hui, d'intelligence artificielle statistique, c'est-à-dire ce qu'on appelle l'apprentissage, qui se fait à partir de très grandes masses de données. Alors, je vais essayer de donner une définition très rapide. Le principe, c'est que ça repose sur des réseaux de neurones artificiels. Ce sont des toutes petites unités de calcul organisées en couches. Et chaque couche reçoit des valeurs des entrées au départ qu'on connaît de la couche précédente et les transforme via des tout petits paramètres, ce qu'on appelle les poids du réseau de neurones. Donc ce terme de paramètre, il va être important, je vais expliquer pourquoi tout à l'heure, parce que ça, au niveau du dimensionnement de ces réseaux. Et en gros, l'idée, c'est de renforcer le lien ou de l'affaiblir selon la compatibilité avec l'entrée qu'on a présentée au réseau, qui est une sorte de boîte
1: c'est
2: noire.
1: C'est très technique, là.
2: voilà. Donc, bon, du coup, mais je vais pas développer plus que ça. Mais ce qu'il faut retenir, c'est que plus il y a de couches de ces réseaux artificiels, plus il y a de données. Et quelque part, plus le modèle, ce qu'on appelle le modèle d'IA, va être efficace.
1: Thierry Ménissier, c'est quoi votre définition à vous?
3: Pour moi, l'IA relève de toutes les opérations de calcul qui se sont développées. Enfin, c'est pas nouveau hein, qu'il y ait du calcul, disons, à même les pratiques humaines hein, et les pratiques sociales, même les plus intimes. Sauf qu'avec les nouveaux systèmes d'algorithmes hein, qui sont liés à divers systèmes techniques, ben, ce qu'on a, c'est finalement une logique qu'on appelle computationnelle qui prend la place des pratiques sociales habituelles, du sens... disons intime de l'action. Enfin, donc il y a un certain nombre de transformations qui sont à la fois massives et invisibles qui s'opèrent dans la société. Ce qui fait qu'il n'y a plus tellement d'à peu près dans ces pratiques. Alors, vous prenez n'importe quel transport en commun, ben en fait il y a des systèmes de calcul qui optimisent. Le mot, ce verbe est très important. L'ensemble des paramètres de votre trajet.
1: Oui, alors vous le disiez, c'est massif. Denis Tristam, est-ce que vous avez quelques chiffres à nous donner pour que l'on comprenne l'ampleur qu'a pris l'intelligence artificielle aujourd'hui dans le monde?
2: Alors, je reviens sur le terme des paramètres. Donc, c'est poids du réseau de neurones. Typiquement pour ChatGPT, que tout le monde connaît, là, qui est sorti en fin 2022, qui est un petit peu à l'origine de toute la déferlante, c'était 176 milliards de paramètres. Donc c'est beaucoup de données, c'est très gros. On va là, il y a peut-être une précision à donner, c'est-à-dire que dans ces réseaux, il y a deux opérations quand même qui sont distinctes. Il y a l'entraînement des réseaux, donc il s'agit de fixer la valeur de ces paramètres. Et une fois que le réseau est entraîné, alors il peut être réentraîné au fur et à mesure, mais on va l'utiliser et c'est ce qu'on appelle la phase d'inférence. Le nombre de paramètres là continue à augmenter. On parle de le dernier modèle là d'Anthropic qui s'appelle Mythos. Ce serait un millier de milliards de paramètres au moins. Enfin, les grandes boîtes de la tech ne communiquent plus sur ces valeurs là. Donc c'est ce qu'on infère. Donc c'est quelque chose qui est très très grand, très très important. Et les données d'entraînement et les données pour qu'on donne à manger pour fixer ces paramètres sont aussi considérables.
1: Et puis ChatGPT, c'était il y a un an, alors je ne sais pas si on a des chiffres pour aujourd'hui, mais c'est je crois 18 milliards de prompts pour 700 millions d'utilisateurs par semaine. C'est colossal.
2: Voilà. Oui, c'est ça, 700 000, à peu près un dixième de la population mondiale.
1: Alors l'essor massif de l'intelligence artificielle questionne à tous les niveaux. Hein. L'un des derniers, vous en parliez, Chris Ola, le fondateur d'Anthropic et du logiciel conversationnel Claude, s'est exprimé devant les prélats du Vatican à l'occasion de la publication de l'encyclique du pape Léon XIV, qui a appelé, lui, au désarmement de l'intelligence artificielle. Je vous propose de les écouter.
5: Il est très possible que l'IA remplace le travail humain à très grande échelle. Tous les laboratoires de recherche de pointe en IA, y compris Anthropic, évoluent dans un contexte marqué par des incitations et des contraintes qui peuvent parfois aller à l'encontre de ce qu'il serait juste de faire. Si cela se produit, venir en aide à ces personnes constituera un impératif moral d'une ampleur historique. Cette tâche sera déjà assez difficile, mais je crains que la plupart des débats ne négligent un défi encore plus grand. Le développement de l'IA est concentré dans une poignée de pays riches. Alors comment garantir que les bénéfices de l'IA soient partagés à l'échelle mondiale?
6: Ne craignons pas l'intelligence artificielle, mais gardons toujours à l'esprit la question de l'humain. L'intelligence artificielle touche déjà de nombreux aspects de notre vie et influence les décisions qui façonnent la coexistence humaine. Elle change aussi radicalement la manière de faire la guerre.
1: Claire Montelleoni, on entend donc ces inquiétudes, même des acteurs de l'intelligence artificielle, le pape qui s'interroge sur l'intelligence artificielle. Mais vous, vous dites, il y a aussi l'intelligence artificielle pour le bien commun, l'IA for good, comme on dit. Expliquez-nous de quoi il s'agit.
4: C'est vrai qu'il y a beaucoup d'enjeux autour de l'IA. Mais on peut aussi utiliser l'IA pour le bienfait de la société. Depuis les derniers 20 ans, j'ai poussé de un domaine qui s'appelle l'informatique climatique, climate informatics, c'est-à-dire confronter le changement climatique avec des outils d'IA. Par exemple, on peut mieux détecter et prévoir des événements extrêmes météo. On peut accélérer la transition aux sources d'énergie renouvelables. On peut utiliser ou concevoir des modèles d'IA génératifs pour réduire l'incertitude dans les prévisions de climat au long terme. Je veux juste insister sur une distinction entre les grands modèles commerciaux d'IA agentique et les petits modèles qu'on conçoit sur mesure pour étudier les problèmes spécifiques. Et au lieu d'être entraînés sur le texte et les vidéos sur le web, ils sont entraîner dans notre cas sur les données climatiques et météorologiques. Et ce modèle sont moins gourmands niveau consommation d'énergie, mais en même temps, ils sont aussi beaucoup mieux adaptés à les tâches spécifiques. Par exemple, quand on travaille avec le EDF pour le planning,
1: c'est l'énergie
4: français.
1: Exact. Français, oui. Mm. Oui, donc on voit bien qu'il y a quand même des utilisations de l'intelligence artificielle qui peuvent être vertueuses. Thierry Ménissier, c'est vrai que vous parliez d'algorithmisation de nos sociétés. C'est contre cela que le pape Léon XIV met l'humanité en garde, appuyé par un acteur de premier plan. Ça peut sembler surprenant.
3: Pardon, qu'est-ce qui peut sembler surprenant?
1: Ben, qu'il y ait un acteur de premier plan qui parle devant les prélats du Vatican avec le pape qui dit en même temps qu'il faut désarmer l'IA. Enfin, tout ça est assez étonnant.
3: Enfin, écoutez, la médiatisation, les acteurs du monde de l'IA ne sont pas avares de médiatisation. Ouais. Alors que, si vous me permettez d'être un peu direct, qu'un de ces grands acteurs, une nouvelle fois, se découvre un supplément d'âme, quelque chose de remarquable. Hein, nous l'apprécions beaucoup en philosophie éthique et politique. Enfin, si ça pouvait permettre une véritable transformation, nous en serions d'autant plus heureux. Donc, enfin, voilà, vous voyez, aucune surprise dans ce buzz, pour employer un terme bien français. Au contraire, vous savez, l'intelligence artificielle relève d'une dynamique économique et même plus exactement financière qui correspond à ce qu'on appelle depuis Joseph Louis Schumpeter la dynamique de l'innovation, où les meilleures connaissances ou ce qu'on répute les meilleures connaissances scientifiques et les meilleures inventions technologiques viennent doper la croissance. Donc derrière le projet est fabuleux, mais assez ancien en fait, d'une algorithmisation du monde et éventuellement d'une robotisation, de l'apparition même de robots anthropomorphes, voire conscients, ce qu'on voit, c'est surtout des levées de fonds monstrueuses, des effets d'annonce, une économie de la promesse. Donc qu'on vienne tout d'un coup déclarer devant le pape que les choses sont dangereuses, c'est sûrement très très vrai, je ne vais pas dire le contraire. En revanche, ça évoque une posture bien connue, qui est celle, d'abord par exemple, bien avant l'IA, au début du numérique, de Steve Jobs, qui, par des remarquables keynotes technologiques, des discours à la fois technologique et prophétique, à la fois obtenait des levées de fonds considérables et changeait effectivement le destin des sociétés.
1: Oui, Denis Tristam, c'est vrai que aujourd'hui l'intelligence artificielle est présente dans tous les domaines, avec aussi une forte inégalité nord-sud, hein.
2: Oui, absolument. Ça, c'est essentiellement pour les sociétés occidentales et pour des privilégiés dans ces sociétés occidentales. Ça, c'est très clairement inégalitaire, on va dire.
1: Alors, nous avons déjà développé une dépendance à cette technologie, on va en parler, qui a pourtant une face sombre. Vous avez commencé à en parler un petit peu, Thierry, que nous allons explorer avec nos invités. Mais d'abord, voici un titre bien choisi par François Porcheron de E. coli, Artificial Intelligence sur RFI.

0: C'était Eagle Eye Artificial Intelligence sur RFI.
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0: Et nous parlons de l'essor mondial de l'intelligence artificielle et de ce qu'il implique aujourd'hui avec nos invités en duplex de Grenoble, le chercheur informaticien Denis Tristam et le philosophe Thierry Ménissier, qui travaillent tous les deux, entre autres, à l'Institut pluridisciplinaire d'intelligence artificielle de Grenoble, et avec nous en studio à Paris, Claire Montelléoni, qui dirige une équipe de scientifiques dans le domaine de la recherche en intelligence artificielle pour lutter contre le changement climatique à l'INRIA, l'Institut de recherche en sciences et technologies du numérique basé à Paris. Alors nous avons parlé de l'ampleur de l'IA, mais pour gérer toutes ces données, il faut des infrastructures immenses, très consommatrices d'énergie et de ressources naturelles, comme par exemple le cobalt. Je vous propose de nous rendre dans la province du Katanga, en République démocratique du Congo. Nous allons à Kolwezi, où près d'une trentaine de mines détenues majoritairement par des compagnies chinoises ont défiguré le paysage et transformé la vie des habitants. Samuel Turbin est parti à la découverte de cette face cachée de nos consommations numériques.
2: Nous allons vers Rianda, c'est là qu'il y a le lac Kando, et cette zone ici, Lualaba, devait être une zone essentiellement agricole, mais malheureusement toute la brousse est transformée en milieu d'exploitation minière à échelle industrielle. Oui.
3: Tous ces contrats miniers, hein, on n'aime pas trop en parler, hein, c'est plutôt l'opacité ici.
2: Oui, déjà quand nous passions les péages, tu as vu toi-même les questions qui ont été posées.
3: Et on m'a posé des questions, hein, pourquoi j'étais là.
2: Ça signifie tout simplement qu'on veut vendre tout simplement une bonne image, mais différente de la réalité de terrain. Et c'est ce qui envenime davantage la situation.
3: Oui, tout ce qu'on en sait, en fait, hein, c'est une communication très très positive, avec tout le développement qui est amené par les sociétés autour de leur exploitation.
2: Oh, oui, c'est juste un message pour séduire davantage les investisseurs.
3: On a des populations qui bénéficient pas vraiment de tout ça.
2: Les mines allaient développer sensiblement les communautés. S'il y avait une transparence, s'il y avait une exploitation responsable. Mais malheureusement, sur terrain, ce n'est pas le cas.
3: Mais pourtant, ils argumentent qu'ils construisent des routes, ils construisent des écoles, ils construisent des hôpitaux, des dispensaires.
2: Bien, nous sommes déjà sur une route. Est-elle construite?
3: Je confirme non.
2: Les routes qui sont bien travaillées, ce sont des routes qui les aident à évacuer leurs minerais, tout simplement.
0: Un exemple parmi d'autres, Denis Tristam, pour évaluer les impacts environnementaux de l'intelligence artificielle, il faut inclure, dites-vous, toute la chaîne de production, de l'extraction du minerai, dont on vient d'entendre un extrait, à l'arrivée finalement de la donnée sur notre téléphone ou sur notre ordinateur.
4: Absolument, y compris d'ailleurs la fin de vie de tous les équipements. Et alors merci pour ce témoignage là qu'on a entendu, qui est quand même bien. Ça montre toute la face cachée en fait de voilà,
0: et de toute l'extractivisme.
4: Oui, c'est ça l'extractivisme, et c'est au service de voilà de d'un deuxième ou troisième smartphone pour telle personne dans une famille, etc. Donc alors moi j'irai plus loin encore, c'est-à-dire donc là effectivement il s'agit de faire des analyses de cycle de vie complètes en ne cachant pas cette matérialité. Mais dans la matérialité il y a aussi l'eau par exemple, parce que pour faire des circuits intégrés c'est des très très grandes quantités d'eau en particulier. Il faut après refroidir les circuits dans les data centers, même si maintenant il y a quand même beaucoup de progrès qui ont été faits et que c'est en circuit fermé, etc. Et du coup, faut sortir de ce que j'appelle le tunnel carbone, parce que il y a beaucoup de choses qui se de recherche, etc., et de discussions qui se sont focalisées sur le CO2. Alors on voit bien dans ces périodes de canicule et ce qu'on peut voir, mais ça ce n'est qu'une petite une petite partie des choses. Donc moi effectivement, je pense qu'il faut faire une année de cycle de vie complète et multi-indicateurs, l'eau, les métaux utilisés, etc.
0: L'énergie et aussi, hein. Il y a énormément d'énergie nécessaire.
4: Oui, alors oui, voilà, bah l'énergie elle nécessite aussi à tous les niveaux de la chaîne, de l'eau, aussi du CO2, d'émissions de carbone, et puis aussi voilà, tous les autres indicateurs, et puis il va y avoir des problèmes géopolitiques aussi, d'extraction, etc.
0: Alors, il y a une forte accélération en plus ces dernières années du nombre de data centres pour compiler les données, c'est en pleine explosion dans le monde, hein.
4: Oui, absolument. Il y a eu plusieurs rapports en 2025 qui sont très très très riches de ce point de vue-là, de l'ADEME en particulier, de l'Agence internationale de l'énergie ou d'autres labos publics, en particulier aux États-Unis, qui montre le Shift Project aussi a fait quelque chose autour de cette question de data center. En France, c'est spécialement un sujet parce qu'en fait, le président Macron a quand même parlé de 35 gros centres de données lors du sommet, le AI Summit en février 2025, l'an dernier. Et ça commence à arriver sur les territoires avec tous les problèmes géopolitiques de partage de cette ressource avec les habitants.
0: Oui, et puis on voit la ville de Dublin, par exemple, la capitale de l'Irlande, qui a des problèmes énergétiques parce qu'il y a trop de data centers qui ont été construits autour de cette ville pour des raisons fiscales, notamment.
4: Absolument. Toutes les capitales, Londres aussi, donc Amsterdam, il y a effectivement, oui, tout à fait.
0: Il y a une ruée des data centers un peu partout dans le monde. Alors aujourd'hui, le numérique, c'est 5% des émissions équivalent carbone. L'intelligence artificielle, c'est 10% seulement de ces 5%. Mais on peut peut-être se dire que, à force de gagner en puissance et donc en efficacité, les coûts environnementaux pourraient baisser, non ?
4: Alors effectivement, ces chiffres-là, donc d'abord, il faut les prendre avec des pincettes parce que c'est vraiment des ordres de grandeur. Faut pas demander plus que des ordres de grandeur sur ces chiffres-là, mais ça fait effectivement en gros donc 0,5% des émissions carbone. Donc là, encore une fois, on parle des émissions carbone, on parle pas des autres indicateurs eau et métaux. Et finalement, c'est pas grand-chose quand on regarde par rapport au transport ou par rapport au bâtiment, par exemple. En ce moment, avec la clim, on en parle beaucoup. Mais ce qu'il faut voir, c'est tout ce qu'il y a derrière, parce qu'en fait, donc en tant que tel, le domaine, il pèse pas encore. Il est sur une trajectoire exponentielle, c'est-à-dire très très très une très forte augmentation. Ça, c'est pas une bonne nouvelle. Alors qu'il faudrait quand même globalement réduire un peu tout par rapport aux crises environnementales que l'on traverse. Mais donc ça paraît pas beaucoup, 0,5% en fait en termes de d'émissions carbone. Mais ce qu'il faut voir, c'est tout ce que ça permet. Et les effets rebonds que ça produit et la systémique de la société qui nous pousse toujours vers plus d'utilisation du numérique de partout.
0: Oui, cette notion d'effet rebond, c'est vrai que c'est intéressant parce que finalement, plus on a de progrès, on le voit dans l'intelligence artificielle, plus on a d'usage, mais plus on a d'usage, plus on veut de progrès parce qu'on veut que ça s'accélère. Et donc tout ça participe à une espèce d'accélération de la société qui puise un maximum de ressources partout dans le monde.
4: Ouais, tout à fait. Là, je pense que peut-être on peut faire une petite parenthèse aussi sur cette histoire d'amélioration d'une technologie, parce que c'est vrai qu'on fait beaucoup de progrès, mais on fait des progrès qui sont beaucoup moins efficaces en fait, si on compte tout, que les gains que ça permet. Donc c'est ça l'effet rebond, c'est quand une technologie s'améliore, beaucoup plus de gens vont les utiliser et in fine on va utiliser encore plus cette ressource. Ouais. Donc ça c'est cette logique là qu'il faut essayer de déconstruire. Donc essayer de produire des services d'IA en fait qui tiennent compte des limites planétaires. Et là on est dans ce qu'on appelle une efficacité, c'est-à-dire faire mieux tout ce qui existe, mais on a aussi, disons, tout un pan de pensée en particulier qu'on porte au niveau de Eco-Info, qui est la suffisance, c'est-à-dire d'interroger beaucoup plus loin que l'efficiency, que l'efficacité énergétique, pour pouvoir inclure le besoin et les usages en essayant d'avoir des mécanismes de coercition sur l'limitation des usages, limitation personnelle par exemple ou institutionnelle.
0: Oui, nous parlons des remparts tout à l'heure, mais Claire Montelleoni, vous dites que l'intelligence artificielle permet aussi quand même de faire baisser les émissions de gaz à effet de serre dans de nombreux domaines et de peut-être avoir des conséquences, ça peut avoir des conséquences positives aussi sur les enjeux environnementaux.
5: Tout à fait. Quand on pense à des grands modèles pour prévoir le météo, traditionnellement, ils roulent sur les ordi d'haute performance et ça consomme beaucoup. Et l'IA fait les opérations beaucoup plus vite, genre pour prévoir le météo sur tout le monde qui avant avec la méthode physique sur les HPC, les calculs d'haute performance, prenaient heures pour générer la prévision. Maintenant, avec IA, le Centre européen a montré qu'on a les mêmes qualités de prévision avec IA dans quelques secondes. Alors, c'est déjà un champ dans lequel l'IA diminue le coût énergétique.
0: Mais est-ce que c'est pas parce que ça va plus vite que ça consomme moins?
5: Oui, parce que c'est le consommation, c'est proportionnel à le nombre d'opérations dans l'ordi.
0: Ah, ok.
5: Et même avec l'IA pour mieux prévoir le climat, les modèles de climat pour générer une prévision jusqu'à 2100, ça peut prendre des semaines. Et maintenant, ça prend avec l'IA que des heures. Mais en plus, on peut faire l'IA frugale. Et c'est de réduire le taille des modèles et entraîner sur un montant de données plus restreint, comme notre modèle d'IA génératif pour prévision météorologique Arches Weather Gen, qui vient d'être publié dans le revue Science Advances, qui est jusqu'à 70 fois plus rapide à entraîner que les modèles existants, genre celui de Huawei ou Google, grâce à notre progrès technique.
0: Donc ça évolue quand même et ça aide malgré tout, notamment dans les domaines environnementaux. Mais Thierry Ménissier, pour vous, l'opportunité que représente l'intelligence artificielle, c'est aussi une menace parce que derrière l'essor énorme de cette IA, il y a aussi des enjeux démocratiques et éthiques. Expliquez-nous un peu cela.
6: Je dirais qu'avec l'IA, on a un phénomène, on l'a dit, hein, vous-même, vous avez évoqué une force invisible de transformation de tout. Hein, c'est un fait social total, pour prendre une expression bien connue en sciences sociales avec Marcel Mauss. C'est quelque chose de profondément ambigu. Cette ambiguïté, elle vient, si vous me permettez de revenir un peu en avant, d'abord sur le rapport à la nature. Pour le projet informatique, en somme, dans sa version numérique et algorithmique, la nature est un ensemble de ressources à disposition d'une espèce particulière, évidemment l'espèce humaine. Ce point déjà, sur le plan philosophique, mérite attention. C'est-à-dire que c'est bien une conception particulière de la nature qui a été largement discutée, commentée, critiquée même par certaines éthiques environnementales contemporaines. Qui estime que la nature est un ensemble de ressources intrinsèques et non pas appropriables par l'humain. C'est même pas des ressources en fait, c'est composé d'êtres qui ont la même dignité philosophique que l'humanité. Voilà, donc c'est le premier point, vous voyez, dans ces conditions, tout développement de l'IA au profit de l'espèce humaine peut se justifier effectivement de sécurité, de vitesse, d'une capacité de prédiction accrue, alors qui peut sauver des vies, qui peut régler des existences, mais qui peut aussi, bien sûr, surveiller et contrôler, et puis aussi, comme vous m'invitiez à insister sur cet aspect, à kidnapper la parole démocratique.
0: De quelle manière ?
6: C'est toute ambiguïté. Ben, par exemple, il est clair que la plupart, pour moi, un des faits majeurs aujourd'hui en tant que philosophe politique qui s'intéresse à l'éthique des technologies, c'est la transformation dans les formes de l'état de droit, hein, dans les règles de notre démocratie, de la machine administrative de l'État en quelque chose qui est largement assisté par la puissance algorithmique. Il n'y a aucune fonction publique, d'ailleurs pas seulement en France, hein, mais pour aucun État au monde, même les États démocratiques, qui ne connaissent cette transformation. Alors cette transformation, elle est ambiguë, c'est un mot sur lequel j'insiste beaucoup. D'un côté, nous avons des plateformes qui mettent les services de l'État à proximité des citoyens et des citoyennes, mais d'un autre côté, la logique d'optimisation est une logique où finalement il n'y a plus de fonctionnaires, il n'y a plus éventuellement le recours lorsqu'il y a une erreur qui est commise. Il peut y très bien avoir une erreur de la part des algorithmes. Donc, vous voyez, il y a des questions démocratiques qui vont très vite arriver.
0: Sachant on se retrouve sur des sites internet à chatter, voilà, comme on dit, avec des intelligences artificielles. Et quand on veut passer un coup de fil, on tombe aussi sur une voie d'intelligence artificielle et on cherche un humain et on ne le trouve pas. Et c'est vrai que l'intelligence artificielle est aussi utilisée dans des domaines où peut y avoir des dérives, hein, comme la justice, la médecine, l'éducation, la sécurité, le recrutement, l'évaluation sociale aussi.
6: Bah, tous les domaines, il peut y avoir un certain nombre de problèmes qui se posent du fait de cette confiance quand même aveugle qui n'a pas été, je le souligne, qui n'a pas été soumise à un référendum, à un choix démocratique. Nous poursuivons ici la logique moderne, disons, de l'optimisation des fonctions publiques. Mais en fait, il n'y a pas de discussion, il n'y a pas de débat dans aucune démocratie moderne. Et la France est vraiment très mal placée en termes de débat public sur les technologies. Et moi, j'appelle de mes voeux, si vous voulez, ce genre de concertation qui prendrait la forme, par exemple, de pratiques qu'on connaît très bien et qui existent depuis maintenant une vingtaine d'années, à savoir des états généraux, des conventions citoyennes, où sort au moins de là un public formé, ce qu'on appelle un public expert. Et je crois que c'est un des principaux griefs qu'on peut adresser aujourd'hui sur le plan éthique à la mise en œuvre de ce projet algorithmique, qui a des bons côtés, bien entendu, mais il y a une zone d'ombre, une part d'ombre qui est entretenue de par le fait que le citoyen, la citoyenne se trouve extrêmement éloignée de ces questions qu'on ne lui a pas posées.
0: Et alors, je le disais en début d'émission, ça change quand même notre rapport au monde. Est-ce que, enfin, le fait de poser des questions à des intelligences artificielles avec lesquelles nous dialoguons, ça fait quelque part un écran presque en plus. Est-ce que nous prenons le risque, à force de déléguer à l'intelligence artificielle certaines de nos facultés intellectuelles, par exemple, de devenir moins intelligents? Qu'est-ce que vous en pensez, Thierry Minissier ou
6: en tant que philosophe, voilà. Bien sûr, c'est une question qui passionne la philosophie, hein, quand elle s'intéresse à ces sujets. Là encore, phénomène ambivalent, il n'y a pas d'outil qui ait rendu les humains moins intelligents. On ne peut pas dire ça. C'est-à-dire qu'en fait, on s'aperçoit que l'intelligence humaine, c'est quelque chose de plastique, de créatif, qui se dote d'outils qui transforment son rapport au monde et à elle-même. Alors, moi je suis professeur d'université, donc je donne de nombreux cours. Les jeunes qui sont largement assistés par des plateformes et des IA génératives ne sont pas plus idiots qu'avant. Simplement, l'attention, les modes attentionnels, comme disent les psychologues, sont très différents. Du coup, les modes d'apprentissage doivent évoluer. Et vous voyez, donc, il est intéressant de voir que cela est à mettre en lien avec les questions que l'humain se pose à lui-même et sa capacité d'action. Alors, bien sûr, il y a une très grande menace des IA génératives. C'est bien documenté dans la littérature et dans la pratique. On le voit bien. Les IA génératives font peser une grande menace psychologique sur la jeunesse. C'est évident que les gens qui ne sont pas, qui sont vulnérables, peuvent être mal conseillés par des IA génériques qui ne sont pas faites pour justement leur donner les conseils qu'ils attendent. D'un autre côté, si vous voulez, il importe que les parents, l'éducation, à tous les niveaux que ce soit, prennent en charge cette nouvelle manière de concevoir les apprentissages. Et je crois qu'on est à un tournant civilisationnel qui évoque probablement ce qui a pu se passer au moment de la diffusion de l'écriture d'une part et ensuite de la lecture par l'imprimerie d'autre part.
0: Alors justement, comment cadrer cette montée en puissance de l'intelligence artificielle? Nous en parlons dans un instant avec nos invités.
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0: Nous avons évoqué l'ampleur du développement de l'intelligence artificielle, ses impacts environnementaux et sociaux, et voyons maintenant s'il existe des remparts à bâtir pour maîtriser intelligemment son utilisation, car la numérisation de nos sociétés pose de nombreuses questions. Je vous propose d'écouter les réflexions de l'écrivain Marc-Olivier Caffier, publiées sur sa chaîne YouTube.
7: Il fut un temps où l'ignorance avait le visage simple du silence. Elle habitait les campagnes reculées, les bibliothèques fermées, les vies privées d'écoles et de livres. Elle était une nuit épaisse, certes, mais une nuit honnête. Elle ne prétendait pas être le jour. Aujourd'hui, l'ignorance a changé de costume. Elle ne marche plus dans les rues désertes, elle circule à la vitesse de la lumière drapée dans l'éclat des écrans. Elle parle fort, produit des chiffres, des images, des certitudes immédiates. Elle ne dit plus « je ne sais pas », elle affirme. Elle commente, elle juge. Et c'est peut-être là son pouvoir le plus redoutable. Faire croire au savoir tout en éloignant de la vérité. Nous vivons cette époque étrange où l'abondance d'informations produit parfois davantage de confusion que la lumière. Le mensonge numérique est devenu une industrie rentable, parfois politique, souvent économique, toujours cynique. Les plateformes capables d'influencer des millions d'esprits disposent de ressources gigantesques, tandis que les institutions éducatives avancent parfois avec la lenteur d'un navire ancien dans une mer devenue numérique. Le paradoxe de notre époque est cruel. Jamais l'humanité n'a eu accès à autant de connaissances et jamais elle n'a semblé aussi vulnérable à la manipulation.
0: Voilà le constat de l'écrivain Marc-Olivien Caffier. Denis Tristam, comment est-ce que vous réagissez à ces propos ?
4: Bon, alors c'est très littéraire hein, ce qu'on vient d'entendre.
0: Ah oui, c'est un écrivain.
4: Oui, c'est ça, mais c'est fleuri, c'est... Il y a beaucoup de choses en fait dans ce qu'on a entendu et du coup moi ce que je vais peut-être tirer un fil là-dedans ce qu'il a dit un petit peu à la fin sur le temps long, c'est vrai que on a besoin d'assimilation de nouvelles technologies et là peut-être une caractéristique de l'IA et l'IA générative c'est l'adoption extrêmement rapide et surtout extrêmement large par un public très très large. Et la science, nous, scientifiques, qui produisons des outils, on produit des outils de mesure, d'indicateurs pour aider les gens à savoir, à faire des bilans complets, des bilans nets de leur utilisation sur tous les indicateurs environnementaux. On a besoin d'un temps long aussi. On a besoin de, et finalement, les choses vont très, très, très, très vite. Donc, ça, c'est intéressant et puis les philosophes de l'accélération, là, nous disent aussi que le monde s'accélère, que quelque part, l'humain est un peu comme un hamster dans sa roue et on est, on est enroulé là-dedans dans la roue sans trop, on peut plus en sortir quoi. Donc c'est un petit peu ce que ça m'évoque, on va dire.
0: Oui, alors après là on essaye de voir s'il y a des remparts justement pour ralentir, réfléchir, essayer de utiliser cette technologie qui est formidable hein, Claire nous expliquait des avantages. Par exemple, on parle beaucoup de l'IA frugale. Claire, vous en parliez. Qu'est-ce que ça veut dire l'IA frugale ?
5: Ah, ça c'est comme l'exemple que j'ai donné que on peut entraîner les modèles avec la même capacité de prévoir le météo, mais avec beaucoup moins de besoin de l'énergie et de stockage. Mmh. Est-ce que je peux parler de comment renforcer l'équité?
0: Oui, je vous en prie.
5: C'est toujours le cas quand on conçoit un outil d'IA qu'on doit veiller à renforcer l'équité, y compris l'équité environnementale. Et en fait, l'IA peut être un levier pour faire profiter les régions du monde où les données sont rares, par exemple à le sud global a normalement moins des sites de radar météo et
0: oui,
5: moins.
0: C'est vrai que sur le continent africain, par exemple, on a souvent du mal à avoir des données fiables pour la prévision météo, pour attribuer des événements extrêmes au changement climatique.
5: Oui, et l'injustice aussi au niveau du changement climatique que nous, les pays industrialisés du Nord, ont pas mal pollué et contribué à l'augmentation de le chauffement climatique, mais les pays équatoriels ou au sud sont en train d'être très échauffés, il y a des sécheresses, etc. Mais en fait, IA, c'est intéressant parce qu'on peut entraîner un modèle pour aider ou adresser une tâche environnementale dans une région où les données sont abondantes et après les fine-tuner ou les transférer, les adapter aux régions avec les données qu'ils ont pour que ça puisse rouler bien là-bas pour confronter un tâche environnementale.
0: Grâce à l'intelligence artificielle, en fait, oui. Même si on a des régions où il y a moins de données, on peut quand même oui. développer, en s'inspirant des régions où il y a le plus de données, des modèles prédictifs, notamment pour les catastrophes extrêmes, la météo, essayer d'anticiper, c'est ça?
5: Oui, je conseille les chercheurs de faire ça.
0: Oui, vous incitez, c'est un appel oui. en disant aux chercheurs de faire ça. Thierry Ménissier, il y a la déclaration de Montréal hein, qui date de 2018, qui énonçait déjà des principes hein, concernant l'intelligence artificielle, principe de bien-être, d'autonomie, de protection de l'intimité de la vie privée, solidarité, participation démocratique, équité, inclusion de la diversité, de prudence, responsabilité, développement soutenable, enfin voilà, je crois que je les ai tous dit. En fait, il faut que les décideurs politiques se saisissent de cette question de la régulation de l'intelligence artificielle qui est aujourd'hui finalement totalement maîtrisée par des entreprises privées qui semblent avoir plus de pouvoir même que les États.
6: Oui, tout à fait. La géopolitique est transformée. D'ailleurs, elle a été transformée régulièrement. Kate Crawford, dans son remarquable contre-atlas de l'intelligence artificielle, que je recommande vraiment la lecture, on pourra mettre le lien sur le site de l'émission.
0: Mais Claire a l'air d'approuver aussi, oui.
6: Voilà, indique bien par exemple que la mise en place des premières télécommunications avec les câbles sous-marins avait transformé la géopolitique, notamment en produisant des catastrophes écologiques à partir du latex, de la surexploitation du latex. Des espèces entières d'arbres ont été décimées pour ça. Donc, vous voyez, il y a toujours eu dans des transitions technologiques majeures des basculements géopolitiques et des transformations environnementales en même temps. Alors, de ce point de vue, la mise en œuvre de l'intelligence artificielle au niveau mondial change simplement, si j'ose dire, la taille du phénomène. Après, vous avez bien raison de mettre l'accent sur la déclaration de Montréal qui, dès 2018, avait donné l'exemple d'une démarche éthique tournée vers la détermination des principes, hein, ce qu'on appelle chez nous une démarche principiste. Sauf que c'est pas simplement une démarche de principe, hein, basée sur des principes, c'est une démarche de territoire. Sur le territoire élargi de Montréal, hein, de la métropole de Montréal, les élus, les universitaires, les associations, les ONG et les citoyens avaient pendant 18 mois fait en sorte de créer des ateliers pour faire émerger les principes qui conviennent à ce territoire, vous voyez, dans une démarche d'autodétermination et de souveraineté par le bas. C'est tout à fait ce que j'appelais tout à l'heure de mes voeux en disant, voilà, cette autodétermination, elle peut venir par les métropoles, par les régions, ou par l'État lui-même, dans ce processus de transformation qui l'affecte de manière massive en ce moment. Notamment, vous voyez, une question éthique qui va se poser, c'est la question de la souveraineté, la plus grande possible, aussi bien celle des techniques que des ressources de base et que des données. Alors, l'IA est un phénomène mondial, bien entendu. C'est pour ça que les grandes compagnies sont effectivement des entités qui possèdent une puissance financière parfois supérieure à certains États. Alors, dans ces conditions, que faire? Je pense que un des chantiers majeurs, c'est de permettre aux collègues informaticiens, informaticiennes, vous en avez réuni deux là, remarquables, qui possèdent, en plus de leurs compétences, de leur expertise en mathématiques informatiques, eh ben un scrupule, un souci, une âme qui les amène à fréquenter les sociologues, les philosophes, les éthiciens pour se former. C'est-à-dire que un de mes bons collègues de Montréal, là encore, Jocelyn McClure, avec Alexis Morin-Martel, écrivait dans un article paru l'an dernier qui s'appelle « Le tournant institutionnel de l'éthique de l'intelligence artificielle » qu'en fait, il y a, vous allez voir, je m'excuse par avance auprès de mes deux collègues, une irresponsabilité éthique structurelle des concepteurs de l'intelligence artificielle. C'est qu'on ne demande pas aux élèves ingénieurs et ensuite aux informaticiens, aux informaticiennes, de pratiquer l'éthique de leur propre discipline.
0: Mais alors Denis Tristam n'est pas de cela. Et Denis, rapidement, parce qu'on va arriver à la fin de cette émission, vous dites qu'il faudrait pouvoir disposer d'un référentiel commun finalement qui permettrait peut-être de clarifier ce qui doit être pris en compte dans l'analyse complète du cycle de vie d'un modèle d'intelligence artificielle.
4: Oui, ça existe. L'ARCEP vient d'en faire un. L'ADEME en a fait. Donc ça existe, les référentiels. Alors je suis tout à fait d'accord avec ce que vient de dire Thierry sur cette l'irresponsabilité de. Là, je voudrais peut-être terminer peut-être sur rajouter une notion supplémentaire au service d'IA frugale.
0: Rapidement.
4: Parce qu'en fait, très rapidement, l'IA frugale ne se limite pas à la seule efficacité d'un service meilleur fait. Sur des plus petits modèles, etc., qui améliorent les choses. Il y a aussi la nécessité de confronter, de démontrer que l'IA est nécessaire par rapport à d'autres solutions numériques moins consommatrices de ressources. Et surtout, il faut vraiment interroger les usages en avant et en amont et les besoins de manière à rester dans les limites planétaires qui sont finies. Et ça, c'est ça pour moi l'essentiel. Et la vraie frugalité est là, c'est-à-dire dans l'interrogation supplémentaire de ces usages.
0: Et ce sera le mot de la fin. Je suis désolée de vous interrompre. On voit bien qu'on a plein d'émissions à faire, en tout cas sur l'intelligence artificielle. Merci à tous d'avoir répondu à nos questions. Et merci aux équipes techniques de Ici Isère d'avoir permis ce duplex. Bonjour Nathalie Amard.
8: Bonjour Anne-Cécile, bonjour à toutes et à tous.
0: Dans Sur le Pont des Arts.
8: On reçoit aujourd'hui Frédéric Pommier à l'occasion de la parution de son

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3: 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À Paris, il est 18h.
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3: Et l'actualité de ce jeudi 28 mai, c'est l'abrogation en France du Code noir, cet ensemble de textes juridiques qui a organisé l'esclavage dans les colonies françaises. Les députés ont voté à l'unanimité pour le supprimer. La spirale de la guerre au Liban, l'armée israélienne étend ses opérations et bombarde le sud du pays. Dans ce journal, témoignage de déplacés qui fuient les combats. Il doit arriver prochainement à Kinshasa en République démocratique du Congo, le directeur de l'OMS. Objectif, superviser la réponse sanitaire à l'épidémie d'Ebola. Et puis on fera un tour à Roland-Garros en fin de journal. Le tournoi de tennis parisien avec beaucoup de surprises, dont l'élimination du grand favori, l'Italien Yannick Sinner. En France, près de deux siècles après l'abolition de l'esclavage, les députés français ont voté l'abrogation, la suppression du Code noir, cet ensemble de textes juridiques qui organisait l'esclavage dans les colonies françaises et qui était toujours présent dans le droit français jusqu'à aujourd'hui. Une fois le vote terminé, des députés ultramarins se sont présentés devant la presse pour dire leur fierté, le député de Guadeloupe, Olivier Servat.
4: On est très fiers de ce vote à l'unanimité. Il s'agit de chair et de sang, il s'agit de généalogie, il s'agit finalement de l'histoire de nous-mêmes qui s'exprime ici. Le code noir, celui qui parlait de couper les jarrets, qui parlait de dire que les noirs étaient des biens meubles, eh bien, elle a été abrogée à l'unanimité à l'Assemblée nationale. C'est bien là l'essentiel.
3: À propos recueilli par Victorien Viaume, le texte de loi visant à abroger le Code noir doit maintenant être soumis au vote des sénateurs. Les soutiens du texte espèrent qu'il aura lieu dans les prochaines semaines. Le fracas des bombes au Liban. L'armée israélienne poursuit ses bombardements dans le sud. Ils ont tué 14 personnes ce jeudi, d'après les autorités libanaises. Et ce, malgré un cessez-le-feu qui n'a en réalité jamais été respecté. La journée d'hier a été marquée par une pluie de bombes sur Tyr, la grande ville du sud qui abrite plus de 120 000 personnes. Sophie Guignon a recueilli les témoignages d'habitants et de déplacés.
5: Tyr est une ville refuge pour les déplacés des villages frontaliers. À l'école technique, ils sont plusieurs centaines comme Narmeh Daher et sa famille. Impossible pour eux de fuir, ils n'ont nulle part ailleurs où aller.
6: La situation est très mauvaise, nous n'avons pas pu fermer l'œil de la nuit. Il y a eu des bombardements partout dans la ville, la situation est terrible.
5: L'armée israélienne a décrété que toute la région au sud du fleuve Zahrani, soit 20% du territoire libanais, était une zone de combat. Imad Fessahi, gérant de café à Tyr, a fui pour la énième fois vers le nord comme des milliers de Libanais. Il nous livre son témoignage depuis sa voiture.
7: J'ai quitté Tyr. La ville était menacée. Il y a eu beaucoup de frappes. Je suis parti avec ma sœur et mon petit frère est passé récupérer ma mère. Hier, ils ont bombardé la moitié de Tyr. J'espère qu'ils ne toucheront pas l'autre partie de la ville. On est dans la voiture, on est en train de chercher un endroit où atterrir, mais il n'y a plus d'appartement libre à Saïda.
5: Un nouveau déplacement forcé qui coïncide avec la fête de l'Aïd al-Adha, la plus grande fête musulmane, synonyme cette année au Liban de peur et de deuil. Sophie Guignon, Beyrouth RFI.
3: L'armée israélienne a également mené ce qu'elle appelle une frappe ciblée sur un appartement près de Beyrouth. Des frappes qui se poursuivent alors que les Libanais, les Israéliens se retrouvent demain à Washington pour une réunion militaire avant de nouvelles négociations attendues la semaine prochaine. L'arrêt des hostilités au Liban est une condition pour mettre fin au conflit avec les États-Unis. C'est ce que répètent les autorités iraniennes. Alors que de nouveaux incidents se sont produits la nuit dernière, l'armée américaine a bombardé le sud de l'Iran et abattu 4 drones. En représailles, les gardiens de la révolution ont annoncé avoir ciblé une base américaine, probablement au Koweït, et promettent une riposte ferme en cas de nouvelle attaque. Enfin, dans la bande de Gaza, Benjamin Netanyahou ordonne à l'armée israélienne d'ignorer la trêve et de s'emparer de 70% du territoire.

0: palestinien. Nous sommes actuellement à 60, assure le premier ministre israélien, pour qui le Hamas est pris à la gorge. Israël qui continue par ailleurs d'acter son divorce avec la communauté internationale, annonce suspendre ses relations avec le secrétaire général de l'ONU, dénonçant le placement d'Israël sur la liste des pays ayant recours aux violences sexuelles en temps de guerre.
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0: Vous n'êtes pas seul. Les mots du chef de l'Organisation mondiale de la santé, Tedros Ghebreyesus, en route pour la République démocratique du Congo. Il est attendu sur place dans les prochaines heures afin de superviser la réponse sanitaire à l'épidémie d'Ebola. Près d'un millier de cas suspects, dont 223 décès, c'est le dernier bilan dressé par l'OMS. L'un des foyers de cette épidémie se trouve à Rwampara, dans la province orientale de l'Ituri. C'est aussi là qu'une première malade a guéri. Elle est sortie hier du centre médical où elle avait été admise. Une bonne nouvelle, même si sur le terrain, patient Ligodi, les défis restent immenses.
2: Elle est arrivée malade, elle repart guérie. Entre les deux, des tests positifs, une prise en charge, des soins symptomatiques, puis des tests négatifs. Plus de fièvre, plus de symptômes, la porte du centre s'est ouverte pour elle. Pas de vaccin, pas de traitement spécifique contre cette souche. Alors comment guérit-on? Un responsable médical du centre l'explique. Avant que l'on découvre les molécules pour la souche Zaïre, les gens guérissaient. Il suffisait parfois de bien prendre en charge les symptômes. Mais tous les patients ne répondent pas de la même manière. Sur la rapidité apparente de cette guérison, notre source précise. La période d'incubation n'est pas obligatoirement de 21 jours. C'est un intervalle des 2 à 21 jours selon le système immunitaire de chacun. Mais derrière cette victoire, certains problèmes persistent selon nos informations. Premier problème, le laboratoire. Beaucoup d'échantillons ne sont pas testés. Les réactifs peuvent exister, mais la capacité à les traiter reste insuffisante. Deuxième problème, les enterrements. Les équipes ne parviennent pas toujours à suivre le rythme. Et troisième problème, la résistance communautaire. Ceux qui tracent les contacts sont parfois agressés. Ainsi, certaines personnes meurent dans la communauté sans être prises en charge.
0: Un patient Ligodi est face à l'ampleur de l'épidémie d'Ebola. Les États-Unis annoncent débloquer 80 millions de dollars supplémentaires. L'agence sanitaire de l'Union africaine promet de son côté un vaccin avant la fin de l'année contre la souche Bundibugyo. L'Europe de l'Ouest continue de suffoquer. Le Portugal a battu hier son record de chaleur pour un mois de mai, tandis qu'en Italie, la capitale Rome a été placée en liste rouge. En France, le pic de cet épisode caniculaire a été atteint ce jeudi avec des températures dépassant localement les 37 degrés dans le sud. Allez, direction la terre battue de Roland-Garros à présent, où on vous retrouve, Eric Mamrut, pour parler de ce tremblement de terre. Le grand favori, l'Italien Yannick Sinner, a été éliminé dès le second tour du tournoi, victime d'une grosse défaillance physique pendant son match, Eric.
3: Oui, Mathis, le numéro 1 mondial avait pourtant un match très abordable, plutôt facile sur le papier face à l'Argentin Juan Manuel Cerundolo, 56e au classement. Et il l'a été pendant 2 heures, Yannick Sinner menant 6-3, 6-2 et 5 jeux à 1 dans la troisième manche, tout proche de la victoire donc. Mais c'est à ce moment-là qu'il a raconté avoir subi une brutale baisse d'énergie qui, selon lui, n'était pas due à la grosse chaleur qui règne aujourd'hui sur le court. Mais de manière très brusque, très soudaine, il s'est senti très faible, très mou, et ça s'est vu sur le court avec des déplacements très lents, des placements et des courses très compliquées, un Sinner méconnaissable qui n'avait plus rien de la machine implacable qui restait sur 30 victoires consécutives avec à la clé 5 tournois remportés, l'Italien qui n'a plus existé jusqu'à la fin du match, ne remportant plus que 2 petits jeux, s'inclinant finalement en 5-7 face à l'Argentin, un gros coup de massue pour le numéro 1 mondial qui espérait enfin remporter Roland-Garros, seul tournoi du Grand Chelem qui manque encore à son palmarès, une défaite qui relance désormais totalement le suspense pour le titre. L'autre temps fort de la journée, c'est la qualification du jeune français Moïse Kouamé, 17 ans, premier Roland-Garros, premier Grand Chelem, première fois qu'il dispute un match au bout des 5 manches et après 5 heures de jeu, il s'est imposé sur le fil face au Paraguayen Vallejo, 7 jeux à 6 dans le 5e set, une performance épatante pour le 318e joueur mondial de Père Ivoirien et de Mère Camerounaise, Il a véritablement enflammé Roland-Garros aujourd'hui.
0: Eric Mamrut en direct du tournoi parisien. Merci à vous d'écouter RFI. Il est 18h10 à Paris.
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1: Bonjour à tous et merci de nous rejoindre dans Radio Foot International pour vous parler de ballon rond aujourd'hui avec les invités du jour. Et nous commencerons par des aigles qui planent. Champion d'Europe, champion de la Conference League. L'équipe de Crystal Palace a remporté hier soir son premier titre européen en battant le Rayo Vallecano. Un seul but signé Jean-Philippe Mateta et une deuxième coupe européenne pour les Anglais. Jamais 203 ?
2: On valide.
1: Arsenal à la conquête de son premier titre européen, le plus beau. La finale de la Ligue des Champions contre le PSG aura lieu dans 2 jours. Des Gunners dopés par leur couronne de champion d'Angleterre. C'est Robert Pires qui nous le dit et vous l'entendrez. Elgas, est-ce que vous êtes confiant comme Pires ?
3: Jamais.
1: Vous allez muscler votre jeu ?
3: Totalement, totalement. Je vais demander conseil à mes jaquets.
1: Bonjour Elgas.
3: Bonjour
1: Merci
3: Ali.
1: D'être encore avec nous aujourd'hui pour évidemment parler de votre club de cœur, pour parler d'Arsenal. Tout le monde le veut. Bruno Genesio, l'entraîneur, vient de quitter le LOSC et devient l'entraîneur français le plus convoité de cette entre-saison. Mais il y a au moins 30 entraîneurs libres sur le marché, n'est-ce pas, monsieur Bonnevé ? Bonjour Jackie.
4: Bonjour Annie. Effectivement, j'ai une liste complète d'entraîneurs disponibles au 30 juin 2026. Ouais. Une belle liste, mais il n'y aura pas de la place pour tout le monde.
1: Eh oui, comme d'habitude, vous êtes un Lunecatef et c'est une de vos casquettes et c'est pour ça aussi que vous connaissez cette liste. Il y a aussi dans ce studio Salim Bougali, vous avez déjà entendu sa voix, on parle foot anglais, il est là. Bonjour Salim.
5: Bonjour Annie, bonjour à toutes et à tous.
1: Et puis Dominique Sévrac qui est là aussi, notre ami du Parisien. Bonjour Dominique.
6: Bonjour Annie, bonjour à tous.
1: Voilà, vous êtes seul contre 2 Anglais.
6: Bon, on va pouvoir résister.
1: On va pouvoir. Mais Dominique, il paraît que vous pigez enfin le foot.
6: Exactement, j'ai enfin réussi à tout comprendre et c'est sorti le 19 mai, c'est tout chaud, dans toutes les bonnes librairies.
1: Un livre qui s'appelle Je pige enfin le foot. Le titre, quand on vous connaît bien, on se dit, mais qu'est-ce qu'il lui a pris?
6: C'est aux éditions Ellipse, c'est une initiation au foot, et puis même ceux qui connaissent bien le ballon rond peuvent approfondir certains sujets. Il y a 11 chapitres comme il y a 11 joueurs, et donc il y a la géopolitique dans le foot. On recevait souvent Kevin Vessière, par exemple, ici. Bah voilà, je me suis appuyé sur pas mal de ses études, de ses écrits, où le hooliganisme, les dérives, voilà, qu'est-ce que c'est que la FIFA, qu'est-ce que c'est qu'une Coupe du Monde, ça a lieu quand,
1: et voilà.
6: Voilà. Il y a toutes les bonnes bases pour bien connaître le foot. La règle du hors-jeu, Annie.
1: Alors ça, vous parlez de la VAR aussi, peut-être malheureusement. À savoir que nous sommes à J-14 de cette Coupe de Monde, puisque dans 2 semaines, le coup d'envoi sera donné au Mexique. Salut Diouf m'a aidé à préparer cette émission et Laurent Salerno est à la réalisation, notre maestro à tous. 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

0: This is the FA Cup. Is going to get us started, and Crystal Palace have got a European trophy.
1: Une première Coupe d'Europe pour Crystal Palace. Donc, hier soir à Leipzig, les Eagles ont remporté la Ligue Conférence, comme on dirait en français, la plus petite des Coupes européennes, certes, mais un titre ô combien important pour ce club. Le premier titre européen après avoir conquis l'an passé sa première Coupe de son histoire, et c'était la FA Cup, la Coupe d'Angleterre. Une victoire 1-0 face au Rayo Vallecano, le club espagnol. De quoi réjouir tout un quartier de Londres. En tout cas, c'est ce que pense le défenseur de cette équipe de Crystal Palace, Maxence Lacroix.
2: C'est merveilleux, je pense qu'on est un club famille, un club qui vient de loin, un club qui vient du sud de Londres. Et donner ça à nos fans, c'est magnifique. Première fois en Europe et première coupe. Je pense que c'est le rêve éveillé pour eux. Je pense qu'on mérite. Je pense qu'on a fait aussi une très belle campagne. Ce trophée, on l'a pas volé.
1: Ah oui, bien sûr qu'ils ne l'ont pas volé. Est-ce que cette victoire, c'est surtout la récompense de tout un parcours, comme il le dit, Salim? Oui. Rappelons qu'ils ont éliminé le Shakhtar Donetsk en demi, la Fiorentina en quart, des clubs quand même importants en Europe.
3: Et rappelons même, pour aller encore plus loin, qu'à la base, Crystal Palace ne devait pas participer à cette compétition. Rappelez-vous, l'année dernière, ils gagnent la Coupe d'Angleterre, comme vous l'avez évoqué, ils doivent donc jouer l'Europa League. Sauf que, dans le board financier de cette équipe, il y a un certain homme, John Textor, qui était encore quelques semaines auparavant dans le club. Alors, il avait vendu ses parts, mais l'UEFA avait dit, oui, mais au niveau timing, c'est bizarre. Et comme vous avez deux clubs, Lyon et Palace, où vous avez encore des participations, c'est Lyon qui doit être en Europa League et Palace qui doit être en Conference League. C'est donc Nottingham qui a joué l'Europa League et pas Palace, hein, ça a été inversé. Mais Palace a joué la Conference League et l'a gagné. Au final, ça récompense surtout un parcours et une évolution depuis ces deux dernières années et demie. Depuis l'arrivée d'Oliver Glasner, il est arrivé, le club était 15e, fini 10e, la saison suivante gagne la Coupe d'Angleterre, premier trophée, deux mois après gagne le Community Shield face à Liverpool et finit la saison avec la Conference League. En fait, c'est deux années extraordinaires. C'est un petit à Londres, hein. Vous l'avez évoqué, il y a Arsenal, Tottenham, Chelsea qui sont les trois plus gros, Fulham qui est un petit moyen, on va dire, mais qui a déjà fait une finale de Coupe d'Europe, West Ham qui a déjà gagné deux Coupes d'Europe. Palace l'avait jamais fait, bim, Palace rentre dans l'histoire du football londonien et anglais.
1: Alors en plus, l'auteur du seul but de la partie à la 51e minute, c'est Jean-Philippe Mateta, un peu aidé par le gardien adverse, mais Jean-Philippe Mateta, il est là au bon endroit, au bon moment. Et on peut se dire, Dominique Sévra, quelle saison quand même pour ce joueur qui est sur la liste des Bleus et que vous retrouverez à Boston.
4: Exactement,
1: aux États-Unis.
4: Il fait partie des appelés, des heureux appelés par Didier Deschamps, les 26, qui se rassemblent d'ailleurs vendredi, donc demain, à Clairefontaine. Eux, ils arriveront dimanche, les champions d'Europe de la Ligue Conférence. Je ne sais pas si on va dire les champions d'Europe ou pas.
3: Bien sûr qu'il y a les champions d'Europe.
1: Après, ils arrivent dimanche, on module la catégorie, mais ça reste champion d'Europe.
4: Après deux jours pour redescendre un peu sur Terre, parce qu'il y a aussi Maxence Lacroix qui est là. Oui, il a marqué un peu un but du tibia, du mollet, une reprise. Il a été au bon endroit, au bon moment. C'est ses qualités à Jean-Philippe Mateta, c'est-à-dire que c'est un attaquant de surface, faut pas lui demander de faire le jeu, faut pas lui demander d'aller se déplacer sur l'aile, voilà, mais c'est un attaquant qui est dans la boîte, in the box, et c'est toujours, il est bon de la tête, il est bon avec son corps, il est bon avec les pieds, c'est une super, ça s'est joué avec Randall Kolo Muani pour être dans la liste, il fait quand même une meilleure saison que l'attaquant de Tottenham, donc sa présence est logique, c'est vachement bien, et puis même Lacroix aussi, je trouve qu'il est un super défenseur, qui offre une palette de plus à Didier Deschamps, donc franchement, ces deux garçons là, c'est une bonne trouvaille.
3: Et juste, j'apporte une précision pour compléter les propos de Dominique sur Mateta. Lorsqu'il arrive en prêt de Mayence, à l'époque il avait en prêt à Palace.
1: Oui, il reste quelques mois avant d'être confirmé dans le club.
3: Le truc, c'est que Patrick Vieira, qui est le coach de Palace à ce moment, n'en veut pas du tout. Et il a été très clair dès le début avec lui, tu ne joueras pas. Tu ne joueras pas, on est obligé de te garder parce que t'es venu, mais tu ne joueras pas. Le problème, en fait, pourquoi il fait ses 16 matchs? Parce qu'il y a un nombre de blessés colossal à Palace. Il n'a plus personne, il le fait jouer. Et tout d'un coup, il commence à marquer avec la suite que l'on connaît. Je parlais de Palace sur les deux dernières années, mais Mateta, c'est ça, au final, une progression constante jusqu'à marquer un but en finale de Coupe d'Europe. C'est pas mal quand même.
1: Elgaz, vous êtes un observateur du foot anglais. Vous l'aviez repéré, Jean-Philippe Mateta?
5: Oui, oui, je l'avais. On peut pas le manquer.
1: Avant qu'il soit invité sous les drapeaux, on va dire.
5: Non, on peut pas le manquer. Il a un gabarit quand même assez imposant. Et puis là, un style assez atypique. C'est que c'est un mélange de puissance, une certaine forme de finesse. Et puis c'est quelqu'un qui pèse diablement sur les défenses, quoi. Et puis pour ajouter une anecdote, justement, dans la série des anecdotes que vient de dire Salim, c'est qu'il est sur le point de partir en janvier. C'est-à-dire, c'est une visite médicale. Je veux dire, défectueuse.
6: Absolument.
5: Je veux dire, ça aurait été
1: les dimanches. Le Milan AC le voulait.
5: Le Milan AC le visait.
4: Ils auraient peut-être été sur Ligue des Champions avec ça.
6: Ouais, c'est vrai.
5: Et donc, voilà, je pense que c'est une anecdote assez parlante. Finalement, c'est une très, très belle histoire, mais c'est un joueur qui s'est fondu dans un collectif avec un esprit. Et puis, dans la distribution des mérites, il y a Olivier Glasner, bien sûr, mais il y a aussi Steve Parrish, hein, qui est le président du club, le propriétaire. Et puis, qui a eu du flair. Parce que c'est un club qui est aussi une forme de pépinière, qui a révélé pas mal de grands talents. Bien sûr, celui qui crève l'écran, c'est Olise. Mais il y en a un autre, c'est Eze.
1: Michael Olise.
5: Eze qui est à Arsenal, et puis Mateta, et puis c'était le Trident. Avant, il y avait Zaha. Donc, je veux dire, à Crystal Palace, il y avait quand même une équipe qui n'était pas si fébrile que ça, hein, qui prenait beaucoup de points au gros. Et c'est un Spark. Je veux dire, c'est un terrain quand même qui est très, très difficile en première ligue. Guardiola, quand on lui dit quel est ton pire cauchemar, je veux dire, en Angleterre, il dit très souvent c'est d'aller jouer à Crystal Palace. Parce qu'il sait très très bien que c'est une équipe en transition qui est très très forte, avec une ligne d'attaque qui est fulgurante, avec la vitesse. Il y a Ismaël Assar qui a été le joueur de la saison. Et puis j'ai envie de rajouter quelque chose de taquin, c'est que c'est l'énergie de la victoire d'Arsenal. On a été sacré officiellement
6: à Selhurst Park. Ça commence,
5: donc, on leur a donné un tout petit peu le témoin.
1: Vous avez prévenu qu'il raconte bien les histoires.
7: Mais vous ne m'avez pas dit qu'il avait passé ses diplômes d'entraîneur.
1: Pourtant, c'est vous qui l'avez signé, les diplômes d'entraîneur.
7: Mais j'ai l'impression qu'il a déjà passé quelques diplômes, parce qu'il raconte ça avec une précision diabolique.
1: Il y a une autre carrière qui vous attend, Elgas. Des anciens professeurs qui se retrouvent entraîneurs, ça existe aussi. Jackie, c'est des clubs anglais qui progressent, enfin qu'on voit progresser et apparaître sur la scène européenne, même si c'est la C3, peu importe. Mais en tout cas, dans cette compétition européenne, est-ce que cette compétition, elle est là aussi pour ça, pour donner leur chance sur la scène européenne à des clubs qui n'ont pas autant les moyens que les grands d'Europe ?
7: Oui, je pense que c'est important d'avoir ce type de club. Nous, j'ai le souvenir, Crystal Palace et Leicester, on a perdu 2-1, on s'est bien fait secouer. Quand on est arrivé là-bas,
1: quand
7: on s'est dit...
1: Quand vous étiez à Leicester City, hein.
7: Ouais, avec l'assistant de Claude Puel, on s'est bien fait secouer. Il faisait un temps pas terrible, on va dans le sud de Londres, c'est pas le plus sexy, on se demande si quand même faut prendre des points ici, puis tout compte fait, on est très surpris parce que c'est une équipe de qualité qui le montre. Et puis pour revenir à Mateta, moi je trouve que c'est des parcours que j'adore, c'est des parcours un peu qui sortent de l'ordinaire.
1: Ah oui, parce qu'il a 28 ans. Hein.
7: Il va à la Coupe du Monde, il a été pris au départ par, il me semble, Thierry Henry, c'était pas aux Jeux Olympiques.
1: Absolument.
7: On le découvre, on voit ce gars-là avec un physique imposant, peut-être pas une technicité hors norme, mais...
4: Il s'est pas vraiment imposé dans le championnat.
7: Il s'est pas imposé, il vient sur le tard. Moi, j'adore ce type de résilience, ces gens qui sont pleins d'énergie, qui sont collectifs, qui sont imposants, qui marquent des buts. En deux mots, ils font très bien ce qu'ils savent faire, ils vont pas commencer à faire des choses qu'ils ne savent pas faire. Et ça, c'est une grande qualité pour un joueur de se positionner sur ses points forts. Et lui, je dois dire que c'est quand même assez extraordinaire. Son but, moi j'ai vu le résumé, parce que je t'ai pris avec le BEPF à Lens, où on a passé 4 jours, et il a de la promptitude, le ballon effectivement lui revient dessus, mais il est là. On se rend compte aussi que le foot, ça tient à quoi ? À de la chance, à des choses. Après, il tire un coup franc incroyable, qui touche 3 poteaux, on le revoit au ralenti, on se demande ce qui arrive, comment il a fait pour pas rentrer. Mais c'est ça le football, ça, c'est plein d'incertitudes, et puis c'est plein de belles histoires comme celle-là. Mm-hmm.
4: Il fait une sorte de geste de kung-fu après son but, sur le poteau de corner.
6: C'est son geste. C'est son geste.
4: On voit que le groupe l'adore parce que tous derrière limitent. Ils font tous le geste à vide, comme du kung-fu, du air kung-fu. C'est-à-dire, eux, ils n'ont pas le poteau de corner à les toucher avec leurs jambes, mais ils le font tous derrière lui. Ça veut dire qu'ils ont tous, ils l'adorent.
6: Et d'ailleurs, on l'entend au son également, puisque c'est sa signature lorsqu'il marque un but à Selhurst Park. C'est ce qu'il fait à chaque fois avec le public qui, dès qu'il touche le poteau en question, bouh, à la sue de Cristiano Ronaldo. Mateta, c'est un peu le Cristiano Ronaldo de Crystal Palace.
5: Et un autre joyau à Crystal Palace, c'est Wharton.
6: Adam Wharton,
5: milieu de terrain, gaucher. Il donne de vagues airs de Thiago Motta.
6: Qui n'a pas été sélectionné, je rappelle.
5: Oui, il y a beaucoup de...
6: Hélas,
5: il y a beaucoup...
4: Il fait son marché pour Arsenal, la pochette. Il commence déjà à repérer les joueurs. Il sait qu'ils vont perdre bientôt une grande compétition, qu'il a besoin de renouveler l'effectif.
5: Ça me semble très cavalier de se lancer déjà dans les pronostics, mes enfants.
1: C'est le sujet d'après.
5: Mais Wharton, justement, joueur qui est très très bon techniquement, qui est un régulateur de jeu et qui a été formidable cette saison pour le Crystal Palace. Donc c'est une belle équipe qui, à chaque in-line, a un joueur qui peut prétendre à une carrière internationale.
6: Juste sur cette équipe de Palace, il y a eu un petit couac parce que le début de saison a été vraiment excellent. Ils étaient même dans le top 4 à un moment donné. Et en fait, ça avançait plutôt pas mal. Et il y a eu cette annonce, alors qui a été non officielle au début, qui a été par la suite, du départ de Glasner. En tout cas, le fait qu'il ne termine pas la saison avec l'équipe de Palace, en tout cas, qu'il conclut la saison, qu'il partira après. Là, il y a eu un couac en championnat. Il y a eu une suite de mauvais résultats.
1: Ah oui, 15e,
6: notamment en championnat. Et même, on s'est dit à un moment donné, mais est-ce que Glasner va finir la saison, en fait? Parce que ça se passe pas si bien que ça. Au final, ça a tenu avec les résultats que l'on connaît. Mais c'est le seul petit couac, j'ai envie de dire, parce que vraiment en championnat, là, il y avait eu un tel début de saison que Palace aurait largement pu être mieux placé en Premier League.
1: Voilà pour ce qui est donc de cette victoire. Avant qu'on continue sur le football anglais, on peut se dire que peut-être que West Ham pourrait acheter Jean-Philippe Mateta. Aurait pu l'acheter, mon cher Salim.
6: Ben oui. Le problème, c'est que je suis pas sûr qu'il veuille jouer en Championship, Mateta, en l'occurrence.
1: Les hammers, les marteaux, relégués.
6: Oui, comme quoi, vous voyez, il y a 3 ans, cette équipe était championne d'Europe, et 3 ans après, reléguée. Comme quoi, l'argent ne fait pas tout. En tout cas, l'utilisation de l'argent, on s'en rend compte, parce qu'il y a eu des dépenses importantes qui ont été faites, notamment lors du dernier mercato. Mais lorsque c'est mal fait, ça entraîne ce genre de résultats. Donc, à voir ce qui se passera l'année prochaine. En tout cas, une chose, Nuno Espirito Santo, le technicien portugais, reste sur le banc, alors qu'on pensait qu'il pourrait être évincé. Non, il va rester sur ce banc. À voir ce que ça donnera la saison prochaine.
4: Quelques bons joueurs à vendre, notamment.
6: Ah oui, notamment, il y a un joueur, Matheus Fernandes, qui est désiré par de très nombreux clubs, notamment un qui est dans le nord de Londres, qui s'appelle A et qui finit par Senal. Du nord de la France aussi. Donc, bref, plein de clubs qui le désirent. Il coûte cher, mais pas incertain qu'un certain PS ou d'autres puissent le récupérer.
5: Je voudrais présenter mes plus plates excuses à West Ham. On vous a amputé de votre meilleur joueur, Declan Rice. Voilà.
6: Je précise, Declan Rice, qui a été évident capitaine de West Ham, qui aujourd'hui va jouer cette finale avec Arsenal, qui a eu un petit mot sur les réseaux sociaux pour évoquer West Ham, en évoquant le fait que aujourd'hui je suis pour Arsenal, mais West Ham sera toujours dans mon cœur, etc. Comme quoi, West Ham ne laisse pas indifférent.
1: Bah oui. Ils auront terminé sur une belle note, une victoire sur Leeds, 3-0.
6: Oui, malheureusement, on le sait, c'est pas sur ce genre de rencontre que ça joue. Il y a eu ce West Ham Arsenal dont on parlait, le 1-0 qui aurait dû peut-être être 1-1 parce qu'il y a ce penalty pacifié sur Pablo. Bref, il y a d'autres matchs aussi où il y a eu des loupés colossaux cette saison. Bref, ce genre de rencontres et ce genre d'aventures en Champions League qui peuvent parfois permettre de repartir de zéro et peut-être, on espère, repartir d'une bonne base.
1: Bon, pour rester hammer.
6: À jamais. Ça reste un club qui a été champion d'Europe.
4: Il est complètement marteau.
1: En tout cas, même Laurent vous a mis le petit refrain.
6: Merci Laurent.
1: Pour consoler.
6: Toujours, ça c'est la musique qui tourne d'entrée.
4: Même là ils sont bons.
6: Ouais, oui, évidemment.
1: Ça les enlève. En tout cas, Crystal Palace donc a remporté ce titre européen et c'est le 2e de la saison pour une équipe anglaise après la victoire dont on avait parlé la semaine dernière d'Aston Villa en Ligue Europa. C'était donc la semaine dernière face à Fribourg. Un 3e club anglais est donc en finale d'une compétition, une si belle compétition européenne qui est évidemment la Ligue des Champions. Je le disais avec un petit air de provocation, jamais 203, mais avant qu'on en parle, je vous propose de faire la paix, parce que la musique adoucit les mœurs, n'est-ce pas? Et on va écouter Jules, un Ghanéen de Londres, avec Tyler Daley, et ça s'appelle « You Know I'm Down ».

You know I'm down. J'espère qu'ils ne seront pas down, les joueurs d'Angleterre, pour le match. Ni les Parisiens, d'ailleurs. Alors, il ne s'agit pas de Jules, le Marseillais, hein, je le précise. C'est Jules. Et c'est un DJ à Londres, d'origine ghanéenne. Allez, on continue et on y va à cette rencontre entre Arsenal et le PSG.

0: Bon, les Gunners ne planent pas encore, pas véritablement, Helgas, hein, mais ils sont un peu en apesanteur, évidemment, n'est-ce pas, ce titre?
1: Oui, bon, c'est un titre qui a plus le goût du soulagement que vraiment de la grande célébration, parce que c'est 22 ans, et puis c'est surtout ces trois dernières années, on a été si près du but.
0: Trois fois dauphin.
1: Voilà, si près du but, et puis il y avait une certaine forme de malédiction qui pesait un peu sur la tête des supporters d'Arsenal et du club de manière générale. Et je pense que d'ailleurs, c'est ce qui a pu influer sur le niveau de l'équipe, sur une forme de tétanie. Est-ce que cette fois-ci, on va aller jusqu'au bout? C'est-à-dire, il y avait un tel poids lourd qui pouvait même anesthésier le jeu.
0: On sentait.
1: Et donc, il me semble que voilà, il faut peut-être mettre sous le coup de cette forme de fébrilité d'Arsenal, cette affaire justement de poids. Et je pense que maintenant, ils sont déchargés d'un poids. Et peut-être maintenant aller dans l'allégresse. Et nous, c'est ce qu'on attend, quoi, que l'équipe soit libérée, euphorique, offensive, qu'elle renoue avec ce qui a fait le charme d'Arsenal pendant très longtemps.
0: Alors, ils sont évidemment portés par leur titre, ces joueurs, et surtout par bien un rêve de doublé, autant que les Parisiens. Les Parisiens, ça serait un double doublé, puisque ça serait à la fois championnat et coupe, et deux fois la coupe d'Europe de façon suivie.
2: Back to back, comme on dit en français.
0: Voilà. Et, oui, bien sûr. et surtout dans le foot, on dit ça, hein, n'est-ce pas, Dominique? Alors, celui qui veut y croire, eh bien, il est champion du monde et champion d'Europe, mais il a aussi été parmi les invincibles, champion d'Angleterre avec ce groupe d'Arsenal, c'est évidemment Robert Pires. Écoutez-le, c'est un entretien accordé il y a quelques jours, alors qu'il rentrait tout juste de London.
3: Je suis très très content. Arsenal est champion d'Angleterre et ça me fait vraiment plaisir pour le club, bien évidemment pour les joueurs et l'entraîneur Mikel Arteta, puisque ça fait 22 ans que le club n'avait pas connu justement ce sentiment d'être le roi d'Angleterre, et c'est vrai que le sentiment que je partage et que tout le monde partage, quand je dis on, c'est les supporters d'Arsenal, c'est une très belle semaine. Elle n'est pas finie, parce que dans quelques jours, ils ont un gros match qui les attend, ça sera la finale de Champions League face au Paris Saint-Germain, mais en tout cas, tout va très bien en ce qui me concerne.
0: Justement, Robert Pires, vous l'avez été, vous aussi, champion d'Angleterre, avec cette équipe, avec les Invincibles. Comment on le vit, ce sentiment d'être le roi d'Angleterre? Comment on le vit au quotidien?
3: Comment on le vit au quotidien? C'est tout simplement juste de la fierté, content d'avoir rempli votre mission qu'on vous met en début de championnat, surtout quand vous jouez dans des clubs comme Arsenal ou d'autres. Ce qui est bien, c'est que quand vous êtes champion, que vous croisez les supporters, il y a toujours cette forme, notamment en Angleterre, cette forme de reconnaissance. Et quand on défend les couleurs d'Arsenal et que vous êtes roi d'Angleterre, en fait, c'est juste une mission qui est accomplie. Et c'est vrai que le sentiment, il est juste extraordinaire. Oh, what a shot! It's a
0: fabulous goal from Robin Pires. Donc finalement, vous étiez roi d'Angleterre, vous avez été remplacé, là.
3: Exactement. Et heureusement. Et il était temps, puisque la dernière fois que Arsenal avait été champion, bon, ça date, hein, puisqu'en plus je jouais encore, c'était en 2004. Et aujourd'hui, ils le sont de nouveau. Donc, je crois que c'est un peu la continuité. Et puis, je crois que quand on joue dans un club comme Arsenal, on s'attend à être remplacé. Aujourd'hui, on l'est, avec une belle équipe, avec des joueurs incroyables, avec un entraîneur qui connaît bien le football, qui a été patient, qui a travaillé dans de bonnes conditions. C'est un mélange qui fait que aujourd'hui, Arsenal mérite d'être champion d'Angleterre.
0: Est-ce que vous avez douté ces derniers jours? Est-ce que vous avez pensé que la malédiction autour d'Arsenal et de cette fameuse période de doute au sortir de l'hiver allait encore être fatale ou pas du tout?
3: Je vais être honnête avec vous et tout le monde, c'est-à-dire que la défaite face à Bournemouth il y a quelques semaines à domicile m'a mis un peu le doute, donc on a commencé à se poser des questions. Et puis après, il y a eu cette défaite, notamment face à Man City. Et en fait, j'ai vu une image qui m'a un peu réconforté, malgré la défaite, malgré que City était repassé devant. En fait, c'est Declan Rice, à la fin, il était au sol et il a dit une phrase en disant que, en fait, c'était pas fini. C'est un peu le guerrier, justement, de cette équipe. J'aime beaucoup Declan Rice parce qu'il était très bon, parce qu'il était régulier. Donc, j'ai pas douté quand j'ai vu cette phrase venant d'un des meilleurs joueurs d'Angleterre.
0: On vous surnommait, vous, les invincibles, et on sait pourquoi, parce que vous n'aviez pas été vaincu pendant cette saison-là. Quel qualificatif même vous donneriez à ces nouveaux champions d'Angleterre d'Arsenal?
3: Ah, c'est une bonne question. Alors, je vais m'avancer un peu. S'ils sont champions d'Europe en battant le Paris Saint-Germain, je pense que après nous, je pense que ça serait pour eux les inoubliables, parce que ils peuvent et ils le savent. Et en plus, bon, voilà, j'étais à Londres, j'ai passé la matinée avec eux, donc je me suis retrouvé sur le terrain avec eux et on a pu discuter. Donc ils savent pertinemment qu'ils peuvent marquer l'histoire en réalisant ce doublé qui serait historique. Et honnêtement, quand on voit la saison qu'ils font en Champions League, ils mériteraient aussi d'être champions d'Europe, parce que ce qu'il faut savoir, c'est que Arsenal n'a pas connu la défaite, mais c'est la meilleure défense puisqu'elle n'a concédé que 6 buts. Donc ça prouve un peu la force de cette formation anglaise. Et en tout cas, côté parisien, ils savent que ça va être dur. Vous savez, dans une rencontre, dans une finale, tout peut arriver. Donc est-ce que j'y crois? Oui, parce que j'ai été ancien joueur et que quand on est en finale, même si on joue le Paris Saint-Germain qui est certainement une des plus belles équipes en Europe, il n'y a pas de notion d'avoir peur. Et je peux vous dire que le titre de champion d'Angleterre, ils ont fait vraiment du bien sur le plan mental, sur le plan physique, et ils vont être galvanisés à Budapest, ça c'est sûr.
0: Une fête est prévue à Londres, à Arsenal, pour le club, pour fêter le titre, un titre, voire deux. Vous y serez ?
3: Non, je n'y serai pas, même si j'ai été invité, parce que, en fait, je crois que... Comment je vais vous dire ça ? Je vais leur laisser ce moment-là. C'est ça se passe entre eux. C'est un moment de joie, de fête. Il faut que ça reste entre eux. Je n'y serai pas, mais en tout cas, j'ai reçu l'invitation d'Arsenal et je l'ai déclinée parce qu'en fait, j'estime que j'ai pas ma place là-bas.
0: Vous les laissez à leur fête.
3: Exactement. Chaque chose en son temps. Je sais ce qu'on a fait il y a quelque temps. Je sais ce qui va se passer. Je connais le trajet. Je sais ce qui les attend quand ils seront à la mairie d'Islington, parce que c'est là où la parade elle va se terminer. C'est un quartier de Londres. Donc voilà. Nous, en tout cas, on a eu la chance de le faire, de le réaliser, de le connaître. Maintenant, c'est à eux. Et c'est une sorte de, comment je vais vous dire, une sorte de passation de pouvoir. Et ça, je peux vous dire que c'est très très bien.
0: Bah merci beaucoup, Robert Pires. C'est vraiment gentil d'avoir pris un petit moment pour nous. Un roi détrôné, mais un roi heureux d'Angleterre, Elgas. Oui. Ce Robert Pires.
2: Oui, il est très touchant, et puis il a des mots très très justes, et puis il n'a pas été le seul, hein, beaucoup d'anciens joueurs du club qui vivaient aussi ce poids d'une certaine manière ont été délivrés, étaient contents justement que le club renoue avec une splendeur qui a été la sienne, et on l'a vu d'ailleurs au Sen, assez spontané partout dans le monde.
0: Incroyable,
2: surtout en Afrique.
0: Oui, on l'a vu sur les réseaux sociaux. Oui. J'oublie pas l'image de cet Ougandais qui n'a pas un maillot, il a une longue robe aux couleurs d'Arsenal, maillot.
2: Et d'ailleurs, oui, on l'a vu dans plusieurs pays, le Kenya, l'Éthiopie, on l'a vu en Ouganda, et puis on l'a vu justement le soir, justement, Arsenal est devenu champion à l'Emirates, il y avait presque 100 000 personnes de façon spontanée qui y étaient. Donc c'est un club qui est populaire. Alors, que les gens détestent Arsenal, on n'abdique pas l'honneur d'être une cible. Et que les rivalités, elles sont beaucoup plus belles quand elles ne sont pas assorties de détestation. Nous, on déteste personne.
3: Voilà. Oui, bien sûr.
0: Jackie, est-ce que selon vous, cette équipe qui a tremblé finalement pour décrocher ce premier titre après 22 ans de champion d'Angleterre, est-ce que selon vous, ça va leur donner un supplément d'âme? Vous qui êtes un ancien joueur, un ancien entraîneur, comment vous le voyez?
4: Certainement un supplément d'âme. Je pense qu'ils ont été, à mon avis, ça les a soulagés. Et comme je le dis, ça a été pour eux certainement un long poids quand depuis 2-3 ans, chaque fois on se fait rattraper sur la fin, ça doit être angoissant même. Là, je pense qu'ils sont libérés, je pense que ça va leur donner, ça va les propulser. Par contre, sincèrement, je vois pas comment ils vont battre le PSG.
0: Bah, ils ont la meilleure défense de cette
4: compétition. Moi, je vois pas comment, si le PSG joue à son niveau, comment ils vont pouvoir les battre. C'est pour ça que le football, on l'a dit, il peut se passer tellement de choses. C'est une équipe qui prend pas de but. C'est une équipe qui est, à mon avis, dans ils sont bien psychologiquement. Ils ont réussi la première mission. Mais malgré tout, je les donne pas favoris, même si ils ont, on l'a dit, une bonne assise défensive. Il faut absolument, on le dit dans plusieurs équipes, pour être performant. Mais le PSG est tellement bon dans ces situations, ils auront eu le temps de récupérer. Et tout ça va donner une finale passionnante parce que je vais voir si justement le football va nous surprendre encore.
0: Dominique, est-ce que selon vous, cette équipe d'Arsenal est devenue plus dangereuse que le jour où on sait que l'affiche de la finale sera Arsenal-PSG, justement parce que Arsenal n'était pas encore champion d'Angleterre?
5: C'est forcément un plus. Oui, pour les Gunners, que dirait-on s'ils avaient raté le titre pour un point? On dirait, oulala, ça ressemble à Inter Milan l'année dernière qui est arrivé en finale en ayant perdu toutes les compétitions dans lesquelles il était engagé. Et vous avez vu le résultat, il y a eu 5-0. Donc là, on peut pas dire ça. Ils sont galvanisés par ce titre. Ils l'ont fêté jusqu'au petit matin devant l'Emirates avec Declan Rice faisant des selfies avec les supporters.
0: Bon, c'est des Anglais. Hein, voilà, ils adorent commémorer.
5: Même Arteta s'est laissé aller dans des vidéos qu'on fuitait en disant qu'ils allaient être champions d'Europe samedi. Donc ça, évidemment, vous voyez la vidéo, elle tourne sur les téléphones des joueurs du Paris Saint-Germain.
2: C'était plus de la harangue qu'une prédiction.
5: C'est sûr que samedi soir à 20h, il sera comme d'habitude ridicule.
0: À 18h.
5: D'ailleurs, à 20h, à la fin du match.
0: Oui, pardon.
5: D'ailleurs, il sera ridicule.
6: Parenthèse, puisque vous évoquiez la fête. Alors, après le titre, mais après le lever de trophée à Palace, les joueurs d'Arsenal sont allés faire la fête. Et notamment, certains sont allés dans un nightclub où étaient les joueurs de Tottenham, puisque ceux-ci fêtaient le maintien. Donc vous avez des joueurs de Tottenham et d'Arsenal qui, entre guillemets, ont fait la fête ensemble ce jour-là. Comme quoi, ça peut être sympa, ça peut bien se passer entre
5: les joueurs. Les réunissent les gens.
6: Oui, c'est ça.
0: Ils ne détestent personne.
6: Oui, vous inquiétez pas. Hein? Si, si.
0: J'ai bien entendu Elias.
6: Ouais, vous inquiétez pas, ceux d'Arsenal détestent Tottenham et vice-versa.
2: Alors, il y a quelque chose que je ne comprends pas. Je pensais que c'était une forme de délire de fans rivaux dans une forme d'obsession, juste peut-être une forme d'animosité un peu factice, numérique. Mais je découvre que les victoires d'Arsenal semblent en incommoder beaucoup. Hein.
0: Ça crée des jalousies.
2: Mais c'est extraordinaire. J'avais pas mesuré ce torrent parfois de haine déversé à l'encontre d'un club. Qu'on me dise de quoi Arsenal pourrait être coupable.
5: Mais par exemple, quand on regarde le Bayern de Munich, qui a chuté malheureusement, mais c'était contre le PSG. Quand on regarde qu'est-ce qu'on avait de bien encore cette année en Ligue des Champions, bon, Bodo Glimt qui est allé jusqu'en huitième de finale contre le Sporting. Quand on regarde Manchester City, même on regarde le quart de finale contre le Bayern, contre le Real Madrid. Le Real Madrid a fait deux bons matchs, même s'ils se sont fait éliminer. Parce que c'est le boring Arsenal, en fait. C'est-à-dire que moi, j'ai regardé le Leverkusen les deux matchs ennuyeux. J'ai regardé le Sporting les deux matchs très ennuyeux. J'ai regardé l'Atlético de Madrid. Je me suis encore plus ennuyé que les fois précédentes.
0: Pas au match aller, Dominique.
5: Une histoire de penalty à la fin. Moi, je suis désolé, c'est pas le football qu'on aime. C'est tout. Arsenal est une super équipe.
2: Nés en 2010 ou 2015 puissent tenir ce genre de discours. Ou des gens qui n'ont pas suivi Arsenal sur la durée. Et même d'ailleurs sur les trois dernières saisons. C'est pas si vieux. Puissent dire qu'Arsenal, c'est du boring football. Je trouve que c'est le contre-récit le plus fou qui peut exister sur Arsenal.
5: Parce que tu prends du
2: Moi, j'essaie d'être factuel. Ouais, obsessionnel. J'essaie d'être factuel. Arsenal, jusqu'à janvier, justement, ils ont été plutôt bons. À partir de janvier, le jeu a décliné. À cause
0: beaucoup
2: de plusieurs
0: de blessés.
2: Choses. Des blessés, des maîtres à jouer comme Odegaard qui n'a pas joué pendant très très longtemps. On a perdu Saka qui est le meilleur joueur de l'équipe. On bricole avec ce que l'on peut. Oui. Je veux dire, condamner Arsenal, faire le procès Ousmane du jeu Dembélé, d'Arsenal sur la base de trois matchs de Ligue des Champions, je trouve ça fort de café.
5: Désiré Doué, Ousmane Dembélé, Fabien Ruiz ont manqué toute la saison et Luis Enrique a trouvé des solutions avec des joueurs que personne ne connaît en Europe qui s'appellent Warren Zaïre-Emery ou Bayoulou, Ibrahim Mbaye, Ilias Abarni. Et donc, un grand entraîneur trouve toujours des solutions. Ils sont allés gagner à Barcelone. Arsenal ne l'a pas fait malgré ses blessés.
6: Non, pour conclure, parce que vous l'avez très bien dit, sur la première partie de saison, Arsenal est l'une des meilleures équipes en Europe. Avec le Bayern, et c'est ce qu'on disait souvent. Bayern et Arsenal sont vraiment très au-dessus.
5: Ils finissent 1 et 2.
6: Exactement. Et d'ailleurs, Arsenal a battu le Bayern. Donc, sur la première partie de saison, on peut pas parler de boring. C'est une réalité.
2: Merci.
6: Mais, sur la deuxième partie de saison, et vous avez donné les arguments. parce qu'il y a eu des blessés, oui, c'est une réalité. Mais le jeu d'Arsenal est devenu très pragmatique, très efficace.
1: Mais pourquoi on limite l'identité du jeu d'Arsenal boring à partir mais de 5 mois
5: parce que je c'est dire,
1: non, qui sont expliqués par
5: beaucoup de choses. Que tout le monde sait qu'il est
1: présent. On entend les gens sur les plateaux de télé aujourd'hui et même dans les radios, je veux dire, parler d'Arsenal, haram football, bon football.
6: Je vais juste préciser une chose. Je vais juste préciser une chose. Je me permets juste de préciser une chose pour tous nos auditeurs. C'est pas que sur cette année. C'est qu'Arsenal entraîne beaucoup de jalousie. Et ça, c'est une réalité. Notamment, il y a une personne qui entraîne ces jalousies-là. C'est Mikel Arteta. Il stigmatise beaucoup de critiques parce que il a un discours. Il me fait penser à certains autres en Ligue 1. Pardon de parler de lui et on en parlera sans doute les prochains jours. Abi Bey, qui parle très bien dans les médias, qui parle très bien en conférence de presse. Les résultats n'ont pas été là. Mais Mikel Arteta, exactement. Mais Mikel Arteta, il s'exprime extrêmement bien aussi. Et sur sa dernière saison, le fait qu'il n'ait pas eu titre, on dit, c'est bien Mikel de parler, mais à un moment donné, il faut que tu gagnes. Là, il a gagné. Mais, encore une fois, ces jalousies-là et ces critiques sont sur des nombreuses années et pas que sur cette saison.
0: On va clore ce débat. Nous, on aime Arsenal. On est, aime le Paris Saint-Germain. On verra la finale.
1: Merci
0: Jackie.
5: Jackie, tous les jours de l'année sauf le 30 mai.
0: Est-ce qu'on imagine un 5-0 dans cette finale entre ces deux clubs?
4: Franchement, non, hein. Avec les statistiques défensives des deux équipes et notamment d'Arsenal, dont c'est le point fort, à mon avis, pas du tout. Là, alors là.
0: Après, le Catenaccio en Italie, on croyait pas que l'Inter s'écroulerait à ce point-là.
4: Oui, mais c'est pour ça que je me dis, le PSG est quand même une équipe de très haut niveau. Tout ce qu'ils font autour de cette saison, moi qui suis à la formation des entraîneurs, entre nous, ce que fait Enrique est juste exceptionnel. Par exemple, le comportement qu'il a avec les arbitres, tous les arbitres que je côtoie, ils disent tous que c'est l'entraîneur le plus élégant, classe, qui se plaint jamais. Si on regarde bien, il fait jouer des jeunes, il développe des joueurs, il fait des résultats, il fait du turnover, il n'y a pas tant de blessés que ça. Je trouve ce qu'il fait est juste. Alors, moi, je défends les entraîneurs français, mais quand on nous amène des entraîneurs de ce niveau-là ou des Ancelotti, c'est ils sont exemples. Les bienvenus parce qu'ils apportent au football français, ils apportent aux entraîneurs français.
6: Vous n'avez pas dit De Zerbi, hein, j'ai entendu. Hein, vous avez dit Ancelotti.
4: Non, pas du tout.
5: C'est qui c'est
4: non, non.
0: On va écouter justement cet entraîneur Luis Enrique parce que c'était durant les rencontres la semaine dernière avec la presse, donc un discours un peu moins fermé, on va dire. Et là, il a dit tout haut ce dont il rêve.
7: Je ne suis pas intéressé à l'histoire. Je suis intéressé à gagner la deuxième. C'est ça, faire l'histoire. La première, il y a n'importe. Il n'y a pas de valeur dans la première Champions League. Il restera sur l'histoire. Je ne suis pas intéressé à ça. La deuxième, c'est l'important. C'est ça que nous voulons gagner.
0: Il n'y a que ça. Alors, finalement, c'est rentrer dans l'histoire pour être une deuxième et même pas la première du Paris Saint-Germain.
5: Oh, il dit ça parce qu'il il veut pas que...
0: Tempérons les propos.
5: Bah, ce sont des messages adressés aux joueurs. D'abord, ne vous
0: endormez pas sur vos lauriers.
5: Vous auriez évidemment que...
0: C'est un proverbe français.
5: Vous avez marqué l'histoire. Mais j'ai envie de reprendre la bande-annonce d'une célèbre chaîne à péage qui va diffuser la finale. La première fois, vous entrez dans l'histoire. La deuxième fois, si vous la gagnez, vous entrez dans la légende. Donc voilà, c'est ça qu'il essaye de
0: un
5: le...
0: un peu fort.
5: C'est comme ça qu'il essaye.
6: Et la troisième, ce sera quoi alors?
0: Mais en France, on pourra le voir gratuitement. Hein, on n'a pas besoin de payer.
4: Non, pour revenir à Enrique, vous rendez compte? Alors lui, au départ, il arrive et il parle pas du tout français. Ouais. Et d'un seul coup, ce que j'ai compris et ce que j'ai su, c'est qu'il a voulu parler français quand il parlait vraiment bien français. Ouais. Ça veut dire qu'il voulait pas faire du bricolage. Alors d'un seul coup, il dit pas un mot et d'un seul coup, il parle remarquablement.
0: À partir de la victoire, la qualification finale.
5: On écoutant les podcasts des RFI.
6: Absolument.
0: Il écoute les RFI, le journal en français facile, notamment. Et je crois que sa femme est professeure de français aussi.
5: Sa femme est complètement bilingue.
0: Si je me trompe pas.
5: Pour ceux qui ont eu la chance de la côtoyer en marge des matchs, elle parle un français remarquable.
1: Non, cet homme est pétri de petite qualité et puis de toute manière, moi je suis un grand admirateur du jeu produit par le PSG.
5: Ah, c'est une équipe.
1: Ah non, ça a été...
6: On dit pas boring PSG.
1: Non, on dira... Alors, pour le coup, je veux dire, les commentateurs devraient faire leur examen de conscience, parce que l'homme que l'on célèbre aujourd'hui, Enrique.
0: Oui. Il y a eu un auto-da-fé quand
6: on a été suffisamment critique, je me mets dedans, je vais pas en
1: cacher. C'est ce que j'explique, c'est-à-dire.
0: On a eu du mal à trouver. D'ailleurs, le déclic vient après Arsenal, si je me trompe.
1: Mais oui, mais je trouve que c'est très important. De manière générale, c'est la suprématie de l'avis sur l'information, de manière générale, le commentaire aujourd'hui. On n'est pas sur des choses factuelles. Cet homme, moi, je l'aime pour beaucoup de choses. pour ses idées, pour son insouciance, sa générosité et sa vie personnelle, les drames qui lui sont arrivés. Je veux dire, il en parle avec une certaine
0: et
1: forme
0: un
1: de
0: très
1: philosophie.
0: Beau documentaire fait
1: moi, c'est un type que j'admire et j'aime le jeu que produit le PSG. C'est absolument magnifique. Mais depuis le début, c'est-à-dire même quand c'était incertain, il avait des idées. Il n'avait pas encore la fortune parce que le foot, il y a ce que l'on veut faire et ce que l'on peut faire. Et entre les deux, il y a aussi une part justement de Baraka.
5: Il y a plein de gens qui ne le critiquaient pas à l'époque quand il mettait, quand il installait son jeu. Alors,
1: j'aimerais qu'on fasse un sondage.
5: C'est pas grave, ça.
4: Et puis, qu'il a réussi quand même, sincèrement, dans le monde des entraîneurs. C'est-à-dire qu'il a à gérer une bande d'individualistes et il en fait une machine de guerre qui joue pour l'équipe.
6: Faut l'applaudir.
4: Qui court ensemble. Quand je vois les remplaçants, quand je vois les gens qui rentrent, ceux qui ne jouent pas, j'ai parlé il y a pas si longtemps que ça avec Kipembe. Kipembe, il me dit, mais franchement, il a un côté humain incroyable. Qu'est-ce que tu veux dire par là? Il se met à la place des gens. Quand moi, avec mes deux blessures au tendon, il me dit, va-t'en, tu ne joueras pas. Il est pas en train de me dire de rester alors que non, tu ne joueras pas. Il faut que tu joues. Tu as besoin de jouer. Il lui dit les choses clairement. Et quand il a dit, ils vont partir les Mbappé, etc. et on sera meilleurs. Mais moi, j'étais sceptique. Ouais, la vérité, il a eu raison sur toute la ligne.
0: Totalement. Eh ben, messieurs, on en reparlera de cette finale avant, après et pendant, puisqu'elle sera retransmise gratuitement sur RFI.
5: Avec plaisir.
0: Mais vous, vous êtes à Budapest, vous êtes un privilégié.
5: Je vais voir ça avec mes yeux.
0: Ouais. Et vous, Elgas?
1: Je réfléchis, peut-être le screening, c'est-à-dire à l'Emirates, le match est diffusé dans le stade, si j'ai réussi à avoir une place, ou alors ce sera à Paris.
5: Non, attends, la notification sur ton téléphone, ça c'est sûr. Ne regarde pas ça.
6: Dominique, avec nos yeux aussi, mais devant la télé.
0: Mais Elgas, faut y aller le samedi, et quel que soit le résultat, dimanche, sera la fête dans le quartier d'Arsenal.
1: C'est un projet qu'il faut que je mûrisse. Mais, on le disait tout à l'heure, est-ce que Arsenal, justement, en termes de match, a des chances et tout là? Mais jugeons sur la matière des trois derniers matchs entre les deux équipes. L'écart n'était pas colossal.
0: Bien sûr.
1: Et puis Arsenal a battu, justement, à l'Emirates, le PSG, 2-0. Je veux dire, des fois, quand j'entends les gens extrapoler, je me dis, mais il n'y a pas un peu de matière, quand même?
0: Bah,
1: le match était très très serré la dernière fois.
0: Mais on va y revenir demain dans le café des sports. Vous inquiétez pas.
6: Juste en quelques secondes, ce qui va être très
1: un peu de choses.
6: C'est le lendemain, donc il y aura la fête, la parade, hein, évoquée par Robert Pires il y a quelques minutes. Le lendemain, avec le trophée de Première Ligue. Imaginez que la veille vous en preniez 5 face au PSG. La parade, elle va être bizarre quand même, parce que oui, vous allez faire la parade de la Première Ligue, mais vous avez pris 5 la veille.
5: Je vais pas spoiler, mais il y aura un but d'écart.
6: En revanche,
0: Jackie Bonnevé dit qu'il n'y en aura pas 5.
6: En revanche, si vous gagnez les deux, là, ça peut être la parade la plus incroyable de l'histoire.
0: Bon, eh bien, il y a
4: il
0: du suspense dans l'air.
4: Comme l'a dit Robert, et j'ai bien aimé son terme, les inoubliables.
5: C'est beau, hein.
4: J'ai trouvé que c'était très bien.
0: C'est très chouette. Ceux qui ont
4: très joli.
0: Refait l'histoire, et ça ne peut que plaire à Elgas. Allez, on termine justement avec des histoires d'entraîneurs, Jackie.
8: Dernier match de Ligue 1, Bruno Genesio est célébré par les supporters du LOSC. L'entraîneur du LOSC tourne la page lilloise après deux saisons sur le banc. Le suspense a pris fin hier par communiqué.
0: Il est libre de ses mouvements, de ses choix, Bruno Genesio, surnommé, alors ironiquement, mais gentiment en fait, Pep Genesio. Hein. C'est plutôt une admiration pour ce qu'il a réussi à faire. On se souvient notamment de cette victoire sur le Real face au LOSC, donc l'équipe de Lille. C'est l'un des meilleurs entraîneurs français, il est sur le marché. On l'envoie un peu partout, pas mal dans le sud. Alors on l'envoyait à Monaco, apparemment la piste serait un peu, se serait refermée ces dernières heures. Philippe et Louis pourraient arriver. On l'envoie à Marseille. Il y a aussi le PFC qui peut-être voudrait faire grandir son projet si Antoine Comboiré ne pouvait pas continuer. Est-ce que cet embarras du choix, c'est un critère selon vous, Jackie?
4: Bah Bruno est actuellement l'entraîneur français. Bon, je mets Didier Deschamps.
0: Oui, c'est plus un entraîneur,
4: on est bien d'accord.
0: Lui.
4: c'est un sélectionneur, mais qui peut peut-être même redevenir entraîneur.
0: Oui,
4: on ne sait pas. Mais il fait partie.
0: Je crois qu'il a laissé comprendre.
4: Oui, d'après, il faut bien lire entre les lignes de Didier, on a l'impression qu'il va revenir sur le terrain, sélectionneur-entraîneur, ça c'est encore une autre question. Pour Bruno, oui, je pense qu'il aura l'embarras du choix, il a rempli sa mission à Lille. Pour revenir aux entraîneurs, j'en ai une trentaine de qualités, français pour la plupart, qui sont libres en 2026. Et il y aura pas de la place pour tout le monde, mais pour des gens de ce niveau, je pense qu'il y aura de la place, comme pour Olivier Pantaloni ou Christophe Pélissier, qui ont fait des et qui seront à mon avis les trois entraîneurs
0: Olivier
4: français.
0: Olivier Pantaloni à Lorient.
4: À Lorient, que ça soit Christophe Pélissier qui réussit toujours des miracles en maintenant à la dernière ou presque l'avant-dernière journée le club à la dernière le club de Auxerre. Donc ça, ça fait partie entre guillemets des entraîneurs les plus réputés et qui ont leur place en Ligue 1. Je m'inquiète pas pour eux. Je m'inquiète plus pour tous les autres. Et Dieu sait s'il y a des noms dont je vais vous citer assez rapidement, pas la totalité, mais des Dalloglio, des Batles, des Lemignan, des Pantaloni, on en a parlé, Poirier, des Cantari, des Digard, des Taverneau, des Stéphane Moulin, des Derzakarian, des Correa, des Reginald Rey,
0: qui ont travaillé en Ligue 1,
4: des Walid Regragui, qui sont aussi disponibles, c'est pas vous que je vais dire ça,
0: du Maroc.
4: Des Omar Dab, des Hervé Renard, des Irles, il y a du monde, il y a beaucoup de monde, et il n'y aura pas de la place pour tout le monde, c'est pour ça que ça devient compliqué. Et moi, je conseille aussi parfois, pour l'avoir fait, l'expatriation, où on vit des très belles aventures à l'étranger.
0: Hervé Renard en est un bel exemple. Salim, est-ce que Pep Genesio, c'est un personnage que vous appréciez, vous qui avez si bien connu Pep Guardiola?
6: Oui, non, mais Bruno Genesio.
0: Genesio.
6: Il faut quand même rappeler une chose, c'est que qu'il est entré donc à Lille, à Rennes, à Lyon, à chaque fois qu'il a terminé une saison, j'insiste sur ce mot terminé, oui, puisqu'il y a une saison où il ne l'a pas terminé à Lyon, donc
0: et
6: sur les
0: Rennes,
6: 9 saisons
0: à Rennes,
6: pardon, où il à chaque fois donc qu'il a terminé donc 9 saisons sur 11, il a qualifié à chaque fois son équipe pour la Coupe d'Europe. Pardon, mais c'est pas anodin
0: dingue,
6: quand même, de dire cela d'un coach. Il y a très peu de coachs dans votre liste, je pense qu'il y a quasiment personne qui peut atteindre ce niveau-là. Donc demain, on a Marseille et le PFC, ce sont quand même deux projets bien différents. On parle de deux clubs qui sont à l'opposé. Vous avez un Marseille où c'est chaud bouillant dans tous les sens, mais si vous arrivez à faire 6 mois de coaching, j'ai presque envie de dire, on a l'impression que c'est 2 ou 3 ans d'expérience, tant Marseille c'est bouillonnant dans tous les sens. Et puis Paris FC, c'est un club avec des moyens, mais est-ce que vraiment Red Bull est un club qui met autant sur la table sur les dernières saisons? On l'a vu à Salzbourg ou même à Leipzig. C'est pas forcément un club qui met tant d'argent
5: budget,
6: que ça.
5: C'est quand même le quatrième budget, parce qu'il y a aussi la famille Arnaud, c'est quand même le quatrième budget de la Ligue 1.
6: Et certes,
5: sur 18, c'est pas mal.
6: C'est certain, mais c'est pas un club qui met des sommes si importantes que ça. Ils mettent sur certains joueurs.
5: Il y a une histoire à construire.
6: Et après, voilà. Alors est-ce que Bruno Genesio veut partir sur ce genre de projet-là, où il y a une construction, ou veut partir sur un projet où c'est déjà acté, entre guillemets, et veut être celui qui peut changer la donne comme ça?
4: Mais ce qui est quand même à dire, c'est qu'à mon avis, le Paris FC, ce qu'a fait aussi Antoine Comboiré, est remarquable.
6: Absolument.
4: Sans oublier ce qu'a fait Stéphane Gier auparavant. Antoine est arrivé là, je pense que il est un peu blessé au genou, c'est pour ça qu'il y a quelques soucis.
5: C'est pour ça qu'il hésite.
4: Ouais. Je ne vois pas pourquoi il ne prolongerait pas son contrat au Paris FC.
0: Exactement.
4: Qui a fait une saison remarquable et qui est une bonne dynamique. Concernant Bruno, c'est vrai qu'on se dit, pourquoi pas Marseille? Il amènerait peut-être du calme. Si Grégory Lorenzi va amener aussi peut-être une sérénité, ce qui permettrait à Bruno de s'exprimer au mieux.
0: Mais Dominique, il s'est qualifié avec le LOSC en Ligue des Champions. Il est troisième de la Ligue 1, rappelons-le, avec ce club. Et il s'en va. Il va chercher quand même un club de Ligue des Champions ou bon?
5: Non, parce que les clubs qui lui font les yeux doux, on en a cité deux, il y en a un qui n'est pas qualifié en Coupe d'Europe.
0: Bah oui.
5: Donc non, c'est quelqu'un qui aime bien repartir entre guillemets de zéro pour les emmener assez haut. Et c'est vrai que Marseille, alors Marseille, oui, il y a Habib Bey, donc pour l'instant, la place est prise.
0: Mais
5: si jamais c'est brûlé, circule, c'est que Stéphane Richard ou Grégory Lorenzi laissent fuiter l'idée que Habib Bey va pas être conservé. C'est pas nous qui nous acharnons sur Habib Bey.
4: Absolument.
5: C'est juste qu'il y a des gens qui font fuiter l'information, qui vont pas forcément le garder. Et non, et Genesio, il a envie d'entraîner, il a surtout envie de... L'Étang l'a beaucoup fatigué. Olivier L'Étang, c'est le président de Lille.
0: Lille. Ouais,
5: par exemple,
0: à Lille.
5: Par exemple, il a recruté un gardien l'année dernière sans son avis. Ça l'a rendu fou, par exemple, parce que Bruno, je le connais un petit peu. Et donc, il veut avoir un peu la mainmise. Alors, est-ce qu'il l'aura?
0: En tout cas, des choix.
5: Voilà, il veut quand même faire
0: avoir
5: ses
0: le choix. Elgas, en quelques secondes, mais vous appréciez cet entraîneur qui lui aussi crée une identité de jeu, parce que c'est ça quand même. On pense à d'autres.
5: Ça joue bien avec BG.
0: On pense à Pierre Sage, bien sûr, mais qui crée un style de jeu.
2: Oui, c'est un entraîneur que j'apprécie bien, et puis je parle sous le contrôle de Jackie, mais je trouve que voilà, il essaie d'instituer quelque chose qu'on ne retrouve pas beaucoup chez beaucoup de coachs, un peu de folie, une identité, une volonté justement d'un football
0: offensif,
2: un joli jeu justement. C'est pourquoi je pense qu'il peut être une forme d'inspiration pour d'autres coachs de Ligue 1 justement, pour éclore et puis magnifier le jeu quoi.
5: Il pourrait même faire du bien à Arsenal.
6: Mais juste en 10 secondes, c'est vrai que son nom n'est pas forcément évoqué à l'étranger. Il parle pas forcément très bien anglais, Bruno Jésus.
0: Et ça, ça n'est
6: pas forcément.
0: À Pékin, et c'était retrouvé au moment du Covid. C'est la fin de cette émission. Déjà, oui. Nous courons vers la fin. Merci à tous de nous avoir suivis. N'oubliez pas, demain, il y a les cartons pour le Café des Sports.
6: N'est-ce pas, mesdames? C'est important. On veut vos cartons, vos messages, mesdames.
0: Bien sûr, Salim. Merci à tous. À demain.
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0: 10 minutes, grand reportage avec Riga qui accueillait hier un sommet international consacré aux drones. Compte tenu de sa proximité avec la Russie, la Lettonie, mais également ses deux voisins baltes, la Lituanie et l'Estonie, sont en première ligne sur le sujet. Sujet d'inquiétude, sujet d'innovation. Les pays baltes, une région passée en mode drone, c'est le grand reportage ce soir. Dans 30 minutes, le débat du jour, une question. L'immigration est-elle un vrai ou faux débat pour la présidentielle de 2027? Alors que les velléités des uns et des autres se font entendre de manière bruyante, le sujet est remis par beaucoup de candidats au centre de la table, mais il ne passionne pas pour autant les Français, vous l'entendrez. Dans RFI Soir, 18h TU, le grand journal du soir est le dossier qui reviendra sur l'économie américaine qui fait grise mine, la faute à la guerre de Donald Trump au Moyen-Orient, mais pas que. 18h30 TU, Afrique Soir, la première édition. 19h10 TU, le grand entretien du soir, Charlotte de Rouen qui reçoit Lazare Elundu Assomo, le directeur du patrimoine de l'UNESCO. Et puis à 19h40, temps universel, Accent d'Europe qui sera ce soir en Moldavie avec un débat qui agite le pays. Faut-il aller vers une réunification avec la Roumanie pour accélérer l'entrée dans l'Union Européenne? Et puis on sera également en Russie avec ces soldats qui refusent le front. Vous entendrez ces voix dissidentes assez rares. Voilà pour le programme, mais pour l'heure, il est 19h02 ici à Paris, c'est l'heure du journal de Mathis Limano. À la une ce soir, Mathis, les relations exécrables entre les Nations Unies et Israël.
1: Tel Aviv annonce suspendre ses relations avec le chef de l'ONU, Antonio Guterres. Réaction à la décision, pas encore rendue publique, d'inscrire Israël sur la liste noire des pays ayant recours aux violences sexuelles en temps de guerre. Marine de la Moissonnière, c'est l'ambassadeur israélien à l'ONU qui l'a annoncé sur les réseaux sociaux.
2: Oui, dans une vidéo publiée sur X, Danny Dannon explique que cette décision est scandaleuse, une honte pour l'ONU qui met Israël et le Hamas au même niveau, dit-il. Nous en avons fini avec ce secrétaire général, assène l'ambassadeur israélien aux Nations Unies. Concrètement, cela veut dire que la représentation israélienne à l'ONU gèle ses relations avec Antonio Guterres, dont le mandat s'achève à la fin de l'année et qui n'était déjà plus le bienvenu en Israël depuis 2 ans. Le ministère des Affaires étrangères de l'État hébreu est allé encore plus loin. Dans un communiqué, il qualifie l'ONU d'institution politisée et corrompue. Les relations entre les Nations Unies et le pays sont extrêmement tendues depuis le début de la guerre à Gaza. Les autorités israéliennes reprochent au secrétaire général et à plusieurs responsables onusiens d'avoir critiqué les représailles israéliennes contre les Palestiniens. Ils accusent également des employés de l'UNRWA d'avoir participé à l'attaque du 7 octobre. Du côté des Nations Unies, le ton reste diplomatique. La porte du secrétaire général reste ouverte. S'est contenté de commenter son porte-parole Stéphane Dujarric.
1: Marine de la Moissonnière. Dans la bande de Gaza, Benjamin Netanyahou donne l'ordre à son armée de progresser et de s'emparer de 70% du territoire palestinien. Benjamin Netanyahou rejette ainsi les termes du cessez-le-feu conclu en octobre dernier avec le Hamas, qui prévoit entre autres le repli de l'armée israélienne derrière une ligne jaune de démarcation. La spirale de la guerre dans le sud du Liban, 14 personnes tuées dans des frappes israéliennes ce jeudi, malgré une trêve théoriquement en vigueur. Israël dit aussi avoir mené une frappe ciblée sur un appartement en périphérie de Beyrouth. Aucun bilan à ce stade. Faut-il parler à Vladimir Poutine pour mettre fin à la guerre en Ukraine? Une question à laquelle ont tenté de répondre les 27 ministres des Affaires étrangères de l'Union européenne réunis à Chypre. Et pour la chef de la diplomatie européenne, Kaya Kallas, il ne faut surtout pas tomber dans le piège tendu par le président russe.
3: La menace directe de Moscou d'assassiner des diplomates étrangers à Kiev constitue un acte de crime de guerre. Nous avons également évoqué nos intérêts fondamentaux de sécurité européens vis-à-vis de la Russie. Il est positif que les ministres aient eu l'occasion de réfléchir et nous avons eu des discussions approfondies sur les concessions que l'Europe devrait exiger de Moscou et sur nos lignes rouges. Une chose est claire, l'Europe ne sera jamais un médiateur neutre entre la Russie et l'Ukraine, car nous sommes aux côtés de l'Ukraine et nous défendons nos intérêts fondamentaux de sécurité.
1: À propos recueilli par Julien Chavannes. Il existera un vaccin contre la souche Bundi Bugyo avant la fin de l'année. C'est la promesse de l'Agence sanitaire de l'Union africaine. Alors que cette souche du virus Ebola serait à l'origine de près d'un millier de contaminations, dont 223 décès en République démocratique du Congo, d'après le dernier bilan de l'OMS. Son patron doit d'ailleurs prochainement arriver sur place pour superviser la réponse sanitaire.

0: RFI 19h05 à Paris, les députés français ont abrogé le code noir à l'unanimité. Aussi surprenant que cela puisse paraître, cet ensemble de textes juridiques qui remontent au XVIIe et XVIIIe siècle et qui organisaient l'esclavage dans les colonies françaises n'avait pas été abrogé jusque-là dans le droit. Victorien Villaume.
1: Quasiment vide au démarrage des débats, l'hémicycle se remplit peu à peu pour ce texte adopté à l'unanimité, 254 voix pour, presque 4 heures de prise de parole, notamment celle de la ministre des Outre-mer, Naïma Moutchou, qui reconnaît l'importance de l'abrogation du Code noir.
2: Le Code noir disait qu'un être humain en fuite pouvait être mutilé. Il disait que certains hommes, certaines femmes, certains enfants pouvaient être regardés comme des meubles.
1: L'abrogation du Code noir vise à poser un acte puissant de mémoire et de reconnaissance, défend de son côté le rapporteur Max Mathiasin, dans la droite ligne du député Modem Franz Gems.
3: Abroger ce texte, ce n'est pas réécrire l'histoire, c'est l'assumer pleinement. C'est dire que la République regarde son passé sans le fuir et qu'elle en tire les conséquences dans son droit.
1: Et face à ce sujet très grave, des députés sont pris par l'émotion, comme l'écologiste Stevie Gustave, dont le père est martiniquais.
4: Aucun vote ne pourra réparer à lui seul des siècles de vie brisée. Permettez-moi, pour finir, de faire une nuance importante. Nous ne sommes pas des descendants d'esclaves. Nous sommes les descendants d'êtres humains nés libres, puis réduits en esclavage.
1: Pour une adoption définitive, le texte devra maintenant être voté au Sénat. On espère le mois prochain, confie une source parlementaire.
0: Victorien Villaume. Plus que 2 semaines d'attente avant la Coupe du Monde de football en Amérique et déjà les polémiques. Le prix de certains billets jugés exorbitants aux États-Unis. Les procureurs généraux des États de New York et du New Jersey ont annoncé l'ouverture d'une enquête sur les pratiques de billetterie de la FIFA. François-Damien Bourgerie.
5: L'enquête porte plus particulièrement sur les 8 matchs programmés au MetLife Stadium dans le New Jersey et notamment sur la finale le 19 juillet. Les deux procureurs remarquent que certains supporters se sont vus attribuer des places de catégorie inférieure à celles qu'ils avaient choisies. Car au départ, le stade avait été divisé en 4 zones de 1 à 4, mais alors que la vente avait déjà commencé, la FIFA a ajouté à l'intérieur de chacune de ces 4 catégories de nouvelles zones. Les supporters qui avaient déjà leur siège se sont alors vus décerner des places moins intéressantes, plus éloignées du terrain ou situées derrière les buts, sans dédommagement. Les deux procureurs réclament donc à la FIFA des informations sur la façon dont les billets ont été attribués. L'association de supporters européens, FSE, avait accusé la Fédération de football d'extorsion et de trahison monumentale, avec des places atteignant plusieurs centaines de dollars et même jusqu'à 2 millions pour la finale sur les plateformes de revente. La FIFA, elle, défend une stratégie tarifaire adaptée à la demande du marché.
0: Et avant le football, le tennis, la terre a tremblé cet après-midi à Roland-Garros avec d'abord la défaite surprise du numéro 1 mondial Yannick Sinner en panne d'énergie qui a laissé la victoire à l'Argentin Juan Manuel Cerundolo. Et puis côté français, l'incroyable victoire du jeune Moïse Kouamé qui se hisse à 17 ans au troisième tour du tournoi en battant dans un match homérique de 5 heures le Paraguayen Daniel Valero, l'actuel 318e mondial, mené 5 jeux à 3 dans la dernière manche, qui n'a jamais renoncé, c'est ce qu'il a dit au public de Roland-Garros. Écoutez.
6: L'année dernière, j'ai assisté à une finale où Carlos Alcaraz, il a sauvé 3 balles de match. Et ce qu'il a dit quand il était face à ces 3 balles de match, j'ai jamais cessé d'y croire. Et aujourd'hui, quand je me suis retrouvé à 5-3, break, dans le 5e, j'ai jamais cessé d'y croire. Franchement, très honnêtement, sans vous, j'aurais jamais gagné ce match. Je pense que vous vous rendez même pas compte à quel point vous m'avez porté, les gars. Je pense que physiquement, vous êtes encore plus mort que moi. À force de crier, à force de donner toute votre vie pour moi, pour ce match. Et les gars, merci, parce que ça a fonctionné. Merci!
0: Et voilà la joie partagée de Moïse Kouamé qui se hisse donc à 17 ans au troisième tour de Roland-Garros et qui devient par la même occasion le plus jeune joueur depuis un certain Raphaël Nadal à atteindre ce troisième tour d'un tournoi du Grand Chelem. C'était en 2003. Il défiera samedi le Chilien Alejandro Tabilo. 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Il est 17h10 en temps universel.

0: Tai dronai mano gyvenime atsirado 2014 metais, tai kai Rusija užpuolė Ukrainą.
1: Les drones sont arrivés dans ma vie en 2014, quand la Russie a annexé la Crimée. À ce moment, quelque chose m'a traversé l'esprit. Et si la Russie s'en prenait à la Lituanie? Qu'est-ce que je pourrais faire? Je suis ingénieur de formation et j'ai commencé à regarder autour de moi. Quelles sont les technologies qui marchent? Et à cette époque, les drones étaient la chose qui commençait à faire la différence sur le champ de bataille.
0: Atrodė kaip tas dalykas, kuris daro pokytį mūšio lauke.
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3: Il peut voler, naviguer, rouler, il peut porter une charge explosive ou mener des opérations de reconnaissance. Riga accueillait cette semaine un sommet international consacré aux drones. Compte tenu de leur proximité avec la Russie, la Lettonie et ses deux voisins baltes, la Lituanie et l'Estonie, sont en première ligne sur ce sujet. Le drone est désormais indispensable pour assurer la sécurité d'un territoire. S'en protéger est devenu le défi numéro un. Dans les trois pays, les entreprises, les armées, les institutions, les industries, ne parle que d'eux. Alors comment les développer, comment les intégrer? Les pays baltes, une région passée en mode drone, c'est le grand reportage de notre correspondante régionale Marielle Vituro.
4: Tempête de printemps, c'est le nom de code du grand exercice annuel des forces armées estoniennes, mené conjointement avec les appelés, les réservistes et les alliés de l'OTAN. L'édition 2026 se déroule dans les environs de Vooru, dans le sud-ouest de l'Estonie. Et cette année, les drones sont encore plus présents que d'habitude, explique Lauri Teppo, l'officier à la tête du bataillon d'infanterie Kuperjanov.
5: Comme vous l'entendez, les drones sont là constamment pour appeler aux soldats que les ennemis les observent à chaque instant. Mais nous aussi, nous pouvons les observer en permanence. Le champ de bataille est désormais en trois dimensions. Les drones servent à collecter du renseignement, à attaquer et ils servent à la logistique. Nous avons aussi des drones terrestres pour la logistique aussi et d'autres tâches. Nous sommes à moins de 30 km de la frontière russe. Les Russes brouillent le système GPS et cela crée presque un environnement parfait pour s'entraîner aux opérations militaires d'aujourd'hui.
4: Les légionnaires français y participent aussi avec leurs drones. Le sergent Gabriel raconte.
6: On reconnaît déjà la position ennemie. Comme ça, l'information ça monte et ça permet de commandants des unités de manœuvrer, de choisir la façon d'agir sur le terrain pendant les manœuvres. Donc ça aide beaucoup. Quand on veut parler de drones, c'est les combattants qui vont à pied, en tête. Donc c'est plus dangereux. On a fait des dégâts dans le côté ennemi, donc pour nous c'était profitable. On vient de détruire un PC ennemi avec plus ou moins 8 à 10 véhicules, avec 17 personnels. C'était nous qui avons fait les renseignements, donc pour nous c'était profitable.
4: Retour à Tallinn, la capitale estonienne. Depuis plusieurs semaines, on y parle beaucoup plus souvent de drones et de défense aérienne. Le 9 avril dernier, après le Conseil des ministres, Hanno Pevkur, le ministre estonien de la Défense, annonce à la presse un changement de taille dans la politique d'investissement du pays. Le commandant en chef des forces armées met à jour ses recommandations militaires. L'accent va être mis sur l'acquisition de moyens de défense anti drones, de défense aérienne et de systèmes autonomes. Depuis l'année dernière, l'Estonie a créé un commandement pour la transformation des forces armées. Les militaires ont eu leur premier drone en 2008. Une société estonienne voulait tester son produit, raconte Arbo Probal, responsable du développement des systèmes autonomes au sein de ce nouveau commandement. Depuis 2014, l'armée estonienne s'en sert pour la reconnaissance, pour la surveillance. Et depuis 2022, début de l'offensive russe contre l'Ukraine, l'Estonie comprend qu'elle a besoin des drones en quantité. Ils sont un multiplicateur pour l'armée estonienne, affirme Arbo Probal.
7: Multiplicateur, voilà le bon mot. Nous sommes une petite armée, nous sommes une armée de réservistes. Et nous comprenons bien que notre ressource la plus précieuse est l'homme, le soldat. Tout ce que l'on peut faire, à distance, de manière automatique, autonome, en utilisant la technologie pour préserver nos réservistes, est un plus inestimable.
4: Alors, pour trouver toujours mieux, l'armée estonienne embarque avec elle des industriels sur les exercices. Les drones de la société lituanienne Granta Autonomie se sont donc retrouvés sur le champ de bataille estonien. Rencontre avec le directeur Gediminas Guoba avant le départ des cherchés, les GEP, le nom de son drone sur les exercices.
1: C'est un drone à voilure fixe. Il ressemble à un petit avion. Son envergure est tout juste de 1,20 m. Il a été créé pour voler dans les conditions lituaniennes, c'est-à-dire sous les nuages. Au début, il pouvait assurer des missions de reconnaissance sur 12 km. Nous sommes maintenant à la troisième génération du modèle et le drone peut parcourir 50
4: km. L'engouement pour les drones a fait éclore tout un nouvel écosystème industriel où savoir-faire technique et maîtrise de l'informatique se côtoient. Rien d'étonnant en Estonie, ce pays qui vit au rythme des nouvelles technologies depuis plusieurs décennies. À Tallinn, Defsec Intel, la société dirigée par Jan Ustam, produit des radars mobiles. Dans la remorque verte de taille moyenne, il y a tout ce qu'il faut pour se défendre.
8: C'est une plateforme mobile de détection. À l'intérieur, il y a un système électronique, un mât, des caméras et les drones. C'est pensé pour être déplacé dans les zones frontalières. Cette plateforme est équipée avec des drones qui peuvent assurer une mission de surveillance ou intercepter des drones hostiles.
4: Le conflit en Ukraine n'a pas uniquement prouvé la nécessité de son produit sur le champ de bataille. Defsec Intel a même des usines en Ukraine. Jan Ustam remarque que la guerre et le développement des drones ont aussi transformé la manière de travailler des industriels.
8: Désormais, le cycle de développement du produit s'est beaucoup raccourci, car les retours d'expérience qui viennent du champ de bataille sont très intenses. C'est pour cela qu'il faut changer le cahier des charges et les caractéristiques du produit très fréquemment. Et puis cela signifie que l'on peut de plus en plus utiliser des composants présents dans le commerce. Quand on conçoit un nouveau produit, il n'est plus nécessaire d'utiliser uniquement des composants militaires très spécifiques. Toutes ces évolutions ont prouvé que l'on peut produire très vite si c'est nécessaire.
4: Tout un écosystème se crée autour des entreprises et attire aussi les investisseurs étrangers. Ludovic Sauzet vient installer sa société Carbon 01 en Lituanie. Elle produira des systèmes électroniques en masse pour des drones à fabriquer avec une imprimante 3D.
9: On a quelques problèmes aujourd'hui pour tester nos drones sur la France avec la réglementation qui existe. Le peu de centres d'essai. Du côté de Carbon 01, par exemple, on a une zone qui fait à peu près 400 mètres par 800 mètres, ce qui est très petit pour des systèmes qui, chez nous, peuvent aller jusqu'à 120 km. Ici, on a quelques kilomètres de plus avec l'autorisation de voler sur des couloirs. Entre parenthèses, plus simple, puisqu'on n'a pas besoin d'aller contacter l'aviation civile locale, sont des accords quasiment permanents qu'on a avec eux.
4: L'Estonie, à l'instar de la Lettonie et de la Lituanie, dépense plus de 5% de son produit intérieur brut pour la défense. Plus de la moitié du budget de la défense est consacré à l'acquisition de systèmes d'armement. L'Estonie soutient les industriels en investissant dans la recherche et le développement, mais aussi à travers l'aide que le pays apporte à l'Ukraine. Tulie Duneton, directrice politique au ministère estonien de la Défense, explique comment.
10: L'Estonie soutient l'Ukraine à hauteur de 0,25% de son produit intérieur brut. Et 90% de ce soutien, c'est-à-dire un peu moins de 100 millions d'euros, sert à acheter du matériel aux industries estoniennes pour qu'elles le fournissent à l'Ukraine.
11: And of course, this list of requirements is pre-established by Ukraine.
10: La liste de besoins est établie par l'Ukraine et une grande partie des besoins exprimés concerne les drones. C'est ainsi que nous soutenons l'industrie estonienne via le soutien à Kiev.
11: So yes, we support the Estonian defense industry as well while we are delivering our military aid to Ukraine.
4: Gediminas Kwaba, à la tête de Grand Autonomie, est à l'image de nombreuses personnes dans la région. S'il s'est plongé dans le monde des drones, c'est à cause des circonstances géopolitiques.
0: Les drones, mano gyvenime atsirado 2014 metais.
1: Les drones sont arrivés dans ma vie en 2014, quand la Russie a annexé la Crimée. À ce moment, quelque chose m'a traversé l'esprit. Et si la Russie s'en prenait à la Lituanie, qu'est-ce que je pourrais faire? Je suis ingénieur de formation et j'ai commencé à regarder autour de moi. Quelles sont les technologies qui marchent? Et à cette époque, les drones étaient la chose qui commençait à faire la différence sur le champ de bataille.
0: Atrodė kaip tas dalykas, kuris daro pokytį mūšio lauke.
4: C'est pour offrir un espace à ceux qui voulaient apprendre à piloter des drones que Viestur Sinenix, spécialiste en sécurité civile, a ouvert Drone House dans la banlieue de Riga, la capitale lettonne. Le plus grand centre fermé où l'on peut piloter en toute saison. Il faut s'imaginer un grand hangar mis à disposition par l'usine de meubles installée jusqu'à côté.
12: Yeah, I was one of the first who started the drone system in National Guard.
13: C'est moi qui ai lancé le programme de formation aux drones pour les gardes nationaux, qui est une organisation civile de défense. Et j'ai constaté que tout allait trop lentement dans l'armée.
4: Yanis est généticien. Il a découvert les drones avec la guerre lancée par la Russie contre l'Ukraine. Elle occupe toujours un coin de sa tête.
14: Yes, of course, it's that the entire point. I suspect. I don't know. Well,
15: c'est bien là tout l'enjeu. Il est difficile de dire ce que je ferais si les conditions étaient différentes, mais certainement je ne serais pas devenu si accro à ce passe-temps. J'aurais continué de voler sur les simulateurs, mais maintenant, à force de m'entraîner, tout devient plus utile, autant pour s'amuser que s'il fallait se défendre. Maintenant, j'ai abandonné l'idée de partir vivre ou travailler ailleurs. J'ai décidé de rester, de faire ma vie ici et de défendre la vie que j'ai ici.
4: Make life here and contribute to the defense of the life I have here. Mr. Selenix forme tous ceux qui le veulent.
12: We have a lot of companies who are sending their workers just to understand what is drone.
13: Ils ne travailleront jamais avec, ils n'ont pas forcément un grand intérêt à cela, mais ils ont besoin de comprendre ce qu'est cet engin, ce qui se passe en Ukraine avec les drones et à quoi va ressembler notre vie à l'avenir avec les drones.
12: We will live together with drones in future. And actually this is the way also how we are improving our common security.
13: C'est une manière aussi d'améliorer notre sécurité. On ne peut pas juste prendre un drone et voler où on veut. C'est notre rôle d'éduquer la société.
4: Comment se prémunir des drones? C'est la question la plus importante à laquelle doivent répondre aujourd'hui les pays baltes.
16: Dalyje Lietuvos šiandien buvo paskelbtas oro pavojus, gyventojai skubėjo į slėptuves. Apie galimą droną Baltijos šalis įspėjo Minskas.
4: Ces dernières semaines, ils ont dû réagir quand des drones ukrainiens en route pour cibler les ports russes sur la Baltique ont été brouillés et se sont dirigés vers les pays baltes. Le 19 mai, les avions de chasse de la mission de la police du ciel de l'OTAN ont abattu un drone en Estonie. Le 20 mai, l'alerte a été donnée à Vilnius, la capitale lituanienne. Les habitants ont dû se mettre à l'abri. Jusqu'à présent, les dégâts ont été uniquement matériels. Pour certains, c'est une honte. Le long de la frontière extérieure de l'OTAN, il ne peut y avoir de trop dans la détection et dans l'interception. Pour d'autres, comme pour Viestur Sinenix en Lettonie, c'est une bonne leçon.
12: Good thing is that nobody has been injured, yeah.
13: Personne n'a été blessé, alors autant continuer. C'est un bon entraînement pour nos militaires. Comment réagir? Comment agir? Comment voir ces drones? Si on les détecte, quelle est notre réaction? Est-ce que ce sont des drones ennemis ou non? C'est un très bon exercice.
4: Dans les ministères, on tire les leçons d'un domaine peut-être un petit peu négligé. Après le crash d'un drone dans la région, Robertas Kaunas, le ministre lituanien de la Défense, assure devant les journalistes que la Lituanie fait des efforts.
17: Une partie des radars de courte portée sont déjà arrivés, d'autres vont être bientôt livrés, et nous demandons aux industriels d'accélérer les livraisons. Il faut qu'ils fassent passer notre région en priorité. Nous sommes en train d'acquérir des intercepteurs modernes, comme ceux qui fonctionnent en Ukraine. Nous travaillons de manière active, et chaque jour notre défense aérienne est renforcée.
4: Même discours pour Anno Pevkur, son homologue estonien.
18: First, from the detection point of view, we are building up the layered detection system, which means that we are starting from the acoustical sensors.
19: En ce qui concerne la détection, nous mettons en place un système multicouche. Nous commençons par des capteurs acoustiques. Ils sont peut-être déjà en place à différents endroits en Estonie. Je ne donnerai pas plus de détails. Nous avons fait l'achat de radars basse altitude. Ils sont peut-être déjà acquis et installés, d'autres vont encore arriver. Nous avons toujours eu des radars pour la haute altitude. Quand on parle des systèmes d'interception, nous en avons déjà acheté une quantité importante. Je ne vais pas non plus entrer dans les détails. Nous en possédions déjà un peu avant, mais ces nouveaux intercepteurs, ils sont en phase de test intense.
18: From the interceptor point of view, are still in the testing phase, so we've been testing heavily.
4: Pour beaucoup, les drones représentent une révolution, comme pour Gedim Nazgoba, à la tête de Granta Autonomie.
1: Jamais une telle précision, une telle efficacité n'avait été atteinte avec d'autres moyens. Plus aucun mouvement n'est fait sans l'aide des drones. L'artillerie ne fonctionne plus sans les drones. L'infanterie ne se déplace plus sans les drones. Partout, partout, les drones sont là. On peut donc dire que c'est un changement considérable, voire même une révolution.
4: Mais tous ces systèmes, même s'ils sont qualifiés d'autonomes, ont besoin de nombreuses personnes pour les faire fonctionner. Un défi sur lequel se penche Arbo Probal, en charge des systèmes autonomes au sein du commandement estonien pour la transformation des forces armées.
20: That's the reason what we are looking into the options or technology than the.
7: C'est pour ça que nous cherchons du côté de la technologie des solutions pour alléger autant que possible le poids qui pèse sur les opérateurs de drones. Les systèmes doivent être intuitifs.
20: One operator has to be able to operate more than one machine.
7: Un opérateur doit être capable de diriger plus d'un engin, une dizaine, voire une centaine à l'avenir. Il faut introduire de l'intelligence artificielle, de l'apprentissage automatique. Évidemment, l'homme reste toujours présent, contrôle et appuie en dernier sur le bouton rouge.
4: Les drones volants sont déjà complètement intégrés dans les doctrines de défense des pays baltes. L'avenir est à toujours plus d'autonomisation et au développement de systèmes roulant sur terre ou naviguant sur mer. Les drones navals ont permis à l'Ukraine, par exemple, de dominer la mer Noire. L'Estonie a un pionnier en la matière, la société Milrem, qui développe des robots terrestres depuis 2013. Ils sont notamment utilisés par centaines en Ukraine. Raoul Rick est le directeur du développement.
21: Mostly, our products are used close to the.
22: Le plus souvent, notre produit est utilisé sur la ligne de front. Ils aident pour la logistique, pour amener des approvisionnements aux troupes combattantes, ou encore pour évacuer les blessés. Parfois, ils sont armés, mais dans ce cas, ils fonctionnent en partenariat avec des drones. Ici, on voit le véhicule, mais en fait, le cœur de l'appareil réside dans le logiciel et l'intelligence artificielle.
21: Most of it is about the software, so AI.
4: Dans l'usine, des ouvriers s'affairent au montage des véhicules, mais en fait, 70% des effectifs de la société sont des informaticiens, précise Raoul Rick.
21: Most of the people think that we are.
22: Beaucoup de gens pensent que l'on vit à l'époque de la guerre des étoiles. Ils imaginent que l'on peut dire à la machine de faire quelque chose et elle le fait. Évidemment, on peut utiliser ces systèmes dès maintenant, mais si on souhaite vraiment qu'ils soient complètement autonomes, cela va prendre encore de 10 à 20 ans.
4: Le leitmotiv dans la région est de prendre modèle sur l'Ukraine, sans pour autant les appeler des kill zones, ces portions de territoire d'un côté et de l'autre du front où plus aucun soldat ne s'aventure. Beaucoup ici appellent à la création de zones automatisées à la frontière avec la Russie et la Biélorussie, des zones qui optimiseraient le temps de réponse des alliés en cas de besoin.
2: Les Pays-Baltes en mode drone, un grand reportage de Marielle Vituro, réalisation Jérémy Boucher.
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24: Voilà pour votre grand reportage du soir à podcaster sur RFI.fr et sur l'application Pure Radio. Il est 19h30 ici à Paris, c'est le débat du jour.
3: Guillaume Ouattara.
24: Quand l'Institut Odoxa interroge à l'automne dernier plus de 12 000 Français sur ce qui les préoccupe le plus, c'est le pouvoir d'achat qui arrive en tête. 37% des Français le citent spontanément comme une inquiétude personnelle et jusqu'à 48% comme priorité pour le pays. Derrière la sécurité, autour de 29%, et l'immigration, eh bien elle remonte fort quand on parle du pays jusqu'à 35%, mais elle s'effondre dès qu'on demande aux gens ce qui les touche eux dans leur vie quotidienne. Et pourtant, dans les prises de parole politiques, ce n'est pas la fin du mois qui occupe le terrain, c'est cette immigration. Du concret et de l'exemple, mi-avril en Espagne, le gouvernement socialiste de Pedro Sanchez lance un vaste plan de régularisation, près de 500 000 sans-papiers, et il explique que sans de nouvelles personnes qui travaillent et cotisent, notre prospérité s'arrête. Réponse immédiate en France de Bruno Retailleau, le patron des Républicains, candidat à l'élection de 2027, dit qu'il veut mettre l'Espagne au banc des nations européennes et rétablir les contrôles dans les Pyrénées. Surenchère dimanche dernier dans le journal du dimanche, Gérald Darmanin, le ministre de la Justice, ancien ministre de l'Intérieur, propose carrément un moratoire de 3 ans sur l'immigration légale. Mardi dernier, sur France Inter, Gabriel Attal, qui vient à peine de déclarer sa candidature, reprend la formule « Il faut que la France accueille moins pour accueillir mieux ». Alors voilà la question de ce débat simple et un peu dérangeante. L'immigration est-elle vraiment la préoccupation des Français ou est-elle devenue le terrain sur lequel toute la classe politique a décidé de livrer bataille ? Bonsoir et bienvenue dans le débat du jour. Et on en parle avec nos trois invités en studio. Jean-Philippe Dubrulle, bonsoir. Vous êtes directeur des études politiques à Toluna Harris. En face de vous, nous sommes avec Yves Saint-Omer, bonsoir.
25: Bonsoir.
24: Professeur de sciences politiques à l'université Paris 8. Et puis nous sommes à distance par téléphone avec Philippe Moreau-Chevrolet, bonsoir.
26: Bonsoir.
24: Spécialiste de la communication, président de MCBG Conseil. Je vais commencer avec vous, Jean-Philippe Dubrulle. J'ai balayé de manière assez large une étude d'opinion. Vous vous passez vos journées dans ces chiffres de l'opinion. Alors, est-ce qu'on va essayer de trancher d'entrée? On est d'accord qu'il y a une espèce de grand écart entre ce que sont les réalités des Français et ce que sont les angoisses des Français et ce qu'on entend dans la classe politique. Est-ce que vous êtes d'accord avec ça d'abord ou pas?
27: Alors, oui et non. Je vais commencer par le non, parce que comme vous l'avez cité, vous avez cité des chiffres en introduction, et c'est vrai que ce type de question où on demande aux Français quels sont les enjeux prioritaires, alors pour le pays, on reste toujours à une échelle globale, quels sont les enjeux prioritaires pour le pays à l'heure actuelle, ou quels seront par exemple les thèmes qui seront importants pour la prochaine élection présidentielle, c'est dans un an quand même. Quand on pose ce type de question, encore là ces derniers jours, eh bien oui, on a toujours une immigration qui est une thématique assez haut dans le classement, mais qui n'est pas tout en haut, qui n'est pas la principale question. La principale question, vous l'avez cité, c'est le pouvoir d'achat, suivi dans ce qu'on peut mesurer chez nous, la santé, par la santé. Je pense que si on refait ce type de question dans les tout derniers jours que nous vivons ici, ces problématiques seront encore plus prégnantes que précédemment. Mais donc, l'immigration, thématique importante, mais n'est pas la plus importante.
24: Là où et importante à l'échelle du pays, c'est-à-dire qu'à l'échelle personnelle, et c'était le premier sondage que je donnais, elle apparaît quasiment pas. Quand on demande aux Français qu'est-ce qui vous fait peur au quotidien, c'est le pouvoir d'achat, c'est la sécurité, mais l'immigration, elle est plutôt bas. C'est-à-dire que c'est une thématique à laquelle on pense quand on pense au pays, mais pas à soi.
27: Tout à fait. Et alors, je vais aussi nuancer ça, parce que ça dépend quelle part de la population on va regarder. À l'échelle globale, en effet, il peut y avoir un décalage entre les préoccupations nationales ou générales et puis celles que l'on va vivre plus intimement, plus immédiatement. Mais dans les enquêtes dont je vous ai parlé, où je vous disais que l'immigration arrivait en troisième position des priorités des Français, quand on regarde auprès de l'électorat de droite, des partis Les Républicains et du Rassemblement National, cette préoccupation est la première et elle est même devant le pouvoir d'achat, y compris chez les sympathisants du Rassemblement national, dont la sociologie est connue, ce sont plutôt des personnes précaires, en tout cas, qui ne roulent pas sur l'or, donc qui, semble-t-il, devraient accorder une plus grande importance au pouvoir d'achat. Bah, or, dans cette catégorie de population-là, c'est immigration, immigration, immigration avant tout.
0: Et Yves Saint-Omer, cette catégorie de la population-là, eh ben, elle a un terreau fertile dans l'esprit et dans les prises de parole publiques. Je citais là les deux dernières prises de parole, Gérald Darmanin, qui n'est pas candidat pour l'instant, et Gabriel Attal, les deux, dimanche, mardi, parlent immigration, et parlent d'immigration de manière assez dure quand même. C'est ça aussi qui est notable dans l'opinion publique, c'est qu'on en parle beaucoup et qu'on a un verbatim de droite sur le sujet.
6: Ben, l'opinion publique n'est pas, en tout cas pas seulement, une opinion spontanée que peuvent se faire les citoyens en réfléchissant, en discutant avec leurs proches, en réfléchissant à la vie qu'ils mènent et aux défis que celle-ci comporte. Elle est aussi très largement formée, déformée par les prises de parole publiques des politiciens et par les médias. Et à partir du moment où un camp, dans son ensemble, met l'immigration comme problème pour le pays, à partir du moment où certains médias le réitèrent...
0: En boucle, en continu,
6: forcément, ça a des effets. Cependant, ce que vous avez signalé au début de cette émission, à savoir le fait que lorsqu'on leur demande ensuite une prise de parole sur ce qui les concerne individuellement, la vie réelle qu'ils mènent, alors la baisse est significative. Cela démontre cette instrumentalisation d'un thème qui permet à bon compte d'essayer de se faire une place dans un créneau politique électoral qui est visé.
0: Philippe Moreau-Chevrolet, vous aussi, vous suivez, vous analysez ces prises de parole politiques qui s'accélèrent là avec toutes les annonces de candidature et ça va continuer évidemment dans les prochains mois. Pourquoi ils se sentent obligés de parler d'immigration? C'est un passage obligé aujourd'hui quand on veut accéder aux fonctions suprêmes du pays. On est obligé de dire qu'il y a un problème avec l'immigration.
8: Alors on est obligé de parler d'immigration, c'est un thème qui a été imposé dans les débats politiques depuis près d'une vingtaine d'années, avec toujours le même balancier, c'est-à-dire que dans l'absolu, quand on demande aux gens quelles sont leurs priorités, il y a beaucoup d'autres choses qui viennent, la santé, le pouvoir d'achat, la sécurité. Donc l'immigration est rarement spontanément un problème qu'on met en avant, mais en même temps, à chaque fois, ce thème est structurant dans le débat public et en particulier en période électorale parce qu'il y a quelque chose de non résolu aussi autour de la question de l'immigration qui est qu'au fond, on en parle beaucoup, mais personne n'a vraiment de modèle à proposer. Donc, on oscille entre le refus absolu ou l'aménagement, alors qu'au fond, il y aurait peut-être quelque chose à penser de manière assez saine et assez démocratique sur les conditions, par exemple, d'une immigration choisie, comme ça peut exister dans des régimes comme le Canada, par exemple. Et dépassionner le débat en amenant des solutions rationnelles, mais c'est extraordinairement difficile.
0: François Ruffin, ancien insoumis, à gauche toujours, dit qu'il est contre l'immigration de travail. Ça, Philippe Moreau-Chevrolet, ça vous paraît étonnant? Il a certains de ses anciens camarades qui étaient vent debout, qui l'accusent de racisme. Mais entendre ça de la part d'une personnalité de gauche, c'est vertigineux.
8: C'est vertigineux, en effet, c'est très difficile à expliquer quand on ne comprend pas ce qui est devenu, au fond, LFI, qui est avant tout un pôle populiste, donc populiste à gauche, mais populiste, c'est-à-dire avec une sorte de surenchère qui est un peu permanente. Alors la surenchère, en l'occurrence, sur des thèmes qui deviennent presque des monothèmes, hein, tellement ils sont présents dans le débat du côté de LFI. Et cette sortie-là, elle s'inscrit un peu là-dedans. Je pense qu'ils sont un peu en train de se perdre, à la fois sur les thématiques de l'antisémitisme pour une partie, sur cette thématique qui effectivement est très très surprenante, parce que l'arrêt de l'immigration de travail quand même avec une population vieillissante, même si on se place d'un point de vue purement pragmatique, ce que revendique Ruffin, avec une population aussi vieillissante que la nôtre, c'est tout simplement impossible. Il y a déjà des pénuries de main d'œuvre, donc ça n'est pas faisable en fait. Et c'est très étonnant que ça surgisse à gauche, donc on se demande, enfin moi je me demande, d'une part, si c'est pas inspiré de modèles existants, parce qu'en Allemagne, on a des groupuscules plutôt proches de l'extrême gauche qui ont tenté ce type de démarche, c'est-à-dire de marier un refus de l'immigration avec une posture de gauche. ou s'il s'agit d'une dérive un peu plus grave et peut-être d'un alignement assez préoccupant entre une partie de l'extrême gauche et une partie de l'extrême droite. On en a souvent parlé à tort, mais peut-être que là, on commence à voir quelque chose sur cette thématique, sur l'antivax aussi, sur d'autres sujets comme la Russie, par exemple, le soutien à la Russie, par exemple.
0: Yves Saint-Omer, on assiste à une forme de convergence des extrêmes. C'est ça aussi que vous analysez ou vous êtes dans une autre analyse?
6: Non, je suis dans une autre analyse. D'ailleurs, je voudrais faire remarquer à Monsieur Moreau-Chevrolet qui l'a confondu, c'est-à-dire que LFI n'a pas la position de Monsieur Ruffin et au contraire
0: il est ex-LFI
6: et là violemment critiqué. Donc je pense qu'il faut pas mélanger les choses et il faut
0: le fait que la gauche s'empare de cette thématique, qu'est-ce que ça vous évoque? Qu'est-ce que ça vous fait dire, Yves Saint-Omer?
6: Il ne s'agit pas de la gauche, il s'agit d'une des personnalités de la gauche et d'une tentation qui est réelle, régulière, chez certaines personnalités de gauche, de répondre à un créneau particulier de l'électorat et à jouer sur un thème qui est perçu par ces responsables-là comme étant un thème sur lequel ils vont pouvoir se faire une image, à la fois de gauche, mais pas de gauche mondialiste, disons. Voilà. Donc, je pense qu'il faut prendre la chose avec précaution. Aujourd'hui, on n'a absolument pas l'équivalent du parti de Sarah Wagenknecht en Allemagne, qui venait de l'extrême gauche ou de la gauche radicale et qui s'est transformé en un parti rouge-brun, pourrait-on dire. On n'a pas l'équivalent de cela en France. On ne peut même pas dire que Monsieur Ruffin est dans cette ligne-là globalement. Il s'agit probablement davantage d'un dérapage que d'une ligne véritablement assumée.
0: Jean-Philippe Dubrulle, il y a aussi la réalité des derniers sondages qui guident, qui tractent un petit peu ces prises de parole politiques, parce que il faut le dire, les sondages que vous faites, les sondages que d'autres instituts font, mais que vous faites à Toluna Harris, c'est plus de 30% pour le Rassemblement National, que l'on mette, enfin autour de 30%, que l'on mette Jordan Bardella, que l'on mette Marine Le Pen, et que l'on mette en face un peu tout le monde. Donc ça joue, vous pensez? Est-ce qu'ils se disent, il y a quand même une polarisation vers le Rassemblement National qui est porteur de ces sujets, on va essayer de s'en emparer pour montrer qu'il y a une autre voie possible?
27: Alors la polarisation en termes d'intention de vote, avec des candidats d'extrême droite qui sont crédités de très très hauts scores, ça en effet c'est ce que nous mesurons. Mais je reviens sur ce que disait Yves Saint-Omer, et le raisonnement qui était décrit, celui de personnalité de gauche peut-être, qui irait chercher sur le terrain de l'immigration pour coller à ce qui paraîtrait être une préoccupation majeure, si ce n'est plus, auprès des Français. Quand on va voir dans le détail, il y a un hiatus. C'est-à-dire, comme je vous le disais plus tôt, ce sont surtout les électeurs de droite, des Républicains et du Rassemblement National qui tractent en quelque sorte, parce qu'ils ont ils accordent une importance intense à cette thématique de l'immigration. Mais quand on regarde les priorités, les sujets prioritaires auprès de tous les autres électorats, que ce soit à gauche ou même jusqu'à Renaissance, dans les cinq priorités qui arrivent en tête dans chaque électorat, il n'y a pas l'immigration. Tout simplement, elle est absente de ce haut de tableau. Et c'est vraiment, c'est à se demander, oui, si ce n'est pas l'électorat de droite par tout ce qu'il met dans cette thématique qui tracte à l'échelle de la société entière une attention particulière sur ces thématiques-là.
0: Et qui va d'une certaine façon, est-ce que ces prises de parole, on peut mesurer l'impact qu'elles ont sur des sondages? Est-ce que le fait de parler d'un sujet, ça peut créditer de quelques points en plus, se dire on a une bonne séquence? Est-ce que c'est derrière ça que courent aujourd'hui les candidats?
27: Pour créditer des points, je m'adresse à tous les candidats, ce serait un calcul de très courte vue et pas forcément très très très payant. Non, ce qu'on peut mesurer avec des sondages très immédiatement, c'est avec des déclarations les unes ou les autres, elles peuvent faire monter un sujet. En effet, après, est-ce que cela va rapporter des points à un tel ou un tel? C'est autre chose. Et j'ajoute une dimension particulière qui est que pendant que la thématique immigration, en effet, monte dans ce qu'on peut mesurer comme sondage, elle monte dans les préoccupations des Français, le regard que les Français, avec leur intime conviction, peuvent poser sur des notions précises relatives à l'immigration, il est relativement stable. C'est-à-dire que l'immigration monte en tant que sujet, mais il n'y a pas de durcissement des Français sur l'immigration en tant que telle.
0: Vous écoutez le débat du soir sur RFI et cette question immigration, vrai ou faux débat de 2027. Pour en parler, nous sommes avec Jean-Philippe Dubrulle, directeur des études politiques à Toluna Harris, Yves Saint-Omer, professeur de sciences politiques à l'université de Paris 8, et Philippe Moreau Chevrolet, spécialiste de la communication, président de MCBG Conseil. On va continuer à dresser un petit peu et à questionner ce fait de l'immigration. Yves Saint-Omer, est-ce que tous ces candidats, tous ces partis, ils ont une vraie colonne vertébrale sur cette question de l'immigration? Parce qu'on voit Gérald Darmanin qui propose cette idée de moratoire, l'idée également qui est posée par Gabriel Attal de travailler également. Il faut que la France accueille moins pour accueillir mieux. On a l'impression, pardon, d'une forme de tâtonnement. Est-ce que ces partis centristes, c'est un sujet qu'ils maîtrisent bien ou est-ce qu'ils tentent des choses et ils voient ce que ça donne?
6: Effectivement, je crois que on peut dire que le Rassemblement national a une colonne vertébrale sur ce thème. Que cette colonne vertébrale soit réaliste, moralement soutenable, éthiquement défendable est une autre mmh. chose. On voit bien aussi que LFI a une colonne vertébrale aujourd'hui avec l'idée d'une France métissée. Cette colonne vertébrale est largement partagée d'ailleurs par les Verts et une partie des socialistes. Et puis on voit d'autres partis, mais je crois que c'est sur l'immigration comme sur beaucoup d'autres thèmes, qui n'ont pas de colonne vertébrale et qui oscillent en fonction de ce qu'ils perçoivent comme des coûts possibles, comme une manière de se profiler dans des calculs à court terme. Je crois qu'il faut tout de même rappeler le fait que l'immigration a toujours existé, qu'au vu des énormes différences de richesse, de conditions de vie de la planète, auxquelles d'ailleurs nous contribuons, puisque à travers l'exploitation d'une bonne partie des ressources planétaires, eh bien nous contribuons à un état des sociétés dans lequel des gens vont vouloir immigrer. Nous envahissons avec nos gaz à effet de serre les pays qui vont le plus subir les conséquences du réchauffement climatique. Ça va continuer. Donc, comment faire? Et là, c'est un débat qui est un débat qui n'est pas forcément facile, mais qui est un véritable débat et qui est squeezé par des considérations électorales et tactiques qui sont à courte vue.
0: Mmh. Philippe Moreau Chevrolet, est-ce que ça ne traduit pas aussi ce qu'est la Macronie ou ce qu'il en reste ou ce qu'est ceux qui en sont issus, c'est-à-dire qu'on est quand même beaucoup sur des effets d'annonce, on est très tôt encore dans la campagne. Je vais le poser comme je le pense en voyant la séquence ou comme on peut le penser en voyant la séquence. Est-ce qu'il n'y a pas un manque de travail sur ces sujets de fond? Est-ce que tous ces candidats déclarés, affichés, ils ont autour d'eux structuré suffisamment de personnes qui les aident à penser? Parce qu'une élection, c'est pas que de l'annonce, c'est du travail. Est-ce que ça bosse selon vous, Philippe Moreau Chevrolet?
8: Alors oui, ça bosse. Après, ça dépend. Ça bosse beaucoup en coulisses et ça bosse beaucoup sur le terrain aussi. Hein. Malgré tout, ce sont des campagnes qui sont très préparées. C'est qu'il faut comprendre que même des candidats qui peuvent sembler mineurs, hein, comme Bruno Retailleau, par exemple, ce sont des candidats qui ont préparé leur programme en amont, qui le rôdent en coulisses auprès de peu de poches ou de telle ou telle personne qui peuvent les écouter, de telle ou telle niche d'électorat. Donc c'est jamais complètement par hasard. Après, la difficulté qu'ils ont, les modérés, les démocrates modérés, disons, c'est qu'ils sont effectivement, comme votre interlocuteur le disait, pris entre des gens qui ont des très fortes certitudes. On a deux pôles populistes, le RN d'un côté et les filles de l'autre, qui affichent des certitudes assez forte, assez voilà tonitruante même sur des sujets. Et donc par contraste, les démocrates modérés, bah oui, la démocratie, on tâtonne, on cherche, on n'a pas forcément de solution magique. C'est la grosse différence entre les démocrates modérés et les populistes d'ailleurs. Bah eux, ils donnent l'impression d'être un peu plus hésitants, de pas vraiment savoir ce qu'ils veulent, d'essayer des choses, de faire un pas en arrière, trois pas en avant, enfin bref, de pas être totalement cohérent. Et ça, c'est le grand problème qu'on a sur cette élection en particulier, parce que le parti populiste qu'est le RN est aux portes du pouvoir. Éventuellement, on pourrait avoir un second tour entre deux partis populistes, ce qui serait sans précédent dans notre histoire. Et les démocrates modérés là-dedans doivent trouver leur voie en étant ce qu'ils sont. Et être ce qu'on est quand on est démocrate, c'est ne pas prétendre avoir de solution magique. Et c'est parfois chercher la vérité d'une manière conflictuelle, difficile, laborieuse presque.
0: Jean-Philippe Dubreul.
27: Alors oui, pour rebondir sur ce qui a été dit, j'avoue que je m'étonne toujours de cette espèce de loi des reins qui fait que il faudrait révéler son programme le plus tard possible. C'est-à-dire qu'on est un an avant l'élection présidentielle. Alors certes, il y a, je peux le confirmer aussi, il y a en coulisses, dans toutes les formations politiques, un travail qui a été entamé sur qu'est-ce qu'on propose aux Français pour ce rendez-vous de tous les 5 ans pour conquérir la magistrature suprême. Mais ça n'empêche pas de faire ce travail au quotidien et ça n'empêche pas de le mettre sur la place publique plus d'un an avant. C'est ce qu'ont fait les Insoumis, avec à peu près le même programme depuis 5 ans, l'avenir en commun, me semble-t-il. C'est ce qu'ont fait très récemment les socialistes. Ils ont publié un véritable programme assez construit, une somme. Tous les socialistes ne sont pas d'accord dessus, d'ailleurs.
0: Et on ne sait pas qui va l'incarner côté socialiste.
27: Qui va l'incarner.
0: Il y a un programme, mais il n'y a pas la femme ou l'homme pour le porter.
27: Sera-ce même un ou une socialiste, on ne sait pas, c'est pas sûr. Et puis, comme le disait Yves Saint-Omer, ORN, c'est pas forcément formalisé, mais pour le coup, c'est constant. C'est une colonne vertébrale assez, construite depuis un certain temps. Mais voilà, je pense que ce qu'on peut voir dans certaines enquêtes d'opinion, en tout cas, nous sommes à un an de la présidentielle, par exemple, eh bien, il y a une appétence dans l'opinion pour avoir des mesures concrètes et des programmes concrets.
0: Et ça, l'opinion, dans les enquêtes que vous faites, le dit, on ne sait pas où on va, on ne sait pas qui on a, ce flou, il ressort des différentes enquêtes que vous pouvez faire, ces questionnements.
27: Oui, globalement, et c'est ce qui fait que, il y ait cette émergence de nombreux prétendants et prétendantes, candidats et candidates, et que l'opinion ne se fixe sur personne très nettement, alors à part les candidats du Rassemblement National, mais l'opinion ne se fixe pas outre mesure, parce que justement, ça manque d'accroche.
0: Pas d'homme ou de femme providentielle.
27: C'est ça, et les gens veulent du concret, tout simplement.
0: Yves Saint-Omer.
6: Oui, en passant, je voulais dire qu'il faut prendre des précautions avec l'usage de l'étiquette populiste, car elle est souvent utilisée un peu à travers. Oui, en gros, on dit populiste les gens qui ne sont pas au centre droit, à la droite normale ou au centre gauche. C'est plus une étiquette péjorative qu'une manière analytique de voir les choses. Mais je voudrais revenir sur la question que vous aviez posée. Est-ce qu'il travaille? Est-ce qu'il bosse? Je pense qu'il faut différencier deux types de travail. Si on dit il travaille pour essayer de se profiler à tel moment, de faire un coup et tout, il n'y a pas de doute, il travaille. Est-ce qu'il travaille véritablement pour penser l'avenir du pays face à des défis qui sont énormes? À long terme, j'ai beaucoup plus de doutes. On a malheureusement, je crois, une classe politique qui est de plus en plus focalisée sur le court terme, sur les coups tactiques, et de moins en moins avec une vision de l'histoire et du pays. Évidemment, dans la politique, il y a toujours des petits coups comme ça. Il n'y a pas de politique sans ça. Mais quand elle se réduit à ça, et je crois que les Françaises et les Français, du coup, ont cette impression justifiée, que ces responsables politiques, eh bien, aussi au gré des vents et n'ont pas de vision. Et je pense que un des problèmes de notre politique aujourd'hui, mais c'est vrai aussi dans d'autres pays voisins, c'est ce manque, disons, de considération d'intérêt général à moyen terme et à long terme du pays et comment on fait face à des défis. Et du coup, l'immigration, souvent, c'est facile, c'est un peu le bouc émissaire, ça permet de faire mousser quelque chose sans même sur ce terrain-là essayer de se projeter sur des choses à long terme que peuvent avoir le Canada ou qu'a démontré l'Espagne récemment.
0: Parce que Philippe Moreau-Chevrollet, quand on emploie ce terme immigration, on a tout d'un coup un champ lexical qui s'ouvre et on sait que quel que soit ce qu'on va dire, en faveur, en défaveur, même en demi-mesure, on va faire parler parce qu'on dit immigration, c'est tout un écosystème qui souffre. C'est ça aussi que cherchent les candidats au-delà des questions d'opinion. Ils savent qu'il y a ces buzzwords, ces mots qui font du bruit, pour parler en bon français. Philippe Moreau-Chevrollet.
8: Oui, ce qu'on appelle aussi des marqueurs en communication, c'est-à-dire que ça permet de se montrer, de marquer l'opinion sur un thème précis. Le problème du thème de l'immigration, c'est qu'au fond, on peut, une fois qu'il est posé, une fois que ce cadre est posé dans le débat, d'une part, il est difficile d'en sortir, et d'autre part, ça bénéficie quand même, surtout à l'extrême droite, parce que c'est un thème qui est structurel pour eux. Effectivement, ils sont très formés sur la question, ils ont des automatismes depuis très longtemps. Et au fond, c'est un cadre qui leur est favorable. Et l'extrême droite est très très forte en ce moment. avec une presse aussi qui s'est développée. On n'a pas forcément vu ça, mais on a une presse d'extrême droite aujourd'hui extraordinairement développée, diversifiée, des maisons d'édition, etc. Et tout ça fait que, ben, quand ils développent un thème comme ça, il y a une très grande efficacité. Ça renforce un cadre de pensée qui leur est favorable. C'est ce qu'en communication, on appelle le framing, l'art de cadrer le débat dans son sens. Et ils ne peuvent pas être vraiment perdants, parce que même si on apporte des solutions différentes, même si on nuance ou même si on s'oppose, au fond, on reste sur leur terrain de jeu à eux, et ils ont très grande habileté. Ils l'ont fait, pour moi, le premier thème de la campagne 2027, vraiment, ça a été le thème de l'audiovisuel public, et là-dessus, l'extrême droite a été très très forte, parce qu'elle a imposé un débat pendant des semaines qui était sur son terrain, avec ses acteurs à elle, et elle a, en quelque sorte, fait comparaître les acteurs de l'audiovisuel public.
0: C'est vrai qu'il y a cette force médiatique, Yves Saint-Omer, qui s'est développé. C'est vrai que c'est peut-être ce qui est différent par rapport à 2027. On pense à Frontières sur les réseaux sociaux, hyperactifs, médias d'extrême droite. On pense évidemment à la Bolloré sphère, que ça soit dans le domaine des médias, dans le domaine de la presse plus traditionnelle et presse écrite, dans le domaine de l'édition. Tout ça aussi dicte le tempo, c'est-à-dire qu'il y a les politiques, mais c'est-à-dire qu'il y a aussi ce qu'on va voir quand on regarde la télé et ce qui est mis en gros, en bandeau, en rouge, qui fait un peu peur.
6: Et ce qui est sûr, c'est que la capacité de cadrer le débat public, d'imposer des thèmes, est un des principaux pouvoirs, en fait. Et il est clair aussi qu'aujourd'hui, à travers la concentration des médias aux mains de quelques mains, et de quelques mains qui consciemment ont une stratégie politique et capitalistique pour tirer, cadrer le débat dans un certain sens, est quelque chose de très préoccupant. Alors certes, il y a les réseaux sociaux qui fonctionnent de façon différente, mais même ces réseaux sociaux sont nourris par des contributions trolls, etc. Et je crois que un des grands problèmes de la démocratie française aujourd'hui, c'est cette concentration de l'information, et que ce n'était pas un hasard si le thème des services publics de la communication a été mis en avant, parce que c'est un contrepoids non négligeable à cette prolifération de, disons, journalisme mal intentionné.
0: Et peut-être un paradoxe, on terminera là-dessus, Jean-Philippe Dubrulle, on a vu le début de campagne de Gabriel Attal avec tous ses partisans qui ont publié des vidéos et qui se ressemblaient, c'est officiel, Gabriel Attal se présente, et la tollée générale, c'est-à-dire que même ces enjeux de communication sur les réseaux, ils ont complètement changé. Les cartes sont rabattues, on peut plus communiquer comme on communiquait avant, on veut de la sincérité, et ça aussi, ça a un poids sur l'opinion publique.
27: Oui, il y a une exigence de sincérité, mais autant sur le format, sur les réseaux sociaux, oui, c'est obligé, mais cette exigence de sincérité, elle s'étend finalement à toute la classe politique, parce que il y a un désamour, un divorce entre la population et ses politiques, on l'a évoqué tout à l'heure.
0: Ça, mais vous voyez clairement, par rapport à il y a quelques années, vous voyez clairement des gens qui vous disent on n'aime pas les politiques.
27: Très simplement, je vais citer deux choses. Un, c'est l'abstention électorale qui gagne du terrain, même aux élections municipales 2026, qu'on vient de vivre, l'élection la plus participante, mais la plus impliquante à l'échelle locale, et bien même là, on a un reflux. Et deuxième élément, c'est que, quand on demande aux gens dans nos sondages de quel parti politique vous êtes le plus proche, aujourd'hui, il y a un tiers des gens qui nous disent aucun de tous les partis. C'était pas le cas il y a 10 ans.
0: Merci Jean-Philippe Dubrulle, donc directeur des études politiques, Toluna Harris. Vous nous laisserez là-dessus sur ces réflexions qui se poursuivront évidemment sur l'antenne de RFI. On n'a pas fini de parler de cette élection 2027. Merci Yves Saint-Omer, professeur de sciences politiques à l'Université Paris 8. Et puis merci à Philippe Moreau Chevrolet, qui était à distance avec nous, spécialiste de la communication, président de MCBG Conseil. À la réalisation ce soir, c'était Victor Mathieu, Florence Hélène Avril, et puis à la production c'était Florence Ponge. Je mets tous les prénoms dans le bon ordre. Il est 19h, passé de 58 secondes, dans un peu plus d'une minute, le grand journal du soir de Christophe Pagé. Et le dossier qui reviendra sur l'économie américaine, économie qui fait triste mine, la faute à la guerre, mais pas que, nous dira Christophe. Et puis, dans une demi-heure, Afrique Soir, bonsoir Zéphirin Kouadjo.
9: Bonsoir Guillaume, bonsoir à tous.
0: À la une ce soir.
9: Nous irons au Gabon pour le verdict dans le procès du naufrage de l'Esther Miracle. Le navire avait
10: avait coulé, je vous le rappelle, en mars 2023 au large de Libreville, la capitale. Bilan officiel, 34 morts, 7 disparus et 124 rescapés. 8 accusés sont reconnus coupables de mise en danger de la vie d'autrui. Mais les parties civiles ne devraient pas se satisfaire de ce verdict. On vous explique ça dans une demi-heure. Nous parlerons aussi du pont aérien mis en place par l'Union européenne pour apporter une aide médicale à Bounia, épicentre de l'épidémie d'Ebola qui affecte l'est de la République démocratique du Congo. Alors que la situation reste préoccupante, on enregistre tout de même une bonne nouvelle, une première guérison confirmée près de Bounia depuis le début de l'épidémie. Enfin, pour contenir la propagation du virus, le voisin ougandais ferme sa frontière avec la République démocratique du Congo. Détail à suivre dans cette première édition d'Afrique Soir.
0: Très bien, on suivra ça donc dans une demi-heure. Merci beaucoup Zéphirin Kouadio. Et donc dans moins de 30 secondes, c'est votre grand journal du soir.
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14: Hier ist das erste deutsche Fernsehen mit der Tagesschau. Heute im Studio Thorsten Schröder.
15: Guten Abend, ich begrüße Sie zur Tagesschau. Die EU-Kommission kritisiert den chinesischen Online-Händler Temu schon lange. Bei Testkäufen fallen immer wieder unsichere Elektrogeräte auf oder Babyspielzeug mit schädlichen Chemikalien.

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2: Vous écoutez RFI, vous avez fait évidemment le bon choix. Il est 21h à Paris, 19h en temps universel. Et c'est l'heure de votre journal, Charlotte de Rouen. Bonsoir Charlotte.
3: Bonsoir Guillaume, bonsoir à toutes et à tous. Israël continue d'intensifier ses opérations contre le Hezbollah dans le sud du Liban, malgré le cessez-le-feu censé s'appliquer. Vous entendrez les témoignages des déplacés dans cette édition. Aux Philippines, un premier parlementaire poursuivi dans la vaste affaire de corruption qui secoue le pays depuis plus d'un an. Un scandale autour de projets d'infrastructures anti-inondation qui n'ont jamais abouti. Et puis à Roland-Garros, Yannick Sinner, souffrant, a été éliminé ce jeudi. Place en ce moment à la rencontre entre Arthur Rinderknecht et Matteo Berrettini.
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3: Au Liban, 14 morts dans des frappes israéliennes dans le sud du pays. L'armée israélienne a étendu ce qu'elle appelle sa zone de combat.

0: Il y a eu des bombardements partout dans la ville. La situation est terrible.
1: L'armée israélienne a décrété que toute la région au sud du fleuve Zahrani, soit 20% du territoire libanais, était une zone de combat. Imad Fessahi, gérant de café à Tir, a fui pour la énième fois vers le nord comme des milliers de Libanais. Il nous livre son témoignage depuis sa voiture.
2: J'ai quitté Tir. La ville était menacée. Il y a eu beaucoup de frappes. Je suis parti avec ma sœur et mon petit frère est passé récupérer ma mère. Hier, ils ont bombardé la moitié de Tir. J'espère qu'ils ne toucheront pas l'autre partie de la ville. On est dans la voiture, on est en train de chercher un endroit où atterrir, mais il n'y a plus d'appartements libres à Saïda.
1: Un nouveau déplacement forcé qui coïncide avec la fête de l'Aïd al-Adha, la plus grande fête musulmane, synonyme cette année au Liban de peur et de deuil. Sophie Guignon, Beyrouth RFI.
3: L'armée israélienne qui a aussi mené une frappe ciblée tout près de Beyrouth en bordure de la banlieue sud de la capitale fief du Hezbollah. Le conflit au Liban qui fait aussi partie des négociations en cours entre l'Iran et les États-Unis. Il serait parvenu à établir un accord cadre selon des sources américaines en vue de mettre fin à la guerre. Projet qui n'aurait pas encore été validé par le président américain Donald Trump. Les États-Unis qui menacent de sanctionner Oman s'il coopère avec Téhéran dans le détroit d'Hormuz. Les États-Unis ne toléreront aucune tentative visant à instaurer un système de péage dans le détroit, a écrit le secrétaire américain au Trésor Scott Bessent sur le réseau social X. Oman, petit pays du Golfe situé en face de l'Iran, de l'autre côté du détroit, avait joué les médiateurs entre Téhéran et Washington en accueillant des pourparlers avant le début de la guerre ouverte. Hier, le président américain avait créé la surprise en menaçant de pulvériser Oman si le pays ne se pliait pas à sa volonté. Les autorités omanaises n'ont pas réagi officiellement pour le moment. Vous n'êtes pas seul, voilà le message qu'a voulu faire passer le chef de l'Organisation mondiale de la santé avant d'arriver en RDC. Dans la soirée, la RDC où sévit une nouvelle épidémie de fièvre Ebola provoquée par un variant pour lequel il n'existe pour le moment aucun vaccin ni traitement spécifique. L'agence sanitaire de l'Union africaine assure qu'un vaccin sera mis au point d'ici la fin de l'année. Un millier de cas suspects ont été enregistrés en RDC et en Ouganda, dont près de 250 décès. On y revient bien sûr dans une demi-heure dans Afrique Soir. C'est l'un des plus gros scandales de corruption aux Philippines. Une vaste affaire concernant des infrastructures anti-inondation qui n'ont jamais vu le jour. Des projets fantômes dénoncés par la population qui s'était fortement mobilisée en septembre dernier. L'archipel est tous les ans frappé par des tempêtes, des typhons. Elle subit aussi l'élévation du niveau de la mer. Et ce jeudi, pour la première fois, le parquet philippin a donc décidé d'engager des poursuites pénales contre un parlementaire, Claudia Bertram.
4: C'est une première dans cette affaire de corruption. Un sénateur en exercice poursuivi au pénal, José Jingoy Estrada, est soupçonné d'avoir empoché l'équivalent de plus de 9 millions de dollars de pots de vin. Le fils de l'ancien président Joseph Estrada est poursuivi pour corruption mais aussi pour pillage. Une infraction qui désigne une corruption à grande échelle en droit philippin. Elle est passible de la prison à perpétuité. Entrepreneurs, responsables publics ou personnalités politiques ont déjà été accusés. D'après le médiateur de cette affaire, 8 autres sénateurs font l'objet d'une enquête. 3 d'entre eux pourraient également faire l'objet de poursuites. Leurs noms n'ont pas été révélés. Une mise en examen qui intervient près d'un an après le discours du président philippin sur ses projets d'infrastructures fantômes. Ils auraient coûté des milliards de dollars aux contribuables et suscité une profonde colère dans le pays, en proie aux tempêtes et aux typhons.
3: Précision signée Claudia Bertram. Au Laos, cette course contre la montre pour secourir 4 hommes piégés dans une grotte inondée. Les équipes de secours s'empressaient ce jeudi de pomper l'eau pour pouvoir extraire ces chercheurs d'or pris au piège par une crue soudaine dans le nord-est du pays. D'autres plongeurs venus du Japon, de France, d'Indonésie ou encore de Thaïlande sont attendus sur place demain vendredi pour leur prêter main forte. En Suisse, 3 blessés dans une attaque qualifiée de terroriste par les autorités. Attaque à l'arme blanche dont l'auteur a rapidement été arrêté. Âgé de 31 ans, il souffre de troubles psychologiques et fréquentait une mosquée radicale. Le président de la Confédération suisse s'est dit choqué par cette attaque. Avis de tempête au sein de WWF France. La présidente de l'ONG de défense de l'environnement démissionne en cause un désaccord de fond sur les valeurs que porte l'organisation. Alexandra Palt a participé à un rassemblement contre le racisme, ce qui lui a été reproché par le conseil d'administration.

0: manifestations qui mettent en avant son apolitisme, Simon Rosé.
1: C'était une participation à titre strictement personnel. Ce n'est donc pas au nom du WWF qu'Alexandra Palt était présente le 4 avril dernier au rassemblement organisé à Saint-Denis contre le racisme. Rassemblement à l'initiative de Bali Bagayoko, maire, la France insoumise nouvellement élue. Une présence qui n'est cependant pas passée auprès du conseil d'administration du WWF France qui a engagé une procédure de révocation contre elle. Cette prise de position personnelle contrevient au principe d'apolitisme de l'organisation, explique-t-elle dans un communiqué dans lequel il est également reproché à Alexandra Palt des dysfonctionnements managériaux. Avec cette démission, elle devance ainsi la procédure engagée à son encontre et réaffirme dans un message son attachement au combat contre le racisme et l'antisémitisme qui devrait être, selon elle, également porté par une association comme le WWF. Cette question, plusieurs organisations environnementales se la posent également, voulant ne pas apparaître comme politiquement partisane, certaines comme le WWF donc se revendiquent dicta politique. À l'inverse, pour plusieurs acteurs du secteur, lutter contre les discours racistes ou les dérives illibérales fait aussi partie du combat pour un monde vivable.
0: Simon Rosé, et l'Italie saisit plus de 200 millions d'euros de biens d'un parrain de la mafia sicilienne décédé, des hôtels, des sociétés offshore, de l'or qui appartenait à cette figure de Cosa Nostra, appréhendée par la police en 2023 à Palerme après 3 décennies de cavale. Il est mort en prison quelques mois après son arrestation. Selon les autorités, les fonds seront réaffectés au renforcement de l'action des forces de police. Direction Roland-Garros à présent. Ce jeudi a été marqué par l'élimination du favori du tournoi, l'Italien Yannick Sinner, qui s'est incliné en 5-7 face à l'Argentin Juan Manuel Cerundolo. Personne n'est un robot, a-t-il admis lors de la conférence de presse qui a suivi la rencontre, indiquant qu'il n'avait pas d'énergie. Ce soir, l'affiche à suivre, c'est ce match entre Arthur Rinderknecht et Matteo Berrettini, une rencontre que vous suivez pour nous, Eric Mamrutz.
2: Oui, Charlotte, Matteo Berrettini, l'Italien 105e mondial. Actuellement, alors qu'il a été au 6e rang début 2022, à la suite notamment de sa finale à Wimbledon quelques mois auparavant, de son quart de finale ici même à Roland-Garros également en 2021. Mais depuis, il a collectionné les blessures, le rock italien. Ratant quasiment toutes les saisons depuis, ou en tout cas ne jouant que sporadiquement, d'où son classement. Mais bon, quand il peut jouer, quand le physique tient, il est plutôt fort, toujours costaud. Il a 30 ans, 4 jeux à 3 dans la première manche. Il a fait le break face à Arthur Rinderknecht, qui a le même âge et qui va tenter de se hisser pour la première fois de sa carrière au 3e tour de Roland-Garros. Peut-être un autre Italien va perdre, ou peut-être cette fois il doit gagner, on pense à Sinner.
0: Eric Mamrutz en direct du tournoi de Roland-Garros.
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0: En 2012, au Mali, les mausolées de Tombouctou s'effondraient, détruits par les djihadistes qui contrôlaient alors la zone. Pour la première fois, cette destruction sera qualifiée de crime de guerre par la Cour pénale internationale. Inscrit au patrimoine mondial de l'UNESCO, les mausolées ont depuis été reconstruits grâce à une mobilisation internationale et au savoir-faire traditionnel malien. Mais ces édifices sont toujours menacés, notamment par l'ensablement, conséquence du dérèglement climatique. Notre invité ce soir a consacré sa vie à la protection du patrimoine à travers le monde, car pour lui, il constitue le socle de la cohésion sociale, le pilier de toute société. Lazare Elundu Asomo, bonsoir.
4: Bonsoir.
0: Vous êtes le directeur du patrimoine mondial à l'UNESCO. Au Liban, en Iran, des sites patrimoniaux sont menacés. Certains ont même été endommagés lors des récentes semaines par les conflits qui sont actuellement en cours. Que pouvez-vous faire à l'UNESCO pour tenter de les protéger ?
4: D'abord, je voudrais commencer par dire que ce qui se passe aujourd'hui dans certaines régions du monde est une grosse source de préoccupation. Pas simplement pour l'UNESCO, je pense pour toute la communauté internationale et tous ceux qui sont des amoureux du patrimoine. Et l'UNESCO s'est toujours mobilisé parce que sa mission première est la préservation du patrimoine, la promotion de la culture et donc de la diversité culturelle. Alors partout où les conflits menacent le patrimoine, l'UNESCO doit faire entendre sa voix, doit appeler à la protection du patrimoine. Il n'est pas acceptable de voir le patrimoine détruit, parce que ça peut être un dommage de guerre ou une cible directe, parce que ce patrimoine, c'est l'identité des peuples, des communautés, c'est leur histoire depuis des générations. Et l'UNESCO, à travers son action depuis plusieurs années, et notamment le patrimoine mondial, mobilise et s'évertue à protéger le patrimoine dans toutes les régions. Et ce qui se passe au Liban, qui se passe en Iran, qui se passe dans toutes les régions, est une source de grande préoccupation.
0: Et concrètement, par exemple, au Liban, aujourd'hui, hier, il y a eu des tirs sur la ville de Tyr, justement, où se trouvent des ruines romaines. C'est un site qui est classé au patrimoine mondial de l'UNESCO. Est-ce que vous avez mis des mesures en place?
4: Bon, d'abord, nous suivons cette question de très près. Les premières mesures, c'est que nous sommes en contact avec les professionnels libanais qui, au risque de leur vie, au péril de leur vie, continuent de nous fournir des informations, d'être près de ces sites. Donc, les premières mesures, c'est que nous leur apportons de l'aide technique, du conseil, de l'aide financière pour pouvoir sauvegarder ce qui était possible, mettre des actions d'urgence qui permettent à la fois de sortir de ces sites des objets qui peuvent être importants,
0: de les mettre
4: de
0: à l'abri,
4: documenter, de les mettre à l'abri, mais aussi de documenter les dégâts parce que c'est important. Et l'autre chose que nous faisons, c'est notre rôle. De faire entendre notre voix pour rappeler à toutes les parties belligérantes qu'elles ont pris un engagement en signant les conventions de l'UNESCO, et cet engagement, c'est de ne pas détruire les sites du patrimoine, au contraire, de les protéger.
0: Et justement, est-ce que votre voix, elle porte? Parce que là, concernant ces conflits qui sont en cours dont je viens de parler, Israël, comme les États-Unis, ne sont pas membres de l'UNESCO. Alors, est-ce que vous arrivez quand même à faire entendre votre voix?
4: Alors, que ce soit les deux pays que vous avez mentionnés, ils ne sont peut-être pas membres de l'UNESCO, mais ils ont ratifié les conventions pour la protection du patrimoine mondial, par exemple, ou les conventions pour la protection du patrimoine en situation de conflit. Donc, en ratifiant, en signant ces conventions, ils s'engagent à protéger ce patrimoine et à contribuer à leur protection. Donc, ce que nous avons fait, par exemple, c'est que nous publions des déclarations des communautés pour rappeler les engagements des pays et l'importance de protéger ce patrimoine chaque fois que possible. En plus des actions concrètes que nous menons en soutien aux professionnels qui sont eux sur le terrain et avec qui nous sommes en contact, à qui nous donnons des conseils, de la formation pour mettre en place des mesures d'urgence chaque fois que le patrimoine risque de s'effondrer parce qu'il y a eu des frappes, par exemple.
0: Alors, vous le disiez, le droit international reconnaît en fait que la destruction intentionnelle de ces biens peut constituer un crime de guerre. Qu'est-ce que ça implique de s'attaquer au patrimoine?
4: S'attaquer au patrimoine, c'est s'attaquer à ce qui est cher aux communautés. D'abord, les communautés, c'est les personnes qui ont... donc, les parents, les grands-parents et autres ont contribué à bâtir cet héritage. C'est s'attaquer à ce qui va être légué aux générations futures, ce qui va permettre de raconter l'histoire de ce que nous, aujourd'hui, nous avons vécu, ce que nous voulons léguer aux générations futures. C'est s'attaquer aux droits culturels. C'est s'attaquer aux droits humains. En fait, s'attaquer au patrimoine, c'est s'attaquer à ce qui constitue l'essence même de notre humanité, de notre histoire. Et c'est pour ça que, même si le patrimoine, même si c'est une question qui n'est pas traitée au même titre que la santé, que bien d'autres questions qui sont humanitaires, le patrimoine est important. Et en s'attaquant au patrimoine, on se coupe même les chances de créer un environnement de réconciliation une fois que les conflits sont terminés. Donc le patrimoine est très, très, très important. C'est le lieu où l'on a envie de se retrouver dès qu'il y a la paix. Parce que c'est un lieu où on se reconstitue, on se remémore ses origines, on se remémore son passé. Et on a envie, à partir de là, de sortir de ce traumatisme de la guerre et des conflits pour se reconstruire et pour se réconcilier avec les autres.
0: Vous dites, je crois, à l'UNESCO que reconstruire le patrimoine, c'est aussi refaire société.
4: Oui.
0: Est-ce que vous aviez peut-être un exemple concret? Je sais pas, je pense notamment à Mossoul, en Irak, une ville qui a été reconstruite, certains sites ont été reconstruits. Peut-être que vous pouvez nous en parler.
4: Et oui, vous avez vu que je vous ai dit un oui avec un enthousiasme, parce que c'est tellement vrai et nous avons des exemples concrets. Au Mali, reconstruire le patrimoine, c'était ça, refaire société. Pourquoi? Parce que en reconstruisant les mausolées des saints de ces communautés à Tombouctou, nous avons permis à remettre en place un peu cette cohésion sociale qui était perdue, comme je vous disais. À Mossoul, en Irak, c'était un peu la même chose. En reconstruisant le patrimoine, nous avons reconstruit les références identitaires très fortes, mais qui appartiennent à toutes les communautés qui ont toujours habité à Mossoul. Les communautés religieuses musulmanes, les communautés religieuses chrétiennes, les communautés yézidis. Nous avons reconstruit la mosquée qui avait été détruite par al-Baghdadi. Nous avons reconstruit des églises chrétiennes parce que les chrétiens étaient partis. Nous avons aidé à reconstruire. Et donc, nous avons créé un environnement. Nous avons réhabilité les maisons des Mossouliotes. Et donc, cela a permis à tout le monde de revenir.
0: Tout ce qui avait été détruit par les terroristes, notamment de l'État islamique.
4: Voilà. Et ce qui a permis de créer cet environnement qui a permis aux populations de Mossoul d'abord de revenir, de réapprendre à vivre ensemble et de commencer à se relever de ce traumatisme important.
0: Est-ce que vous pouvez nous parler de ce processus de reconstruction? Comment il s'opère? Sur quels documents? Sur quel savoir-faire?
4: Alors j'ai pour l'habitude de dire que la reconstruction ne commence pas au moment où le patrimoine est détruit. Il commence un peu plus tôt. La reconstruction, c'est d'abord de savoir ce qu'on protège, parce que s'il est détruit et qu'on l'a documenté, on peut reconstruire facilement quand on a de la documentation. Donc il faut former. La reconstruction, c'est aussi d'aider à avoir des stratégies de prévention, des stratégies de préparation à la reconstruction.
0: C'est-à-dire, par exemple, on a vu en Syrie, je crois, des gens qui protégeaient des minarets très anciens avec des sacs de sable. Faire partie de ce genre de stratégie?
4: Et ça fait partie de ce que j'appelle la préparation à la prévention. C'est-à-dire que quand il y a, par exemple, quand on sait qu'il va y avoir un conflit, justement, quand on a formé des personnes à cette préparation, justement, on va utiliser des sacs de sable pour protéger, on va créer des refuges pour sortir des biens. Et la reconstruction, c'est aussi avoir une stratégie très claire de reconstruction. C'est de savoir pourquoi on reconstruit, c'est de savoir comment on va reconstruire, et de savoir quel résultat on veut obtenir à la fin. Et tout ça, c'est l'UNESCO, nous avons notre expérience à travers les projets que nous avons menés un peu partout dans le monde, nous permet aujourd'hui de partager cette expérience et de conduire des programmes de reconstruction un peu partout dans le monde.
0: Et par exemple, au Mali, je crois que c'est un chantier que vous avez suivi de près, la reconstruction des mausolées à Timbuktu. Comment ça s'est passé? Est-ce que vous pouvez nous en parler un petit peu?
4: Eh oui, alors à Timbuktu, quand nous avons pu rentrer dans cette ville meurtrie en 2013, la première des choses n'était pas de se dire on va reconstruire, mais d'apporter un peu ce soutien à ces populations qui avaient été traumatisées. Vous savez, à Timbuktu, les communautés nous ont toujours dit détruire nos mausolées des saints et détruire nos manuscrits, c'est exactement comme détruire nos poumons et notre cœur. Et je crois qu'il fallait le comprendre, et c'est ce qui a permis que nous comprenions que toute reconstruction à Timbuktu devait placer les communautés au centre de toute stratégie. Et c'est pourquoi ces mosquées, ces mausolées qui avaient été construites par des communautés de maçons traditionnels depuis plus de 900 ans, nous avons voulu les placer au cœur de la définition de comment les mausolées a-t-elle reconstruit. C'est ce que nous avons fait en utilisant les matériaux traditionnels et en leur donnant toute la responsabilité. Pourquoi? Parce que c'est des mausolées sacrées.
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0: Et notre invité ce soir est Lazare Elundo Asomo, directeur du patrimoine mondial de l'UNESCO. Je crois que votre ambition à l'UNESCO est de mettre plus de sites africains sur la liste du patrimoine mondial. Pourquoi est-ce que c'est important de figurer sur cette liste?
4: Alors, c'est important que la liste du patrimoine mondial remplisse son objectif premier, qui est celui de protéger la diversité culturelle de notre humanité. Et depuis que la liste du patrimoine mondial existe, grâce à cette convention du patrimoine mondial qui a été adoptée en 1972, et que les inscriptions au patrimoine mondial sont intervenues en 1978, il se trouve que l'Afrique a eu du retard, alors que c'est un continent qui est riche en patrimoine, c'est le berceau de l'humanité, il y a beaucoup de sites vivants, il y a beaucoup de choses à partager. Et nous avons lancé toute une stratégie de formation des professionnels africains, de soutien aux institutions pour identifier les bons sites et de permettre à ce que ces formations donnent aux professionnels, aux experts africains des moyens pour pouvoir préparer des dossiers de candidature satisfaisant au patrimoine mondial. Et je crois que l'Afrique, qui avait 9% de sites sur la liste du patrimoine mondial, est aujourd'hui à un peu plus de 12%. Et c'est une ambition que nous continuons avec l'actuel directeur général de l'UNESCO, professeur Hélène Annie, qui nous permet de penser que normalement nous devrons pouvoir aboutir à ce que tous les pays africains aient présenté une candidature dans les années à venir.
0: Alors les sites qui sont classés au patrimoine mondial sont aussi menacés par d'autres dangers. Il n'y a pas que les conflits, il y a aussi notamment le réchauffement climatique. C'est l'autre défi auquel vous devez faire face?
4: C'était un défi majeur. Aujourd'hui, je crois que partout dans le monde entier, nous voyons à quel point ce défi du changement climatique, du réchauffement climatique, comme vous dites, affecte aussi le patrimoine. La montée des eaux sur toutes les côtes, le blanchiment des coraux, parce que la température remonte dans beaucoup de régions. Les feux de forêt, les feux de bosque que l'on voit, les glaciers qui aujourd'hui sont en train de perdre de leur valeur, parce que si on ne fait pas attention, nous avons mené une étude que d'ici 2050, deux tiers des glaciers disparaîtront. S'il n'y a pas d'action qui soit menée pour faire un peu renverser cette situation.
0: Cette tendance.
4: Donc, ces questions sont très importantes et si nous devons laisser les effets de ce changement climatique impacter si lourdement les sites du patrimoine mondial, ça va produire le même effet, mais à long terme, celui de la disparition de cette mémoire et de cette identité. C'est pourquoi il est important de donner des outils à tous les pays, de former des professionnels pour pouvoir trouver des actions, de mettre en place des politiques, des mécanismes un peu d'adaptation.
0: Pour tout ça, il faut des moyens. Qui va financer tout ça? On imagine pour la construction de digues, si pour faire face à la montée des eaux, ou je sais pas des dunes pour éviter que le sable du désert n'avance trop, des dunes de végétation. Je veux dire, comment on finance toutes ces actions?
4: On le finance parce que l'UNESCO c'est un ensemble de pays aujourd'hui, nous avons 194 États membres à l'UNESCO et c'est un lieu où la solidarité internationale est le maître mot. C'est important. Donc les pays se mettent ensemble, il faut soutenir, il faut permettre à l'UNESCO de mener ses actions. Donc les pays qui ont un peu plus de moyens soutiennent l'UNESCO, apportent leur financement à l'UNESCO pour mener des actions dans d'autres pays où on va pouvoir former. Et l'Afrique est une priorité, par exemple, dans ces pays. Les petits États insulaires qui sont aujourd'hui très menacés par l'action que nous venons de parler du changement climatique et ses conséquences, nous devons nous occuper de ces petits États insulaires. Donc,
0: lesquels, par exemple? Parce que vous avez un exemple très précis.
4: Mais oui, nous avons... Hier, j'ai eu une réunion avec le ministre de la Culture et de l'Environnement de Vanuatu. Cette île du Pacifique, de 10 000 km², où si nous ne faisons pas attention avec la montée des eaux, cette île disparaîtrait.
0: Elle va disparaître.
4: Voilà. Et donc, c'est très important de ne pas les oublier.
0: Merci beaucoup, Lazare Elundu Asumo, d'avoir été avec nous ce soir sur RFI pour nous parler de votre travail au sein de l'UNESCO, dont vous êtes le directeur du patrimoine mondial. Merci à Fabrice Violet qui m'a accompagné ce soir à la réalisation et à la préparation, Sigrid Azeroual. Restez avec nous dans 30 secondes, c'est le retour d'Afrique Soir.
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0: C'est avec vous, Zéphirin Quadio. Bonsoir.
6: Bonsoir, Charlotte de Rouen. Bonsoir à toutes et à tous. Le verdict du procès du naufrage du navire Lister Miracle au large de Libreville, c'était en mars 2023 au Gabon. 34 personnes ont perdu la vie, 7 restent portées disparues. 8 accusés sont reconnus coupables de mise en danger de la vie d'autrui et condamnés à 38 mois de prison. Les parties civiles ne devraient pas se satisfaire de ce verdict. Un pont aérien mis en place par l'Union européenne pour apporter une aide médicale à Bounia, épicentre de l'épidémie d'Ebola qui affecte l'est de la République démocratique du Congo. La situation reste préoccupante, mais on enregistre une première victoire, une première guérison confirmée près de Bounia depuis le début de l'épidémie. L'Ouganda voisin ferme sa frontière. Nous irons aussi en Guinée où la campagne des législatives et communales de ce dimanche prend fin ce soir. Scrutin sans véritable enjeu, les partis politiques dissous en mars ne pourront pas y participer et les partis d'opposition toujours actifs dans le pays pèsent peu et peinent à mobiliser. Et on commence donc par le verdict du naufrage de l'Esther Miracle au large de Libreville, au Gabon, en mars 2023. 34 personnes avaient péri, 7 restent toujours portées disparues, 8 accusés, dont le directeur général de la marine marchande de l'époque, sont reconnus coupables de mise en danger de la vie d'autrui. Mais les parties civiles ne devraient pas se satisfaire de ce verdict. Explication, François Mazet.
7: La société Royal Coast Marine, propriétaire de l'Esther Miracle, et 8 prévenus sont condamnés pour le naufrage du ferry survenu dans la nuit du 8 au 9 mars 2023 entre Libreville et Port-Gentil. Les personnes physiques écopent de 38 mois de prison, ce qui couvre le temps passé en détention pour ceux qui étaient encore incarcérés, et à 1 million de francs CFA d'amende chacune. En plus de la mise en danger de la vie d'autrui, le commandant du navire et un autre prévenu sont également condamnés pour homicide involontaire. Le directeur général de la marine marchande de l'époque fait partie des condamnés, mais pas le directeur général de Royal Coast Marine, relaxé, au contraire de son épouse et de plusieurs employés de la compagnie. Cette décision interpelle fortement les avocats des parties civiles qui projettent de faire appel. Ils sont notamment mécontents des indemnisations. Un total de 248 millions de francs CFA de dommages et intérêts est prévu. C'est beaucoup moins que ce qu'espéraient les victimes et leurs familles. La cour a été plus clémente que le procureur qui, dans son réquisitoire, avait comparé l'Esther Miracle à un corbillard et son équipage à des croque-morts.
6: Explication signée François Mazet. Et puis sur le front de l'épidémie d'Ebola en République démocratique du Congo, l'Union européenne annonce la mise en place d'un pont aérien pour apporter de l'aide médicale à Bounia. 3 provinces sur les 26 que compte le pays sont touchées par l'épidémie. Selon le dernier bilan des autorités, il y a plus de 1000 cas suspects, 238 décès probablement liés à la maladie. Sur place, la riposte monte en puissance avec ce pont aérien, rien, dont le premier vol cargo s'est posé ce matin à Bounia. Correspondance à Kinshasa, Pauline Azidi.
8: Vers 7h ce matin, le premier Boeing 737 affrété par ECHO, l'agence européenne d'aide humanitaire, s'est posé avec à son bord 8 tonnes de matériel. Premier vol d'un pont aérien entre Bounia et Nairobi au Kenya qui doit en compter 8 jusqu'au 6 juin. Au total, ce seront 100 tonnes d'intrants qui vont être acheminées, une cargaison partie lundi de Liège en Belgique. Ce projet de pont aérien était dans les tuyaux depuis la semaine précédente, mais à l'origine, le hub régional devait être à Entebbe, en Ouganda. Jeudi dernier, Kampala a suspendu toute liaison aérienne avec la RDC. Il a donc fallu revoir le dispositif, d'autant plus que l'aéroport de Bounia a lui aussi été fermé ce week-end. Les avions sont donc désormais soumis à une autorisation spéciale. Une fois le fret au Kenya, il a fallu négocier les exemptions avec Kinshasa pour rejoindre l'Ituri. Et ce matin, ce sont des équipements de protection, des tentes, des médicaments qui sont arrivés sur zone. Une cargaison réceptionnée par l'UNICEF qui va être répartie entre les différents acteurs humanitaires. Pauline Azidi, Kinshasa, RFI.
6: Je vous rappelle, la situation reste préoccupante, mais on enregistre tout de même une bonne nouvelle. Une première guérison confirmée à Rwampara, localité proche de Bounia. Et puis le directeur de l'Organisation mondiale de la santé appelle à un cessez-le-feu pour faciliter la réponse à l'épidémie. Nous ne pouvons pas établir la confiance communautaire ou isoler les malades pendant que les bombes tombent, a indiqué Tedros Ghebreyesus dans un message sur les réseaux sociaux. Le patron de l'OMS est attendu ce soir à Kinshasa. Enfin, l'Ouganda voisin ferme sa frontière avec la RDC. Kampala justifie cette décision par la nécessité de contenir l'épidémie.
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6: En Guinée, la campagne pour les élections législatives et communales de ce dimanche 31 mai prend fin ce soir. Une campagne qui s'est déroulée, nous dit-on, dans le calme, mais sans grand engouement. Beaucoup de Guinéens estiment que ces élections sont d'un faible enjeu, puisque les partis politiques historiques dissous en mars n'ont pas pu y participer, et les partis d'opposition toujours actifs dans le pays peinent à mobiliser. Correspondance à Conakry de Tanguy Billon.
10: Les meetings organisés par la mouvance présidentielle GMD et ses partis alliés n'ont pas attiré de grandes foules. Ceux des partis d'opposition, comme le Front d'Aigle d'Abdoulaye Yerobaldé, encore moins. C'était une campagne sans grand engouement, comme celle pour la présidentielle de décembre dernier, en l'absence des poids lourds de l'opposition, comme Sélou d'Alain Diallo de l'UFDG, en exil. Une campagne sans engouement, donc, mais pas sans polémique. Le Front d'Aigle avait initialement annoncé se retirer du processus en dénonçant des irrégularités avant de revenir dans la course. Le modèle, lui, n'a pas voulu participer au scrutin, disant se concentrer centrée sur la libération de son président Aliou Ba, en détention depuis un an et demi. Ces élections sont néanmoins importantes car elles marquent la fin de la transition entamée par le coup d'État de 2021. Fini le Conseil national de la transition et les délégations spéciales dans les communes, des élus siégeront enfin à l'Assemblée nationale et dans les conseils communaux ces prochaines semaines. Mais avec quel taux de participation seront-ils élus ? Plusieurs observateurs s'attendent à une participation réduite au scrutin de ce dimanche. Nombre de Guinéens ne seront en effet probablement pas encore rentrés de leur village où ils ont fêté la Tabaski ce mercredi et une partie de l'électorat pourrait suivre l'appel au boycott des forces vives. Tanguy Bihan, Conakry, RFI.
6: Et l'interpellation de Mahamane Maïga lundi à Tombouctou. Nous sommes au Mali. Depuis, ses proches sont sans nouvelles. Voix critique des autorités. Mahamane Maïga n'exerce aucune responsabilité, mais les messages souvent virulents qu'il diffuse sur ses groupes WhatsApp lui ont valu d'être interpellé par la police. Depuis lundi, son lieu de détention n'a pas été communiqué à sa famille et Mahamane Maïga est détenu en dehors de toute procédure légale. Le récit de David Baché.
11: Lundi après-midi, Mahamane Maïga discute près d'un point de vente de vêtements d'occasion lorsque des policiers viennent le chercher. Depuis, ses proches ne l'ont plus revu et l'imaginent détenu au camp militaire de Tombouctou, mais sans en avoir eu la confirmation officielle. En tout cas, il n'est pas à la police, assure un membre de son entourage. Mahamane Maïga, surnommé délégué, n'est pas un homme politique et n'exerce aucun mandat au sein de la société civile. Membre de l'association des personnes handicapées de Tombouctou, il est connu pour sa famille, parmi les plus anciennes de la ville, pour son métier de vendeur ambulant et surtout pour son franc-parler. Très critique des autorités de transition, il partage dans des groupes WhatsApp son mécontentement sur le coût de la vie, la précarité, la gestion des affaires publiques. Le gouverneur de Tombouctou et la délégation spéciale, qui en l'absence d'élection tient lieu d'équipe municipale, sont régulièrement visés. Il profite de son handicap pour insulter les gens, s'agace un membre de la délégation spéciale de Tombouctou. D'autres font des messages critiques sans citer de nom et ne sont pas inquiétés, justifie encore cette source. À ce stade, Mahamane Maïga demeure détenu dans un lieu inconnu, en dehors de tout cadre judiciaire légal.
6: David Baché, puis ce jeudi 28 mai, c'est la journée mondiale de l'hygiène menstruelle. Chaque mois, des millions de femmes et de filles font face à un défi invisible et souvent passé sous silence, le coût des protections hygiéniques sans accès abordable. C'est donc l'absentéisme scolaire, la perte de productivité au travail et la précarité qui s'aggrave. Caroline Moing est la coordinatrice exécutive de l'association camerounaise Elles rayonnent ensemble.
12: Malheureusement, au Cameroun encore, le coût des protections menstruelles est très élevé. Du coup, il y a cette question de comment est-ce qu'on fait en fait. Le prix le plus bas actuellement, c'est 700 francs CFA par mois. Et ça, c'est pour celles qui ont un flux, on va dire, pas très abondant. Mais pour les autres, c'est au moins deux. Donc, on est à 1400 francs CFA par mois. On a besoin soit des antidouleurs, soit d'autres choses. Et donc, ce côté-là aussi, si on le rajoute, on monte facilement à 50 euros par an. Donc, qu'est-ce qu'on fait? Soit on sacrifie le côté santé et donc on va juste pouvoir s'offrir des protections menstruelles. Soit on n'a rien de tout ça et donc on se garnit avec soit un tissu pagne, soit on ne va pas aller travailler ce jour-là parce qu'on n'a même pas de quoi se garnir. Et du coup, parfois, l'employeur peut ne pas être très compréhensif.
13: Couper son salaire ou...
12: Oui, soit lui couper son salaire, soit carrément lui dire, écoute, si tu dois prendre ça tous les mois, ça ne va pas être possible. Le cycle de la pauvreté, en tout cas, continue et voilà la réalité vraiment auquel elles font face.
6: Propos recueillis par Frédéric Gara, RFI, 21h40 à Paris.
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0: Bonsoir. Dans Accent d'Europe, aujourd'hui, vous entendrez les témoignages rares de soldats russes qui refusent de participer à la guerre en Ukraine ou de citoyens qui se retrouvent devant la justice parce qu'ils la critiquent. Avant la revue de presse européenne, nous serons aussi en Moldavie, un petit pays qui s'interroge. Le temps est-il venu de se réunifier avec la Roumanie? La présidente moldave, Maia Sandu, a relancé le débat. Bienvenue à tous.
14: Les gens qui m'ont fait ça l'ont fait en toute conscience et ils devront vivre avec ça. Chacun devra y faire face un jour ou l'autre. Tout change, partout, toujours. L'histoire l'a déjà montré en Europe et dans des pays où tout le monde avait peur. Dans notre pays aussi, un jour tout changera.
0: En Russie, critiquer la guerre peut coûter cher. Parler à des journalistes aussi. Les soldats en rupture de banc sont rares, mais il y en a qui refusent de combattre sur le front ukrainien. Des citoyens russes aussi, plus nombreux, qui osent encore remettre en cause la légitimité de ce qu'on appelle en Russie l'opération spéciale. Ces voix dissidentes s'exposent à des représailles. La correspondante permanente de RFI à Moscou a recueilli les témoignages de ceux qui refusent de se taire pour comprendre comment le pouvoir russe fabrique le silence. Reportage signé Anissa El-Jabri.
13: C'est un message vocal qui arrive de l'intérieur d'une caserne quelque part dans l'ouest de la Russie. Pour des raisons évidentes de sécurité, la voix a été modifiée.
15: J'ai refusé de partir à l'opération spéciale car pour moi, un soldat, c'est quelqu'un qui protège. Il n'y a rien d'autre à ajouter.
13: Rien de plus à dire parce qu'Igor, qui envoie ses mots au compte-gouttes, a déjà osé l'impensable pour beaucoup de Russes. Il a 25 ans, il vient d'une ville du nord du pays où il ne trouvait pas de travail, dit-il. Alors avant la guerre, il a signé un contrat pour l'armée sans imaginer que quelques mois plus tard, son président déciderait d'envoyer ses soldats en Ukraine.
15: J'ai refusé d'intégrer les forces spéciales dès le début, c'est-à-dire en 2022 quand tout a commencé. Depuis, la pression a été constante. On m'a privé de mes revenus. C'est comme ça qu'ils s'y sont pris pour que je me retrouve endetté. Maintenant, j'ai une dette d'1 million de roubles. Et c'est à ce moment-là que l'armée nous dit que la seule solution, c'est de partir pour l'opération spéciale. Et c'est la seule. Je n'ai aucun ami participant à l'opération spéciale. Je ne communique pas avec ceux qui sont devenus des combattants. Je n'ai jamais gardé aucun contact parce que nous n'étions pas d'accord sur ce point. Eux ont décidé qu'il était plus facile de partir alors que moi, je suis resté et je me bats pour ne pas y aller.
13: Plus de 4 ans de combat pendant lesquels Igor est allé jusqu'à saisir les tribunaux militaires et demander la reconnaissance de la fin de son contrat expiré depuis longtemps. Igor a fait plusieurs tentatives de suicide suivi par une psychiatre et placé dans une unité médicale. Son téléphone lui est souvent retiré pendant des heures sans qu'il sache quand il le récupérera et il est très seul.
15: Pour moi, c'est étrange de ne pas avoir été soutenu par les prêtres. Je viens d'une famille religieuse. J'ai aussi passé toute mon enfance à étudier dans des monastères. Il y a un commandement qui dit de ne pas tuer. Mais voilà que maintenant, on nous dit que c'est autorisé pour le bien du pays. Franchement, c'est quelque chose que je ne comprends vraiment pas.
13: Igor se dit soutenu par sa famille et ses amis, mais les proches de ceux, très rares, qui ont refusé la mobilisation en 2022 et sont en prison, sont paralysés par la peur et refusent de parler. Selon un avocat, ceux qui ont refusé d'aller se battre en 2022 ne retrouveront pas la liberté avant la fin de la guerre. La justice, elle, exécute sans fléchir les lois. 10 ans de prison pour désertion ou refus de se soumettre à la mobilisation partielle. Procès pour discrédit de l'armée. C'est ce qui est arrivé à Vassili Bolchakov. On l'avait rencontré en février 2024, le jour de la première audience de son procès. Dans la ville de Kassimov, à près de 400 km au sud-est de Moscou, dans une petite salle avec 3 bancs, néons et caméras, la procureure lit l'acte d'accusation, les mots écrits sur les réseaux sociaux qui ont déclenché les poursuites, une plaisanterie sous forme de dialogue imaginaire entre Vladimir Poutine et son ministre de la Défense d'alors, Sergueï Choïgou.
16: Sergueï, pourquoi nous retirons-nous de la ville de Kherson? Mais Vladimir, c'est vous-même qui avez ordonné de libérer l'Ukraine des fascistes et des nazis.
13: Mettre en cause la tête de l'État et la conduite des opérations militaires, une ligne rouge absolue en Russie. Les enquêteurs ont cherché, évidemment trouvé d'autres commentaires sur les réseaux sociaux, d'autres lignes rouges franchies.
16: Le 22 septembre 2022, entre 20h15 et 22h16, Bolchakov a publié les commentaires suivants. Le premier. Quel est le besoin d'aller en guerre. C'était évidemment évitable. Le deuxième, bien sûr, saboter cette connerie à tous les niveaux est nécessaire.
13: Dans une lettre écrite, le tribunal de Kassimov avait autorisé RFI à assister à l'audience et à l'enregistrer, mais interdit sa diffusion tant que le jugement ne serait pas prononcé. C'est fait depuis quelques mois. Vassili Bolchakov a été jugé coupable de tous les chefs d'accusation. Aujourd'hui, ce trentenaire, père de 4 enfants, a déménagé dans la ville voisine de Ryazan, motif professionnel, dit-il. Assis dans un café, dans un mélange de russe et d'anglais, il dit avoir eu beaucoup de chance d'avoir écopé juste d'une amende. Il pèse désormais beaucoup plus ses mots, mais il n'est clairement pas rentré dans le rang.
14: Les gens qui m'ont fait ça l'ont fait en toute conscience et ils devront vivre avec ça. Chacun devra y faire face un jour ou l'autre. Tout change, partout, toujours. L'histoire l'a déjà montré en Europe et dans des pays où tout le monde avait peur. Dans notre pays aussi, un jour tout changera. Mais je n'essaierai même pas de dire quand et de quelle manière les choses pourraient changer, parce que tout peut encore devenir pire.
13: Au début du mois de mai, la Cour suprême a rendu publiques ses statistiques. En 2 ans, les condamnations pour trahison ont augmenté de 460%. Les avocats estiment que ce chiffre atteint en réalité le double.
17: Nous pouvons rejoindre la Roumanie au sein de l'Union européenne. Ce n'est pas seulement notre conviction. Une majorité de Moldaves est pour l'intégration européenne. Il y a aussi des personnes qui soutiennent l'unification avec la Roumanie. Pour l'heure, nous travaillons d'arrache-pied pour faire entrer la Moldavie dans l'Union européenne. Et nous espérons que ce scénario aboutira.
18: Maia Sandu, la présidente de la Moldavie, grande invitée de RFI le 20 mai dernier, elle a relancé un vieux débat dans son pays. Faut-il réunir la Moldavie à son grand voisin, la Roumanie? Elle a déclaré qu'elle voterait oui si un référendum avait lieu. Ce serait, dit-elle, une manière d'accélérer l'entrée de son pays dans l'Union européenne. La réunification avec la Roumanie, seuls 40% des Moldaves y sont favorables. Maia Sandu envoie-t-elle ainsi un signal à Moscou qui cherche à étendre son influence en Moldavie? Un signal pour dire qu'il existe des alternatives à l'intégration européenne si celle-ci devait trop tarder. À Chisinau, le reportage de Marine Le Duc.
19: C'est le départ. Le train de nuit quitte Bucarest pour rejoindre la capitale de Moldavie, Chisinau, où il arrivera 13 heures plus tard. Ce train, surnommé Prietenia Amitié en roumain, avec son atmosphère surannée faite de tapis, moquettes et de vieux samovars, est si emblématique qu'il a inspiré une chanson folk-punk de Zdob Shizdub, un groupe moldave célèbre des deux côtés de la frontière. Avec la chanson Trenul Etsul, le petit train en roumain, ils ont représenté le pays de 2,5 millions d'habitants à l'Eurovision en 2022. Dans une cabine du train de l'amitié, Elena Bakonaru joue avec sa fille de 4 ans sur une des couchettes. Comme beaucoup de Moldaves, elle vit en Roumanie et retourne dans son pays 2 fois par an. Elena en est convaincue. Pour son pays, candidat depuis 2022, le chemin vers l'Union européenne sera encore long.
20: Ça n'arrivera pas dans 1 ou 2 ans, il faudra au moins 5 ans. Nous avons encore beaucoup de choses à changer et à apprendre. Si ceux qui gouvernent le pays sont pro-européens, ça ira. Mais s'ils changent d'ici là, nous n'aurons plus la voie libre vers l'intégration européenne.
19: Pour l'heure, la majorité est pour l'intégration européenne, mais moins de 40% sont favorables à la réunification avec la Roumanie. À Chișinău, Silviu Plopa, président de la Ligue des étudiants de Bessarabie, fait partie de cette jeunesse pro-européenne pour qui la réunification est une question de sécurité.
21: Nous sommes un petit pays, malheureusement. Nous ne pouvons pas garantir seuls notre sécurité, y compris notre sécurité informationnelle. Les drones survolent notre espace aérien. Nous devons nous approcher de l'OTAN ou de l'Union européenne. Mais ce sont des processus longs qui dépendent aussi de l'accord d'autres États. Donc, en cas de réunification avec la Roumanie, nous bénéficierions automatiquement des mêmes avantages.
19: Pour mieux comprendre l'histoire complexe de cette région ballottée entre les empires, rendez-vous aux Archives nationales de Moldavie. Ici, les documents les plus anciens datent du 15e siècle. Ils racontent l'histoire moldave depuis la principauté de Moldavie, dont la partie occidentale se trouve aujourd'hui en Roumanie. La partie orientale, la Bessarabie, a été annexée en 1812 par l'Empire russe, puis s'est unie avec le royaume de Roumanie après la Première Guerre mondiale, avant d'être à nouveau annexée par l'Union soviétique à l'issue de la Seconde Guerre mondiale. Ce désir de réunification, lui, réapparaît après l'indépendance du pays en 1991, comme l'explique le directeur des archives nationales, Igor Kachou.
1: Ce projet unioniste repose sur le concept herdérien de la nation venue d'Allemagne. Si l'on est roumain de naissance, qu'on parle le roumain, alors on est roumain. Par conséquent, on devrait adhérer à l'idée d'un État réunissant tous les Roumains. Quant à l'idée d'une Moldavie membre de l'Union européenne, je le vois plutôt comme ça. Je suis moldave parce que je parle roumain. Je fais partie de la culture roumaine, mais pas seulement. J'ai aussi un héritage tsariste et soviétique. Nous avons donc une conception particulière de ce que signifie être roumain.
19: Igor Kachou est sceptique vis-à-vis de l'idée de réunification. Premier obstacle, l'écart économique entre les deux pays. La Moldavie est, avec l'Ukraine, le pays le plus pauvre d'Europe. Il y a aussi l'épineuse question de la région séparatiste de Transnistrie où stationnent des troupes russes, mais aussi celle de la Gagaouzie où vit une minorité turcique de religion orthodoxe, aujourd'hui majoritairement pro-russe et russophone. Environ 100 000 habitants peuplent ce territoire qui a obtenu une forme d'autonomie territoriale en 1994 sur la base de critères ethniques et culturels. Igor Kachou.
1: Dans la législation spécifique à cette région, il existe une clause qui prévoit un droit à l'autodétermination si le statut de l'État de Moldavie change. Par exemple, s'il y a une union avec la Roumanie. Imaginons que la réunification ait lieu aujourd'hui. Le lendemain, un autre problème apparaît, celui de l'autonomie territoriale de la Gagaouzie. Cela créerait un précédent pour la Roumanie. D'autres minorités, notamment la minorité hongroise Sicule, qui vit dans une petite région distincte en Transylvanie, auraient alors le droit de demander une forme d'autonomie. Bucarest ne l'accepterait en aucun cas.
19: Avec la guerre en Ukraine déclenchée en 2022 par la Russie, la Moldavie s'est malgré tout rapprochée de l'espace européen. L'UE est devenue son premier partenaire commercial, Roumanie en tête, et quant à Bucarest, elle assure désormais l'approvisionnement en gaz et électricité de la Moldavie, devenue indépendante du gaz russe.
18: Entre l'Irlande et les États-Unis, l'exil change de rive. Les routes migratoires s'inversent. On en parle avec Clémence Pénard, notre correspondante à Dublin, car pour la première fois, il y a plus d'Américains qui s'installent en Irlande que d'Irlandais qui ne partent vivre aux États-Unis.
2: En 2025, près de 10 000 citoyens américains se sont installés en Irlande, soit deux fois plus que l'année précédente. Un phénomène historique, car pendant des siècles, ce sont des millions d'Irlandais qui ont traversé l'océan en quête d'une vie meilleure. Dans les années 1850, la grande famine pousse 2 millions d'entre eux à se réfugier à New York, Boston, Chicago, où naissent deux puissants quartiers irlandais. Si bien qu'aujourd'hui, un Américain sur 10 revendique ses origines irlandaises, et ce, jusqu'au plus haut sommet du pouvoir. Joe Biden, Bill Clinton et plus loin encore, le plus irlandais des présidents américains, John F. Kennedy.
18: Alors, traverser l'Atlantique dans l'autre sens, ce soudain désir d'Irlande de la part des Américains s'explique en fait par l'arrivée au pouvoir de Donald Trump.
2: Et oui, et plus encore chez ceux en désaccord avec la politique de Donald Trump. Dans les semaines qui ont suivi son élection en 2024, les demandes de passeports irlandais depuis les États-Unis ont bondi de 10% selon le ministère irlandais des Affaires étrangères. L'inversion des flux migratoires s'expliquerait ainsi au moins en partie par l'évolution politique diamétralement opposée des deux pays. D'un côté, une Irlande autrefois profondément conservatrice qui s'est métamorphosée en quelques décennies à peine à travers des référendums majeurs sur le divorce, le mariage homosexuel et l'avortement. De l'autre, à l'inverse, des États-Unis sous Donald Trump où les attaques contre les personnes LGBTQ+ sont monnaie courante et où les immigrés sont activement traqués. En 2025, selon le Wall Street Journal, au moins 180 000 Américains ont quitté volontairement les États-Unis. La langue anglaise en Irlande a donc fini par convaincre 10 000 d'entre eux qu'il faisait bon vivre au pays de leurs ancêtres.
18: Dans la presse européenne de Franceline Beretti, le changement de ton dans le débat en Allemagne, alors que l'extrême droite est aux portes du pouvoir dans une région du centre du pays.
22: Ces derniers mois, on est passé de « comment contenir l'AfD » à «
4: Comment va-t-on faire quand l'AFD va arriver au pouvoir? Le Media Table a révélé le programme de gouvernement du parti en Sachsen-Anhalt, où des élections régionales ont lieu en septembre. L'AFD, à plus de 40% dans les sondages, pourrait bien accéder pour la première fois à la tête d'une région. La radio publique commente les projets pour l'école et dénonce un véritable programme de démantèlement de la culture mémorielle liée au nazisme. Mais ce qui inquiète le plus, ce sont les déclarations du candidat régional, Ulrich Siegmund. Dans une interview au Mitteldeutsche Zeitung, il explique qu'il ne faut pas que l'administration bloque les politiques du gouvernement en cas de victoire de l'AFD et qu'il envisage pour cela de changer les postes de 150 ou 200 personnes. Après tout, la pratique est répandue, chaque nouveau gouvernement place ses pions dans l'administration, mais là, la FAZ y voit une grande menace.
5: Déjà, il faut dire que la section régionale du parti de l'AFD est très extrême. Ils sont reliés à des mouvements très radicaux, et parmi les cadres de l'AFD en Sachsen-Anhalt, il y a des anciens membres de l'HDJ, une organisation néo-nazie interdite. Pourrait-il accéder à des fonctions régionales? J'ai posé la question au candidat et la réponse était plutôt oui que non. Et je crois que ce serait le signe qu'ils sont prêts à aller très loin.
4: Dans les médias allemands, on se remet en question. Qu'avons-nous raté pour que l'AFD soit aussi proche du pouvoir malgré les menaces pour la démocratie? L'heure est à l'introspection.
18: Et une usine chinoise qui débarque au beau milieu de la Bretagne.
4: Le groupe Stellantis et son partenaire Dongfeng ont annoncé la production de véhicules chinois dans une usine près de Rennes. Le Monde est dubitatif sur la nécessité, je cite, d'ouvrir une autoroute aux constructeurs chinois en Europe, d'autant que ça n'est pas un cas isolé, comme le rappelle la radio publique belge.
22: Voitures électriques, batteries, composants solaires, parc éolien, le mouvement est massif et il est chiffré. Selon un think tank allemand, les investissements chinois en Europe ont atteint près de 17 milliards d'euros en 2025. C'est une hausse de 67% en un an.
4: La RTBF rappelle que de nombreux industriels européens s'inquiètent. Le risque d'être phagocyté par l'industrie chinoise n'est pas seulement sectoriel, c'est tout le modèle industriel européen qui bascule.
18: L'art, toujours politique, les controverses lancées à l'ouverture de la Biennale de Venise semblent s'apaiser, Franceline.
4: En quelques semaines, on a eu la polémique autour d'une pétition demandant l'exclusion d'Israël, la polémique avec le pavillon russe, qui a bien failli faire exploser le gouvernement italien, et la polémique avec le jury, qui a démissionné car ses conditions n'étaient pas respectées. Le grand continent revient sur la géopolitique et l'histoire de la Biennale avec les revendications du monde qui s'y font entendre depuis la première édition en 1893. Et maintenant que le bruit retombe, le ministre de la Culture italien s'est rendu à Venise, enfin entouré de dizaines de caméras, tellement apaisé qu'il semblait sous drogue.
23: Nous sommes dans le pavillon italien, émerveillés par la mise en scène. J'avais très envie de le visiter et je l'avais dit. L'énergie et la vitalité qu'il dégage dépassent largement nos attentes.
4: Le ministre a ensuite déclamé son amour de Venise, de l'art et de la Biennale. Un happy end jusqu'à la prochaine polémique.
18: Merci Franceline, à la semaine prochaine. Théo Raison à la réalisation. Toutes les émissions à retrouver sur RFI.fr. Tout de suite, le journal est dans une dizaine de minutes. C'est parti pour Afro Club. Bonne soirée en musique sur la radio du monde. À bientôt.

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3: Il est 22h à Paris, 20h en temps universel.
0: Christophe Paget.
3: Bonsoir à toutes et à tous. Israël suspend ses relations avec le secrétaire général de l'ONU, Antonio Guterres. L'ambassadeur israélien dénonce une décision, pas encore officielle, d'inscrire Israël sur la liste noire des pays commettant des violences sexuelles lors des conflits. Marine de la Mossonnière, dès le début de ce journal. Moscou augmente la pression sur l'Arménie à quelques jours des législatives et alors que le pays se tourne vers l'Occident. La Russie décide de restreindre encore plus ses importations de produits arméniens. Or, le pays dépend quasiment exclusivement du marché russe. En France, le code noir qui organisait l'esclavage dans les colonies a enfin été abrogé. Nous entendrons l'émotion du député ultramarin Olivier Servat. Et puis à la fin de ce journal, nous retrouvons Eric Mamrut à Roland-Garros pour la suite des internationaux de tennis, marqué par la chute du numéro 1 mondial Yannick Sinner et la qualification du jeune français Moïse Kwame.
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3: Les relations entre Israël et les Nations Unies sont de plus en plus mauvaises. Israël annonce ce jeudi la suspension de ses relations avec le secrétaire général de l'ONU, Antonio Guterres. La cause, c'est la décision de l'ONU, décision qui n'est pas encore publique, d'inscrire Israël sur la liste noire des pays commettant des violences sexuelles lors de conflits. Et c'est l'ambassadeur israélien à l'ONU qui l'a annoncé sur les réseaux sociaux. Marine de la Mossonnière.
4: Dans une vidéo publiée sur X, Danny Danon explique que cette décision est scandaleuse, une honte pour l'ONU qui met Israël et le Hamas au même niveau, dit-il.

0: israéliennes reprochent au secrétaire général et à plusieurs responsables onusiens d'avoir critiqué les représailles israéliennes contre les Palestiniens. Ils accusent également des employés de l'UNRWA d'avoir participé à l'attaque du 7 octobre. Du côté des Nations Unies, le ton reste diplomatique. La porte du secrétaire général reste ouverte, s'est contenté de commenter son porte-parole, Stéphane Dujarric.
1: Marine de la Moissonnière, ce jeudi aura été une nouvelle journée de frappe du Liban par Israël. D'abord sur le sud Liban, où les bombardements ont fait au moins 14 morts, dont 3 enfants, mais aussi sur la capitale Beyrouth, plus précisément sur un appartement de la banlieue sud, bastion du Hezbollah. C'est un commandant de la brigade Al-Quds des gardiens de la révolution iranien qui aurait été visé. Et c'est la seconde fois qu'une localité du sud de la capitale est frappée depuis l'entrée en vigueur du cessez-le-feu. C'était le 17 avril, cessez-le-feu jamais respecté. De leur côté, l'Iran et les États-Unis s'accusent mutuellement de violer le cessez-le-feu. Les premiers, les États-Unis ont frappé une station de contrôle au sol, qui sont eux menacés de lancer un drone d'attaque. L'armée américaine venait déjà d'en abattre 4. En représailles, les gardiens de la révolution annoncent avoir visé une base américaine, sans dire laquelle. Le Koweït, lui, affirme avoir été frappé par l'Iran et dénonce une dangereuse escalade. Les États-Unis parlent de violation flagrante du cessez-le-feu. Volodymyr Zelensky était en Suède. Aujourd'hui, le président ukrainien a acheté 20 avions de combat Gripen. Achat à la Suède qui, dans le même temps, va faire don à Kiev de 16 autres Gripen, mais d'un modèle plus ancien. Ces achats sont financés par des fonds européens. Selon Kiev, il y en aura pour 2,5 milliards d'euros. De son côté, Moscou augmente la pression sur l'Arménie et sur son dirigeant Nicole Pachinian, alors que les législatives approchent. La Russie avait déjà restreint les importations de cognac, d'eau minérale et de fleurs venant d'Arménie. Elle annonce maintenant que des restrictions temporaires vont toucher certains fruits et légumes exportés par l'Arménie. Et c'est un coup dur pour l'économie du pays qui dépend quasiment exclusivement du marché russe. Daniel Valo.
2: Officiellement, ce sont des raisons phytosanitaires qui ont conduit la Russie à prendre ces mesures. Mais personne n'est dupe, à Moscou, pas plus qu'à Yerevan, du véritable enjeu de ces restrictions. La Russie a fait savoir, en effet, à de nombreuses reprises, qu'elle voyait d'un très mauvais œil le tournant pro-européen pris par l'Arménie ces dernières années. Or, pour les producteurs arméniens, ces mesures pourraient avoir des conséquences désastreuses, comme en témoigne Gena Ovanesov, un agriculteur interrogé par Sergueï Dmitriev, envoyé spécial en Arménie de la rédaction en russe de RFI.
3: On peut dire que 90% de nos abricots sont destinés au marché russe. Et la demande intérieure en Arménie n'est pas suffisante. Si on n'exporte pas, on risque de perdre une grande partie de notre production. Et puis le prix du pétrole augmente de jour en jour. Et le pétrole, on en a besoin pour nos tracteurs. Les prix de production augmentent, nos produits n'ont pas de débouchés et les prix de vente chutent. Autrement dit, on va vers la faillite.
2: Et cette crainte, elle est nourrie par une autre menace agitée par Moscou pour détourner l'Arménie de son chemin européen, celle d'une hausse des prix de l'énergie, voire même d'une suspension des fournitures de gaz et de pétrole. Le coût serait fatal à l'Arménie qui achète plus de 80% de ses hydrocarbures auprès de la Russie.
1: Et ce soir, Donald Trump annonce qu'il soutient Nicole Pachinian pour les législatives du 7 juin. Canberra Canberra réclame l'équivalent d'1,2 milliard d'euros de dommages et intérêts à la multinationale américaine 3M. L'Australie l'accuse d'avoir contaminé des bases militaires en utilisant une mousse anti-incendie contenant des polluants éternels. Selon le ministère de la Défense, les forces australiennes ont déjà retiré 200 000 tonnes de PFAS du sol à cause des risques encourus par la population. 3M affirme avoir cessé de vendre les produits en cause dans le pays il y a une vingtaine d'années. En Espagne, le Premier ministre Pedro Sanchez, toujours cerné par les affaires judiciaires, aujourd'hui débutait le procès de son frère, David Sanchez, accusé d'avoir bénéficié de favoritisme dans l'obtention d'un emploi public. Et hier, la garde civile a perquisitionné le siège du Parti socialiste à Madrid, à la recherche de documents prouvant d'éventuelles manœuvres pour gêner les enquêtes visant la formation du Premier ministre, le PS, ou certains de ses proches. Direction maintenant la France. 178 ans après l'abolition de l'esclavage, les députés ont abrogé aujourd'hui le Code noir à l'unanimité. Car si l'esclavage a été aboli, les textes qui l'organisaient dans les colonies, eux, ne l'avaient jamais été. Très ému, le rapporteur du texte, le député de la Guadeloupe et des Antilles françaises, a salué un pas supplémentaire, un hommage aux hommes et aux femmes, aux enfants mis en esclavage. Une fois le texte abrogé, des députés ultramarins se sont présentés devant les journalistes pour dire leur fierté. Écoutez l'émotion d'Olivier Serva, lui aussi député de la Guadeloupe.
4: On est très fiers de ce vote à l'unanimité. Il s'agit de chair et de

0: récent. Il s'agit de généalogie. Il s'agit finalement de l'histoire de nous-mêmes qui s'exprime ici. Le code noir, celui qui parlait de couper les jarrets, qui parlait de dire que les noirs étaient des biens meubles, eh bien, il a été abrogé à l'unanimité à l'Assemblée nationale. C'est bien là l'essentiel. Et il y a cet article 2 dont on n'a pas beaucoup parlé, mais qui ouvre le champ vers l'étude des conséquences contemporaines actuelles de l'esclavage colonial, rapport à faire par le gouvernement. Et je crois que là, chacun et chacune pourrait trouver son compte. Merci.
1: Olivier Servat, député de la Guadeloupe, avec Victorien Villaume. Le texte doit maintenant être voté au Sénat. Aucune date n'est arrêtée, mais les soutiens du texte espèrent que ce sera fait le mois prochain. La vague de chaleur toujours aussi forte en Europe. En Italie, 5 villes, dont Rome, ont été placées en alerte rouge. Le Portugal a établi de son côté un nouveau record de chaleur dans le pays pour un mois de mai, 40,3 degrés. En France, ce jeudi devait être la journée la plus chaude de tout cet épisode. Eh bien, le Premier ministre Sébastien Lecornu réunissait plusieurs ministres pour travailler à Matignon, pour travailler sur un plan d'endurance pour cet été, une réflexion sur l'état des nappes phréatiques ou encore sur les risques de feux de forêt. Et malgré la chaleur, les tennismen continuent, porte d'Auteuil à Paris, suite des internationaux de Roland-Garros. La journée aura été marquée par la chute du numéro 1 mondial et favori du tournoi, Yannick Sinner, face à l'Argentin Juan Manuel Cerundolo. Et la victoire du Français Moïse Kouamé, 17 ans, qualifié pour le troisième tour. Éric Mabrut, bonsoir.
2: Bonsoir.
1: À cette heure-ci, c'est la session nocturne porte d'Auteuil. Arthur Rinderknecht, le Français le mieux classé du tournoi, il est 25e, affronte le 105e, l'Italien Matteo Berrettini.
2: Oui, face à face, deux joueurs qui ont 30 ans, qui mesurent tous les deux 1m96, qui ont le même style de jeu, grand coup droit, gros service. Et à ce petit jeu-là, eh bien, c'est Matteo Berrettini qui est un petit peu meilleur que le Français. Il mène 2 manches à 0, 6-4, 6-4. Le troisième set va démarrer dans quelques instants. Pendant ce temps-là, eh bien, le tableau a perdu une autre de ses grosses têtes de série. Après Yannick Sinner, eh bien, c'est le numéro 5, Ben Shelton, qui vient de dire adieu au tournoi, battu par le surprenant belge Raphaël Collignon, 62e mondial, et en 3 manches. Résultat, la moitié de tableau haute et se dégarnit de plus en plus. Out Sinner, out Medvedev, que l'on avait perdu un peu plus tôt, out Shelton, out Luciano Dardere, 14e, out Bublik, qu'on avait perdu. Dans cette partie, il ne reste quasiment plus personne. On aura un finaliste surprise dans 10 jours.
1: Merci Eric Mamrut.
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De retour dans le building, c'est la maison de verre ici sur RFI pour les 50 prochaines minutes, toujours avec Arthur Bon et Yasmine Boulan. C'est l'Afro Club, la quotidienne du lundi au jeudi, puis le vendredi dans sa version de luxe des 20h10, temps universel. Et tous nos auditeurs sont déjà connectés sur WhatsApp au plus 33 6 58 18 46 86. Envoyez déjà vos messages, on s'occupe de vous. Aujourd'hui, on vous propose une émission conversation et confidence sur avec le rappeur gabonais Eboloko qui était de passage à Paris il y a quelques temps pour mettre en boîte des clips et enregistrer des collaborations. Il en a profité pour nous accorder un entretien sans langue de bois et je vous propose d'entrer immédiatement dans le vif du sujet avec un extrait de son dernier single en date, Makassado, extrait de son EP One Tête 1.

0: conversation avec.
1: Et bon loco, comme on vous l'a annoncé au début de cette émission, chose promise, chose due, direction le Gabon avec un artiste hors pair, Ego Trip Asway, qui nous fait des punchlines sur le terrain comme dans les studios. Et bon loco, comment ça va?
2: Ça va très bien.
1: On est content de t'avoir dans l'Afro Club.
2: Merci, pareil, moi aussi.
1: Et sur RFI en plus. Là, on t'écoute à l'international. C'est le Gabon qui est sur la carte du monde.
2: Bien sûr.
1: Avec Ebo Loco depuis déjà quelques années. On vient d'écouter le titre Casado. Casado ou Casado déjà?
2: Casado.
1: Casado, c'est en espagnol.
2: Bien sûr.
1: Donc, t'es marié.
2: D'ici peu, si Dieu veut.
1: Et la chanson, c'est vraiment pour ta dulcinée, en fait.
2: Bien sûr, c'est pour elle.
1: Mm-hmm. Et tu as sorti ce titre extrait du projet One Tête 1. C'est One Tête 1?
2: Bien sûr.
1: Voilà, ça veut dire qu'il y aura le 2, mais là on va d'abord parler du 1. Ce projet qui est ton premier album en fait?
2: En vrai, c'est pas un album, c'est, pour moi c'est un EP, tu vois.
1: Pour toi c'est un EP,
2: ouais.
1: Mais qui a quand même 10 titres. Ah, c'est-à-dire que l'EP est censé être court,
2: ouais.
1: Et là c'est un EP, on va dire, long format.
2: Bien sûr.
1: Ok,
2: ça.
1: C'était pas vraiment pour faire les présentations, puisque Ebo Loco est sur le terrain depuis déjà un certain nombre d'années. Moi, je me souviens t'avoir écouté en 2020 dans le projet avec tous les artistes qui étaient réunis. C'était Ndos Trap. Trap Ndos, voilà.
2: Bien sûr.
1: Évidemment, je l'ai fait à l'envers. Et c'était le projet Trap Ndos dans lequel tu as collaboré déjà à l'époque avec Fethi Ndos,
2: ouais.
1: Et tout le rap gabonais, j'ai envie de dire. Ouais. Ebo Loco, c'était qui avant la musique?
2: Un jeune Gabonais qui partait à l'école, qui jouait au foot. Juste un.
1: En fait, si t'étais pas dans la musique, t'aurais pu être dans le foot.
2: Bien sûr.
1: Ouais.
2: 100%.
1: Et tu viens de quel environnement au Gabon?
2: Je viens du deuxième arrondissement.
1: Mm-hmm.
2: Chiminchos, Kembo, tout ça.
1: Ouais. Bah, en fait, t'es un gars du terre-terre, quoi.
0: Antenne
1: Zaf. T'étais plutôt calme ou agité?
2: Un peu des deux.
1: Parce qu'on a du mal à savoir quand on te voit. Dans ta vie d'artiste, j'ai envie de dire. Sur scène, tu mets le feu.
2: C'est le travail, c'est
1: ouais,
2: normal.
1: C'est le travail.
2: Ouais.
1: Mais quel rôle a joué la musique et surtout la rue dans ta construction?
2: La rue inspire. Hein.
1: Mm-hmm.
2: C'est la rue qui nous inspire parce qu'il y a beaucoup de choses qu'on vit. Et à travers la musique, on essaie d'exprimer ce qu'on vit dans la rue.
1: Ouais. Le rap, c'était pas juste un hobby pour toi?
2: Non.
1: C'était pas une nécessité même?
2: Bien sûr.
1: Ouais. Et donc cette nécessité a fait de toi l'homme que tu es aujourd'hui. Tu te rappelles du premier morceau que tu as enregistré?
2: Bien sûr.
1: C'était lequel?
2: Le début du commencement, c'était le titre.
1: Ah ah.
2: C'était un son rap freestyle.
1: Ouais. Et à l'époque, tu rappais pour impressionner ou?
2: Non, moi je rappais juste parce que j'aimais rapper.
1: Ouais.
2: Et ceux qui aimaient, aimaient, ceux qui n'aimaient pas aussi.
1: Mais moi j'ai l'impression que tu rappais pour raconter en fait.
2: Mais bien sûr, c'est ça aussi. On rappe pas juste pour rapper. On rappe pour transmettre un message, pour faire passer, pour faire véhiculer un message, c'est pour ça.
1: Et est-ce que au début tu as rencontré des difficultés concernant cet art là que tu voulais pratiquer et qui t'ont peut-être donné envie de tout stopper?
2: Pour moi, j'ai jamais eu envie de tout stopper parce que j'ai grandi déjà dans un environnement où c'était pas facile. Donc moi, je suis habitué à la difficulté. Et moi, en vrai, j'ai jamais pensé à stopper la musique pour quoi que ce soit, quoi.
1: Mmh.
2: Moi, je me dis toujours que ouais, si là, ça va pas, forcément, demain, ça va aller.
1: Ouais.
2: Ça, c'est mon mental que j'ai depuis.
1: Ok. Est-ce qu'on peut dire que tu étais une tête brûlée?
2: Non, c'est pas une tête brûlée. Moi, j'étais une tête brûlée. En fait, chacun a son parcours, tu vois. Il y a beaucoup qui, comment je vais dire, il y a beaucoup qui se rendent compte que, il y a beaucoup qui prennent conscience après avoir été puni, tu vois. D'autres ont fait la prison, d'autres ont fait des trucs. Mais moi, dès le début, déjà, quand j'ai vu la situation de mes parents, je me suis dit, moi, je peux plus faire le con parce que mes parents sont pas d'abord bien. Donc, si moi, j'ai encore embêté, c'est pas bon. Donc, je dois retrouver un truc à faire en sorte que je puisse faire un truc de l'argent pour aider mes parents.
1: Mm-hmm.
2: Parce que là, c'est l'idée que j'ai eue depuis.
1: Ouais. Donc, c'était vraiment pour aider les parents.
2: Bien sûr.
1: Mais tu imaginais pas que tu allais pouvoir voyager et faire le tour du monde grâce à ça?
2: Non.
1: Ouais. Le nom Ebo Loco, il raconte quoi exactement?
2: Ebo Loco, c'est en ma langue, c'est en fan. Parce que moi, je suis fan. Et c'est un bois qui est réputé pour sa solidité. Ouais, c'est ça.
1: Ok, c'est un bois très dur, quoi.
2: Très dur, ouais, c'est carrément ça, l'idée.
1: Et donc aujourd'hui, il y a une différence entre Ebo Loco et l'homme derrière Ebo Loco?
2: Forcément.
1: Ou bien les deux sont durs?
2: Non, même pas. Eboloko, c'est le travail. Il va me dire Eboloko, c'est un humain comme tout le monde.
1: Mm-hmm. Ah. On va faire un petit tour dans ta discographie, déjà dans le projet Wanted 1. Bon, il est sorti en 2025. Est-ce que le Wanted 2 sort en 2026?
2: Bon, là, on verra bien. On va demander à l'équipe.
1: On verra. On va demander à l'équipe. Il y a un titre qui s'appelle Vivi 1. Je dis bien Vivi 1 ou Vivi 1?
2: VV1.
1: Ok. Allez, on va écouter un extrait de VV1. C'est dans l'album EP. Wanted 1. Disponible dans les bacs depuis le 20 septembre 2025.

0: C'était la chanson VV1 qui est dans ce projet Wanted 1. Juste avant, on a écouté Macassado, VV1 qui est aussi un single. Le clip est d'ailleurs disponible sur ta chaîne YouTube. Ouais. Qu'est-ce que tu voulais raconter dans ce titre?
1: En fait, dans VV1, c'est mon âme qui parle. Je traversais une période très très difficile et c'était une manière pour moi de me libérer tout ce que j'avais dans le cœur. Il fallait que j'exprime ce que je ressentais, quoi. Mm-hmm. Et ça a sorti VV1.
0: Dans cette EP, Wanted 1, il y a deux chansons qui m'ont parlé. Il y a Jéhovah et Oluwa.
1: Ah ouais.
0: Tu t'adresses à la même personne.
1: On peut rien faire sans Dieu, tu vois. Si je fais un projet, peu importe, un album ou un EP, il y aura forcément un son où je parlais de Dieu. Mm-hmm. Parce que pour moi, pour tout le monde aussi, Dieu, c'est la base, tu vois. Mm-hmm. Donc je peux pas sortir un projet de 7 morceaux. Il n'y a pas une adoration, une mini-adoration où je remercie l'Éternel pour le souffle de vie, pour la vie, pour tout, quoi.
0: C'est quelque chose qu'on n'attend pas forcément des boulots, quoi.
1: Ouais, mais c'est pour monter mon côté humain aussi, que je suis croyant comme tout le monde. Ouais.

0: de mon cœur. Là, on vient d'écouter un extrait du titre Jéhovah, toujours disponible dans l'EP Wanted 1. J'ai envie de dire qu'il y a une influence quand même afro-pop, afro-beat.
1: Bien sûr. Ouais. Bien sûr. Beaucoup même.
0: Et qu'est-ce que tu écoutes comme titre afro-beat? À quel artiste qui t'inspire?
1: J'écoute presque tout le monde. Hein. Whisky, Davido, Rema.
0: Ouais.
1: Ça m'inspire. Omalay surtout. Omalay,
0: ouais.
1: Beaucoup. Omalay tous les jours.
0: Qui est un excellent artiste. Mais côté rap gabonais, ou plutôt côté artiste gabonais, qu'est-ce que tu écoutes et qu'est-ce qui t'inspire?
1: Côté artiste gabonais, bon, il y a Tris déjà.
0: Ouais, rap
1: Tris que j'aime beaucoup. Yakuba.
0: Ouais.
1: Kobabunga.
0: Bapunga.
1: Il y a la gaffe aussi.
0: La gaffe, ouais.
1: Je connais.
0: Il est moins actif ces dernières années.
1: Il est moins actif lors del Cas, tout ça. Moi, je connais.
0: Ouais, tous les anciens.
1: Ouais, Rodzeng, tout ça.
0: Ok, d'accord.
1: Ouais, j'écoute beaucoup.
0: Je vois que tu es très fort. De ce côté-là, côté international.
1: Côté international, c'est-à-dire.
0: Rap US, par exemple.
1: Roddy Ricch, j'écoute beaucoup Roddy Ricch. Mm-hmm. Ouais, il est trop fort. C'est dingue.
0: Ouais, et j'ai l'impression même d'entendre Roddy Ricch gabonais.
1: En vrai?
0: Avec Ebo Loco.
1: Ah, ok, c'est gentil déjà.
0: Comment tu décrirais la scène gabonaise justement aujourd'hui? On t'a vu sur le concert de Créole et aussi de Chanel. Comment tu vois, toi, cette scène gabonaise?
1: Nous sommes en pleine évolution et puis c'est très bien pour le pays. Moi, je suis content de tout ce qui se passe actuellement côté artistique. Et franchement, déjà, le fait que les artistes gabonais viennent déjà prendre des salles ici à Paris, c'est une ouverture des portes, vous voyez. Et on espère continuer comme ça et faire d'autres salles. Plus grandes, bien sûr, si je le veux.
0: Ouais. Est-ce que tu étais au FEMUA?
1: Non, j'étais pas au FEMUA.
0: Ouais.
1: J'ai été contacté. Et en vrai dire, c'est, il y a beaucoup de choses qui se passent en dessous que les gens ne connaissent pas forcément, tu vois. J'ai été contacté, mais juste que, on n'a pas trouvé un juste milieu avec mon équipe, tu vois. Il y a des trucs que moi je pouvais pas accepter, qu'est-ce que eux ont voulu imposer. Je me suis dit, bon, ok. Mais qu'ils ne sont pas d'accord, c'est en famille, vous pouvez partir, moi je peux pas.
0: Et après, ça fait partie du business, hein. Parfois on tombe d'accord et parfois
1: ouais,
0: pas.
1: C'est clair, c'est comme ça.
0: Parce que ça reste du business avant
1: c'est comme
0: tout.
1: Ça.
0: Est-ce que tu te vois comme un rappeur populaire, toi, ou bien tu es un peu crossover? Street ou crossover?
1: C'est toujours mieux de rester street, hein.
0: Ouais?
1: Ouais, toujours la street.
0: Ok.
1: Très important.
0: Pour toi, c'est important, la street credibility. Tu crois que c'est ce qui distingue Ebo Loco des autres rappeurs gabonais?
1: Bon, après, je sais pas, hein, chacun son truc, tu vois. Mais moi, en ayant grandi dans le ghetto, je peux pas faire autre chose que parler du ghetto dans mes sons ou être toujours authentique. C'est le plus important, je pense.
0: C'est ce qui te vient en premier. Dans l'EP Wanted 1, il y a un titre qui s'appelle Fab Colo. Est-ce que tu peux nous expliquer rapidement Fab Colo?
1: Fab Colo, c'est sur un coup de tête, hein. Et puis Fab Colo, en langage gabonais, c'est 5000.
0: Mm-hmm.
1: Tu vois.
0: C'est bien d'avoir dit.
1: Et tu vois, Fab Colo, c'est un peu comme, vas-y, tu traques une fillette, demande des sous, tout ça. Et puis c'est un montant qui est très, très demandé par des femmes gabonaises, elles connaissent.
0: Mm-hmm.
1: Donc quand j'ai dit Fab Colo, elles se retrouvent, tu vois.
0: Ok. Mais justement, j'allais te demander pourquoi ce symbole de 5000, Fab Colo.
1: Bon, avant, on disait le tout Colo. Mais là, les prix ont augmenté. Là, c'est à 5000. Elle ne veut plus.
0: Donc, le syndicat n'est plus d'actualité, alors.
1: C'est plus d'actualité, c'est monté.
0: Il faut qu'on mette à jour notre frère Suspect 95, alors.
1: Ouais.
0: Et ce titre Fab Colo, il y a quand même des chœurs dans cette chanson.
1: Ah ouais, ouais. Les chœurs.
0: Voilà. Est-ce que c'est toi qui fais les chœurs?
1: Bon, je travaille avec mes amis. Hein.
0: Ok.
1: Ouais, Isham, par exemple.
0: Ok.
1: Ouais, on a fait les chœurs ensemble.
0: Ok.
1: Ouais, t'as bien aimé les chœurs, hein.
0: Bah oui, les chœurs m'ont surpris. Je me suis dit, bon, ça, c'est peut-être toi qui les as fait. Moi, je sais
1: bien
0: pas.
1: Bien sûr, mais moi, j'ai, des gens, il y a mes voix à l'intérieur, mais juste que j'ai pas fait ça seul. Il y avait des gens qui étaient avec moi.
0: Ok.
1: On a fait ça à deux. Moi avec mon ami.
0: On écoute Fab Colo.

0: En plus, dans cette chanson Fab Colo, il y a un hommage à Oliver Ngoma.
1: Ouais,
0: c'est-à-dire que tu as tout fait dans cette chanson pour que le titre soit réussi.
1: Bien
0: quoi.
1: Sûr, bien sûr.
0: Il faut le clipper absolument.
1: D'ici là, on verra bien.
0: Comme ça, on va voir le Fab Colo en vrai. dans cette EP, il y a aussi un titre qui s'appelle Bam dans le Butch.
1: Ah ouais.

0: Moi, je sais ce que c'est que BAM, et je sais aussi ce que c'est le Butch, mais je te laisse expliquer à nos auditeurs BAM dans le Butch.
1: Ouais, c'est un peu bizarre, mais. Ouais. Bon, BAM dans le Butch, c'est quand tu es. Quand tu as fumé le champ,
0: okay. Là-bas. Donc, ouais. On va dire quand tu es stone.
1: Quand tu es stone, c'est ça, BAM dans le Butch, en expression du Gabon.
0: Et pourquoi BAM dans le Butch? C'est une chanson pour la fête, c'est.
1: Bon, on va passer à bon. C'est toujours ghetto. C'est quelque chose qui arrive, bon, qui existe beaucoup au Gabon, beaucoup de gens.
0: Bon, même dans le monde en général. Entier,
1: tu vois. Ouais. Donc, c'est en mode, c'était juste vraiment, ils sont dans un mood, quoi. Aller toujours toucher le côté sensible du ghetto, parce que c'est ça qui vont forcément se reconnaître dans ça, tu vois. Voilà pourquoi j'ai choisi BAM dans le Butch.
0: Ok. Qui est vraiment plutôt pas mal. BAM dans le Butch, je veux dire, en termes de musicalité, et même la façon dont tu poses, il y a de la technicité. D'ailleurs, en parlant de technicité, où est-ce que tu as appris ce style-là?
1: Mais bon, la particularité, c'est que moi, j'ai commencé par le rap, tu vois, et c'est le fait d'avoir commencé par le rap, ça me facilite un peu beaucoup la tâche quand je fais des mélos, tout ça. Donc, c'est juste ça, hein, parce que j'ai commencé par le rap, j'ai pas commencé direct Balancham.
0: Ok.
1: Donc, c'est que moi, j'ai bien fait mes classes, tout ça, avant de...
0: C'est bien que tu aies parlé de l'Ancham. On va un peu parler de tes anciens titres à présent. Il y a une chanson qui s'appelle Trois fois Ndos, tu as fait en featuring avec Yorsi.
1: Ouais.
0: Dans ce titre-là, il y a trois styles différents en une seule chanson.
1: Bien sûr.
0: C'était quoi la direction artistique?
1: On a essayé de vouloir toucher un peu tous les publics en un rien de temps. Quand Yorsi est venu, c'est que Yorsi est beaucoup dans le rap. Mais en même temps, il voulait faire un son de charme aussi. Donc au début, on commence par la mélo. Après, la deuxième partie du son, c'est un peu de rapper pour ceux qui aiment le rap. Et la troisième partie, c'est l'Ancham pour les charmeurs, tu vois.
0: Ouais, l'Ancham, c'est vraiment l'ADN même de la musique urbaine gabonaise en ce moment.
1: Ouais,
0: ok.
1: Ouais.
0: On écoute un extrait avec Yorsi. Ouais.

0: faut que tu m'expliques ça. C'est que c'est un dragon. Alors, si y a l'homme, c'est que c'est un dragon. C'est quoi l'histoire, en fait?
1: En fait, c'est parce que les dragons n'existent plus, tu vois.
0: Ok.
1: Donc, c'est qu'il n'y a même pas l'homme, en fait. Donc, ils sont même plus là, en fait. Il n'y a pas l'homme, en fait.
0: Okay.
1: C'est ça, en fait. Ouais, okay. C'est ça.
0: Ça veut dire, on craint personne, comme ouais, disait Marc, et on craint les gars.
1: Clair.
0: Et si y a l'homme, c'est que c'est un dragon, donc il n'existe pas.
1: Il n'existe pas.
0: Ok. Merci de nous avoir expliqué ça. Et je te demandais hors antenne le sens de copeux. Ouais. Tu peux nous l'expliquer?
1: Ouais, comme j'ai dit, copeux, c'est mon grand-père. Voilà, il était aimé de tous dans le quartier. C'est le genre de personnes célèbres, tu vois, les vieux célèbres dans les villages, tout ça.
0: Mm-hmm.
1: Ouais, et c'est lui qui m'a mis dans la musique un peu. Hein.
0: Ok.
1: Donc, pour moi, copeux va toujours exister dans toutes mes chansons. Et c'est une manière à moi de rendre hommage à mon grand-père tout le temps dans tous mes morceaux.
0: Ouais. Ouais. Eh ben nous on adore ça, hein. Surtout pour moi le copeux c'est un peu le capitaine,
1: capitaine
0: du quartier quoi. Est-ce que tu penses que le public gabonais est exigeant avec ses artistes?
1: Après c'est bon d'avoir un public exigeant, ça nous pousse à travailler, à nous surpasser. Moi je pense que c'est très bien d'être exigeant, mais vas-y, le public demande toujours plus et c'est normal.
0: Ouais, je dis ça parce que souvent on entend que pour pouvoir réussir dans la musique gabonaise, il faut s'exporter, il faut forcément s'exporter à l'étranger, aller conquérir d'autres scènes. Il y en a qui sont validés que s'ils font le casino de Paris, le Trianon ou tu vois ce genre de choses. Est-ce que t'es d'accord avec ça?
1: Non, pas forcément. Par exemple, l'Oiseau, il fait des scènes au Gabon, il est validé au Gabon, il est validé ailleurs. C'est-à-dire qu'avant même d'être validé dans notre pays, il faut d'abord que tu sois fort chez toi, tu vois. C'est comme ça à la base en fait. Pour moi, pas forcément.
0: Ouais. Toi, tu te vois plutôt, comment dire, comme le baromètre aujourd'hui, Boloko, en termes de rap gabonais?
1: Bon, moi, j'aime pas me surestimer ou dire que je suis le baromètre ou quoi. Non, moi, je suis pas comme ça. Okay. Moi, je fais juste ma musique, tu vois.
0: Ouais.
1: Et le public, eux, ils décident.
0: Mais ma question est orientée. C'est parce que tu nous as sorti un titre qui s'appelle 10 sur 10.
1: Ah ouais.
0: Et ce titre-là, c'était, il y avait que des 10, en fait. C'était le 10-10,
1: ouais.
0: Quoi.
1: En fait, quand je fais 10 sur 10, on sortait d'une période électorale, là où on avait, il y avait beaucoup de problèmes et tout.
0: Ouais.
1: Et le public était tellement fâché contre nous. On était à 4, vous connaissez forcément l'histoire et tout. Et, les trois autres, ils ont fait des directs pour s'excuser et tout.
0: Moi, en fait, vous aviez fait une chanson pour soutenir le pouvoir.
1: Et les gens étaient fâchés, tu vois. Mm-hmm. Les autres, ils ont fait des directs pour s'excuser et tout et tout. Mais moi, je me suis dit, moi, ce qui me rapproche de mon public, c'est ma musique, tu vois. Ça veut dire que si je dois me faire pardonner, il faudrait que je sorte une musique qu'ils vont aimer. Après, forcément, ils vont oublier.
0: Ok.
1: Donc, c'est là où j'ai sorti 10 sur 10 et puis tout est passé crème.
0: Et en fait, 10 sur 10, ça reste aujourd'hui une chanson que le public, admire ou demande encore des Boloko.
1: Bien sûr.
0: J'ai fait un petit sondage juste avant. On va écouter un extrait de 10 sur 10. Et 10 sur 10, dans cette chanson, tu nous sors punchline sur punchline.
1: Donc.
0: Ouais. Et il y a un truc que tu dis, une phrase que tu dis, c'est quand j'arrive.
1: Je fais la manœuvre.
0: Je fais la manœuvre.
1: Qu'un Lucas.
0: Un Lucas et un Wanda.
1: Et ça, c'est un 10 sur 10.
0: Voilà, c'est ça.
1: En fait, 10 sur 10, c'est pour montrer le côté riche de l'Ancham, tu vois.
0: Mm-hmm.
1: Parce que l'Ancham est un peu vu comme une musique des bandits, tout ça. Donc moi, quand je viens avec 10 sur 10, c'est pour montrer une autre couleur de l'Ancham. C'est qu'on peut réussir en faisant de l'Ancham, tu vois. C'est pas ce que les gens
0: ont capté. Positif, en fait.
1: C'est tellement positif, tu vois.
0: Okay.
1: Donc 10 sur 10, c'est un côté riche de l'Ancham. C'est pour montrer que ouais, moi, je fais l'Ancham, hein. Moi, je suis frais, tu vois.
0: Ouais.
1: Je sens bon.
0: Okay.
1: C'est pas sale, en tout cas.
0: Okay.

0: Tu dis dans la chanson, dédicace à mon ex. Tu as perdu un 10 sur 10.
1: Ouais, j'ai dit, hey God, pitié ouais. Mon ex.
0: Tu as perdu un 10 sur 10, dommage. Excellente cette chanson. Toujours dans les titres que tu as sortis avant, il y a le titre Problème.
1: Ouais, Problème.
0: Ouais, qui est un de tes titres phares aussi. C'est une chanson un peu love, en fait, là.
1: Ouais, bien sûr. Ouais. Et puis, c'est ce qui est bien, c'est que moi, je peux tout faire, tu vois. Je peux faire du son love. Je me réveille, je peux faire un son rap. Mm-hmm. Je peux faire un 10 sur 10, tu vois.
0: Ouais.
1: C'est un peu ma particularité. Et je remercie Dieu pour ça, quoi.
0: Ok, mais la chanson Problème commence quand même de façon assez dure.
1: Ouais.
0: Brutale, j'ai envie de dire.
1: Ouais.
0: Ok, on écoute.

0: Si j'ai bien compris, Boloko, toi t'es un gars qui a beaucoup de problèmes. Tu te balades avec ta chouminou minou. Et tu t'es rajouté un autre problème, c'est Monica.
1: Ah ouais, Monica. Ouais.
0: Alors là, Monica, c'est un autre style aussi, mais toujours dans le love.
1: Dans le love, bien sûr.
0: Alors, pourquoi Monica?
1: Monica, je l'ai écrit quand j'étais en Côte d'Ivoire. Et c'était la continuité de cette année, tu vois, il fallait trouver un autre truc. Donc, Monica, c'est comme ça. Hein.
0: Ok.
1: C'est comme ça.
0: Ouais, parce que tu dis Monica, je vais te mettre la bague au doigt.
1: Ouais.
0: Ok, donc tu l'as trouvé la Monica?

0: Le clip de Monica, il a été tourné où, Robin Loco?
1: Il a été tourné au Gabon. Mm-hmm. Ouais, on était au Cap Santa Clara.
0: Ouais. Il y a de belles couleurs dans la vidéo.
1: Merci, merci.
0: Et ça vend très bien d'ailleurs le pays côté tourisme.
1: Très
0: bien.
1: Il
0: faut continuer comme ça. Tu as donc dit que ce titre faisait suite à Satanana,
1: ouais,
0: en duo avec Dréa.
1: Ouais.
0: T'as vécu en Côte d'Ivoire ou tu vis en Côte d'Ivoire?
1: Non, j'ai pas vécu en Côte d'Ivoire. Je pars souvent faire des séminaires de travail. Je fais 2 semaines, 1 mois pour bosser. Après, je reviens au Gabon.
0: Mm-hmm. Et la connexion avec Dréa, comment ça s'est fait?
1: Bon, avec Sony, hein.
0: Ouais.
1: Du coup, c'est une artiste Sony. Donc, le son commence à péter sur TikTok déjà. Et puis après, il y a le patron de Sony qui m'a envoyé un message. Après, moi, je l'ai orienté vers mon équipe. Ils se sont arrangés. Après, c'est comme ça, quoi.
0: Alors, j'ai vérifié. Comme toujours, en préparant cette émission, je vais voir les chiffres et les ventes. Le titre Satanana est aujourd'hui ton plus gros carton dans les charts, les plateformes de streaming et tout ça.
1: Ouais.
0: Je sais pas si tu es au courant.
1: Ouais, je suis au courant.
0: Voilà. Aujourd'hui, on dirait triple platine même.
1: En vrai?
0: Ouais, ouais. Sure. Mais bon, je dis ça, il faudrait que l'AMC, l'Africa Music and Charts, vienne certifier ça.
1: Ouais,
0: bon, en tout cas, le titre continue de cartonner sur les plateformes. Donc, Satanana en duo avec Dréa.

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1: Et en vrai que Eboloko ou Eboloko et Drea sur le titre Santanana. Drea, c'est toujours ta personne sûre puisque t'as fait un titre avec El Doi.
2: Ouais, bien sûr.
1: Qui a aussi bien cartonné. Ouais. Tu fais un couplet dans cette chanson où tu, ouais. Comment dire, c'est l'ego trip pur, quoi. Vous clashez mutuellement les uns et les autres, voilà. Ouais. Donc, le Gabon a tellement d'argent qu'ils peuvent acheter la Côte d'Ivoire.
2: Quatre fois.

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1: 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Ah, mais ça, bien, bien, bien posé.
2: En fait, quand on a écouté cette punchline, en fait, ça sert plus à rien d'écouter le reste de la chanson. T'as été très inspiré pour ça. Alors, il y a Case Loom qui demande comment ça, 4 Coupes d'Afrique. En fait, on a organisé 4 Coupes d'Afrique, tout simplement, au Gabon.
3: En fait, c'est le concept du son, même mentir, tu vois. Donner sur le mensonge.
2: Exagéré, en fait, à l'ivoirienne. Ouais, en France, on dira la Marseillaise. Et donc, toujours dans tes succès d'avant, bon, il y en a tellement. Il y a Commando qui est sorti l'année dernière. Commando, il aurait pu être dans Wanted 1. D'ailleurs, je crois qu'il est dans Wanted 1.
3: Non, il n'est pas.
2: Il n'est pas dans Wanted 1.
3: Non, il n'est pas dans Wanted 1.
2: Pourquoi Commando n'est pas dans Wanted 1?
3: En fait, je l'ai fait quand j'étais encore en label, tu vois. Et Wanted 1, je l'ai sorti quand j'étais en Indé.
2: Ouais.
3: Donc voilà, pourquoi c'est pas à l'intérieur, en fait.
2: Ok, et Boloko, avec toi on peut faire toute une émission évidemment, mais le temps joue contre nous, il faut qu'on avance un petit peu. Dans le morceau d'Oi, on sent un Boloko très sûr de lui évidemment, et dans le projet Wanted 1, on l'entend encore plus. Ouais. Notamment dans le titre Reality.
3: Ouais, Reality.
2: Ouais.
3: Ah ouais.
2: Ouais. Explique-nous ce titre.
3: Reality, là, parle toujours du ghetto, je voulais faire un son où... j'ai essayé de motiver les gars du ghetto à ma manière, tu vois. Et j'ai appelé Demontos à l'intérieur, qui est un très bon artiste actuellement. Et d'ailleurs, c'est le seul feat du projet, tu vois.
2: Ouais, c'est la question que j'avais à te poser.
3: Ouais,
2: avant, tu as travaillé déjà avec les Fetting Dos. Et là, tu as
3: Demontos. Je voulais rentrer, je voulais être dans mon univers à moi tout seul, tu vois. Et le feat est arrivé vraiment de manière inopinée. J'étais au studio, il est arrivé, après je me suis dit, ouais, vas-y, pose un couplet alors vu que t'es là. Sinon, de base, je devais faire le son seul, tu vois.
2: D'accord.
3: Et c'est un son que je tiens vraiment à cœur.
2: Tu lui as fait donc de la place exprès.
3: Bien sûr, ouais, exprès. J'avais déjà fait tout le son, j'ai enlevé mon deuxième couplet, il l'a posé, puis c'est...

0: Le titre Reality est quand même très fort en vérité, finalement, du terrain. Et est-ce que toi, tu veux pousser les jeunes à aller vers des projets ambitieux et sortir de l'attente que l'oncle qui est à l'étranger envoie de l'argent? Ouais,
1: bien sûr, parce que moi, je viens de là. Moi, je pense qu'aujourd'hui, quand même, je suis un exemple, parce que moi, je vendais au marché. Et moi, je suis quitté de là pour être où je suis aujourd'hui. C'est vrai que c'est pas encore arrivé, mais à travers ce morceau, j'essaie de motiver mes gars du ghetto, que les gars, c'est possible de rêver grand. Parce que, en vrai, les jeunes rêvent, les gens aiment trop déjà se limiter en mode, moi, je prends mes 500 000 au mois. Non, les gars, on doit rêver grand, c'est très important de rêver, tu vois. Tout le monde peut sortir du ghetto. C'est dans le ghetto qu'on retrouve de l'or. Et ce son, c'est vraiment pour motiver tous mes gars du ghetto à travailler, croire en Dieu, et puis bosser, quoi.
0: Ouais. Exactement, j'ai envie de dire tout ce qui est important ou tout ce qui a de la valeur dans la vie se trouve dans des endroits cachés.
1: Bien sûr.
0: Les diamants sont très profonds dans la terre, par exemple. Le pétrole est très profond dans la terre. Donc oui, avoir de l'ambition, c'est important. Et est-ce que tu veux devenir quand même une référence, même plus que gabonaise, africaine?
1: Bien sûr, bien sûr. Mm-hmm. Bien sûr. Moi, je veux que dans 5 ou 10 ans, on parle de moi comme une référence, comme quelqu'un qui est sorti du ghetto et qui a réussi à avoir une bonne vie aujourd'hui, tu vois. C'est mon objectif et je travaille pour ça tous les jours.
0: Et du coup, est-ce que tu accordes une importance particulière à ton style vestimentaire? Je demande ça parce qu'Evoloco, quand on le voit sortir, c'est toujours 10 sur 10.
1: Après, c'est bon, c'est important d'avoir toujours une bonne image, tu vois, parce que aujourd'hui, nous sommes des exemples pour les petits frères. Tu vois, il ne faudrait pas qu'il aime voir Evoloco et puis après, Evoloco, il est mal habillé, mais Evoloco sent pas bon. Sentir bon, c'est même important pour la croyance. Même Dieu aime quand on sent bon, tu vois. Ouais, donc, il faut toujours être propre. La propreté attire la richesse.
0: Ouais.
1: Et c'est comme ça, quoi.
0: Ok. On va suivre ce conseil-là. La propreté attire la richesse. Selon toi, qu'est-ce qui manque encore au Gabon pour exporter davantage les artistes sur le territoire, enfin, sur le reste du monde?
1: Bon, moi, je pense que déjà, il n'y a pas de droit d'auteur. Il n'y a pas encore des droits d'auteur bien installés, tout ça. Et il faudrait beaucoup de salles de spectacle, tu vois. Ouais, il faut vraiment une salle de spectacle là où une salle référence qui est faite que pour ça, pour les concerts et tout. Y a pas ça, tu vois. Mais avec le temps et avec les initiatives que le président est en train de prendre, je pense qu'avec le temps ça peut aller quand même. Ouais.
0: Est-ce que tu penses que c'est des projets qui peuvent se mettre en place forcément avec la présence du gouvernement, ou bien les artistes peuvent se réunir entre eux et décider de faire bouger les choses? C'est difficile.
1: Tout dépend de la motivation de tout un chacun. Si ça tenait qu'à moi, bon, on le fait, on cotise, après on fait une salle, et forcément les gens derrière vont suivre. Mais tout dépend de la motivation de tout un chacun, c'est ça aussi.
0: Il y a un lieu d'expression culturelle au Gabon où j'ai pu d'ailleurs te voir en concert, c'est Entre nous Bar, qui...
1: ouais, il y a plus Entre nous Bar, tu vois.
0: Qui est l'alternative finalement en termes de salle.
1: Bien sûr, ils essaient de faire de leur mieux, et déjà, félicitations à Daniel Haber pour ce qu'il fait, parce que ça met en lumière la musique, tu vois. Et ça met en lumière beaucoup d'artistes. Mm-hmm. Et moi, j'ai déjà fait 2-3 concerts en Blue Bar, donc tu vois que.
0: Ouais.
1: Et pourtant, c'est pas une salle mythique où, tu vois, c'est son bar à lui, mais il met
0: en avant les artistes locaux, donc c'est important, quoi. Alors, Evoloco, on va plonger dans la forêt aux questions dans un instant. Et à la fin, je te demanderai le titre que tu veux qu'on écoute pour se quitter.
1: Okay.
0: Je crois que j'ai diffusé tellement le titre de Wanted 1 que tu n'as plus beaucoup de choix, là. on va le voir ensemble.
1: Il y a trop de titres.
0: Il y a trop de titres. si tu pouvais collaborer avec 3 artistes africains aujourd'hui, tu choisirais qui?
1: 3 artistes africains, peu importe.
0: Peu importe, t'as le choix.
1: Il y a Omalley, Fally, ça c'est dingue.
0: Fally, Créole a eu Fally, Chanel aussi.
1: Ah ouais, peut-être si Dieu le veut, parce qu'il est tellement fort, c'est une dinguerie. Il y a Omalley, Fally et Wizkid.
0: Wizkid, ok. Ouais. Le morceau de ton répertoire que tu écoutes en boucle?
1: Aloko.
0: Aloko, ouais. J'ai pas osé le mettre. Aloko. Je me suis dit, bon, ouais, parce que déjà, il y a un débat là. Au Gabon, on dit les beignets. Aloko, ça vient de Côte d'Ivoire, donc les gens essayent de. Tu vois.
1: Ouais, c'est vrai. Ça.
0: Mais toi, tu as choisi clairement ton corps là, c'est Aloko.
1: Non, moi c'est beignet. Juste que Aloko, dans l'oreille musicale, ça sonne mieux que beignet. Ouais. C'est juste à cause de ça. Ouais. Sinon, on dit beignet, on dit pas Aloko.
0: Mais ça s'exporte bien en tout cas, Aloko. Le featuring rêvé qui est impossible pour toi, ça peut être avec une star qui n'est plus de ce monde.
1: Bon, Michael Jackson,
0: évidemment. une habitude bizarre que tu as.
1: Une habitude bizarre que j'ai.
0: Ouais. En studio, par exemple.
1: En studio, je suis un peu têtu. Ça dirait que moi, je pense que c'est ça. j'aime pas quand on dit que non, c'est pas ça. Mais après, je suis en train de travailler sur ça, tu vois, parce que je n'ai pas forcément la meilleure idée possible,
0: ouais,
1: tu vois.
0: Ouais.
1: C'est important de souvent écouter les autres aussi, que normalement, change ça, fait comme ça.
0: Ok.
1: Ouais.
0: Le dernier artiste qui t'a bluffé?
1: Le dernier qui m'a bluffé.
0: Mmh. Que t'as écouté, tu t'es dit, waouh, j'ai pris une claque.
1: Fally.
0: Ouais. Ouais. Avec XX, il a fait fort. Le morceau parfait pour draguer, le morceau des Bolocos, parfait pour draguer.
1: Morceau parfait pour draguer, je veux dire, Aloko, hein.
0: Aloko?
1: Ouais, Aloko.
0: Ok.
1: Aloko.
0: Ouais. Bon, moi, je dirais problème.
1: Non, mais problème, tu commences direct. Dans ma vie, j'ai connu.
0: Non, c'est bon, vas-y. Pars. Alors, le pays africain où tu aimerais faire une tournée?
1: Une tournée?
0: Ouais.
1: Pays africain? Côte d'Ivoire.
0: Côte d'Ivoire, ouais, ouais. Pas mal. Ton plat gabonais imbattable?
1: Les feuilles de manioc.
0: Ah, ça, c'est la base. On est d'accord.
1: Avec l'arachide à l'intérieur.
0: On est d'accord.
1: Ouais.
0: Ils vont venir nous tomber dessus, mais on est d'accord. Le truc le plus inutile que tu as acheté avec ton argent?
1: Inutile?
0: Ouais, la première fois que tu as eu un gros chèque, ouais, et tu t'es dit, bon, je vais aller acheter ce truc, et aujourd'hui, tu t'en sers plus.
1: Bon, je sais pas, hein. Je sais pas la vérité. Je sais pas, je vais acheter quoi qui m'a pas servi. Bon, j'avais pris une voiture, mais je connaissais pas conduire.
0: Ça, c'est pas mal, ça.
1: Ouais, j'avais
0: pris une voiture sans permis.
1: Ouais, sans permis.
0: Okay.
1: J'étais obligé d'apprendre, en fait.
0: Bah ouais. Et t'as appris avec cette voiture-là?
1: Hein?
0: Ok.
1: Ouais, j'ai appris avec la voiture sur la route.
0: Sur la route, ça, oui, d'accord, ok. Surtout les enfants, ne faites pas ça chez vous.
1: Pas ça, hein,
0: ne reproduisez pas ça, c'est très dangereux. Le fan le plus fou que tu as rencontré?
1: Le fan le plus fou que, ouais, j'ai rencontré, c'était à Ondnouba.
0: Ouais.
1: Ouais, il a stoppé sur moi. Dingue.
0: Ouais.
1: Mais après, la sécurité l'a tiré.
0: Ouais. Ouais, il y a des bons moments comme ça. Est-ce qu'il y a une punchline que tu regrettes?
1: Une punchline que je regrette? Non.
0: Non. Le métier que tu aurais fait sans le rap?
1: Le foot.
0: Le foot. Si ton album était un film?
1: S'il était un film?
0: Ouais.
1: Un film?
0: Ouais.
1: C'est pas One Piece, c'est pas...
0: One Piece, t'aimes bien?
1: Ouais.
0: Pas Avengers, d'accord. Allez, One Piece. Deux dernières questions. Une chose que les gens ne savent pas sur Eboloco?
1: Mais je vais garder son secret, il peut pas tout savoir, sinon c'est pas bon.
0: Ok, et enfin, si on fait un clash entre le Eboloco d'aujourd'hui et celui de tes débuts, qui va gagner?
1: Ah, celui des débuts va gagner.
0: Ouais.
1: Mais moi, je pense que celui des débuts, il sera un peu agité.
0: Je suis d'accord.
1: Et voilà pourquoi je pense qu'il va perdre à la fin. Avec celui de maintenant, parce que celui de maintenant, il est beaucoup plus posé. Il connaît où toucher, à quel moment toucher, tu vois.
0: Exactement.
1: C'est plus la fougue.
0: Maintenant, c'est plutôt la cible.
1: Bien sûr.
0: Merci Eboloco d'avoir été avec nous dans l'Info Club. Tu dois maintenant nous dire la chanson.
1: Merci à vous. Mettez à Loco, s'il vous plaît.
0: À Loco?
1: Bien sûr.
0: Ah, évidemment. On sert ça comme ça, sans accompagnement, quoi, enfin. Allez, à Loco.

0: Loco, ça devient mon titre préféré.
1: J'adore la mélodie.
0: Ouais.
1: La guitare de Sophie Dupont.
0: Incroyable. Et bon Loco, merci d'avoir été avec nous dans l'Info Club sur RFI.
1: Merci à vous.
0: Wanted 1, toujours dans les bacs.
1: Bonjour.
0: On se retrouve bientôt en concert, j'espère.
1: Si Dieu le veut, remets-toi à Dieu. Mais d'ici là, quand même, il doit avoir une date. Inch'Allah.